Alors, le titre là que vous écoutez, c'est interprété par Nukutapu Kolosik, et c'était donc un titre qui vous a été proposé par Gianni. Adieu Wallis. Alors, on était en train de partager à l'antenne, et ce titre là que vous avez pu apprécier il y a quelques instants, et un titre qui a été repris, et on remonte à très très loin dans l'époque de la sortie de ce titre-là, puisque c'était Nana Mouskouri. C'est sûrement vos parents, vos grands-parents qui peuvent vous en parler. Et le titre initial, c'est Acropolis, adieu. Ça fait du chemin, hein. Il est 11h03. Hey. Gianni, vous la retrouverez demain sur Freedom à partir de 10h. On est ensemble jusqu'à 13h. 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

0: Et vous retrouverez les intonations reggae, je pense hein, particulièrement les uns derrière les autres dans l'après-midi, puisque nous sommes mercredi, et si je ne me trompe pas, bien le mercredi, c'est séquence reggae à partir de 17h30. Vous serez alors avec la jeunesse de ce beau pays, avec Hélène, à partir de 15h30.
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Avis de décès, Madame Dianou Elisabeth. On nous prie de vous annoncer le décès de Madame Dianou Elisabeth née Belouma, décédée au Médipol ce mardi 5 mai 2026. Le corps est transféré ce mercredi 6 mai 2026 sur Bondé. La date et l'heure des obsèques vous seront communiquées ultérieurement et c'est signé Madame Dianou et dit on nous prie de vous annoncer le décès de Madame Dianou Elisabeth née Belouma. Décès survenu au Médipol le mardi 5 mai. Le corps est transféré sur Bondé ce mercredi 6 mai. La date et l'heure des veillées et inhumations vous seront communiquées ultérieurement. Avis de décès. Awailou aux familles Tebeuil, Wema, Eremindia, Goé, Karugé, Newaoum, Boré, Kaou, Kazarirou, Akwawa aux familles Nimoari, Beinon, Diaïnon, Akune, à la famille Oudjea Man, à la famille Nugin. C'est avec une immense douleur

que l'on vous annonce le décès de M. Stéphane Tébeuil, né Nung, survenu le 5 mai 2026 dans sa 54e année. Les dates, heures des obsèques vous seront communiquées ultérieurement. Et c'est la famille qui s'excuse auprès de toutes les personnes, parents, membres, alliés, qui n'auraient pas été cités. On nous prie de vous annoncer le décès de M. Stéphane Tébeuil, né Nug, survenu le 5 mai, dans sa 54e année. Date et heure des obsèques vous seront communiquées ultérieurement. Et c'est un avis de décès qui est signé de la famille. Avis de décès, ses enfants, ses petits-enfants, arrière-petits-enfants ont la douleur de vous faire part du décès de Madame Robson Marcina, née Sépin, survenue le 5 mai 2026 dans sa 87e année. La veillée aura lieu au centre funéraire de Nouméa le mercredi 6 mai de 9h à 20h et reprendra le jeudi 7 mai à 7h du matin. La cérémonie religieuse sera célébrée en la chapelle du centre funéraire de Nouméa le jeudi 7 mai à 10h15, suivie de l'inhumation à 11h au cimetière du 5e kilomètre. On nous prie de vous annoncer le décès de Madame Robson Marcina, née Sépin, survenue le 5 mai 2026, dont sa 87e année. La veillée aura lieu au centre funéraire de Nouméa le mercredi 6 mai de 9h à 20h, reprendra le jeudi 7 mai à 7h du matin. La cérémonie religieuse sera célébrée en la chapelle du centre funéraire de Nouméa le jeudi 7 mai à 10h15, suivie de l'inhumation à 11h au cimetière du 5e kilomètre. Avis de décès, ses enfants, Yann, Emmanuel, David, ainsi que Sabrina, sa belle-fille, ses petits-enfants, Tristan, Raphaël, Alex, Jao, Marcel, Kimberly, ses arrière-petits-enfants, sa sœur Liliane, amis, alliés, ont la douleur et la tristesse de vous annoncer le décès de Monsieur Claude Boyer, survenu le 3 mai 2026 dans sa 90e année. La veillée a lieu au centre funéraire de Nouméa le jeudi 7 mai de 8h à la levée du corps. Un office religieux sera célébré en la chapelle du centre funéraire de Nouméa le jeudi 7 mai à 13h15, suivi de l'inhumation au cimetière du 5e kilomètre. On nous prie de vous annoncer le décès de Monsieur Claude Bloyer, survenu le 3 mai 2026 dans sa 90e année. La veillée aura lieu au centre funéraire de Nouméa le jeudi 7 mai de 8h à la levée du corps. Un office religieux sera célébré en la chapelle du centre funéraire le jeudi 7 mai à 13h15, suivi de l'inhumation au cimetière du 5e kilomètre. On nous prie de vous annoncer le décès de Monsieur Napoléon Robert, survenu le 1er mai 2026 dans sa 94e année. Une veillée se déroule au centre funéraire du Pont des Français de 16 à 19h le jeudi 7 mai. La cérémonie religieuse sera célébrée le même jour à 17h30. L'inhumation se fera le vendredi 8 mai à 10h du matin au cimetière du 5e kilomètre avec la présence d'une corbeille. On nous prie de vous annoncer le décès de Monsieur Napoléon Robert, décès survenu le vendredi 1er mai 2026 dans sa 94e année. La veillée se déroule au centre funéraire du Pont des Français, 188 rue de la Carrière, le jeudi 7 mai de 16 à 20 à 19h. La cérémonie religieuse sera célébrée le même jour, jeudi 7 mai à 17h30. L'inhumation se fera le vendredi 8 mai à 10h au cimetière du 5e kilomètre. C'était la lecture de vos avis de décès. Dans quelques instants, vous aurez la possibilité de suivre vos communiqués.

Et on poursuit deuxième volet avec cette fois-ci la communication des différentes structures. Pour suivre tout d'abord le centre hospitalier du Nord, hôpital Raymond Doué, Nembaï. Poindi Wimia, Poindi Mie procède depuis le 4 mai 2026 à la réouverture de 14 lits d'hospitalisation de soins de suite polyvalents avec une montée en charge progressive. Sur ce site hospitalier, les consultations médicales ainsi que les soins externes infirmiers sont maintenus au jour, heure habituelle. Appelez le 42 71 44 42 71 44 pour plus d'informations. Par contre, pour les urgences médicales, il vous est demandé d'appeler la régulation SAMU au 15 ou se rendre directement aux urgences du pôle sanitaire du Nord de Koné. Et c'est un communiqué, qui est signé par le directeur du centre hospitalier du Nord, monsieur Marc Wété.

Et ce qui nous amène à l'organisation du CMS de Bélep concernant les astreintes et permanences le week-end du 8 mai du centre médico-social de Dawar. La province Nord vous informe et informe la population de la commune de Dawar-Bélep que à partir du jeudi 7 mai 16h30, le centre médico-social assurera les urgences de premier recours 24h sur 24, la permanence de soins de 9h à 10h30, le CMS reprendra ses activités aux heures habituelles le lundi 11 mai à 7h30. Pour toute question complémentaire, n'hésitez pas de contacter le CMS de Dawar, Bélep, au 47 75 80, la province Nord, qui demande à la population concernée à la prudence, à la vigilance. Et c'est un communiqué qui est signé de la directrice adjointe de la direction sanitaire et sociale, de la prévention et de la solidarité. Un communiqué qui suit et qui émane de ce service concernant cette fois-ci la fermeture des centres médico-sociaux de la province Nord le week-end du 8 mai. Donc vous êtes informé qu'à partir du jeudi 7 mai 16h seront fermés les CMS de Neko, Poya, Kone, Kone, Vok, Vo, Poapanouk, Alagomen, Poum, Wegwa, Poebo, Yahen, Touotemoui, Poidimouimien.dimier, Poirariwa, Wailou et Khalintu. En cas d'urgence, merci de contacter le SAMU Centre 15. Notez également que les CMS reprendront leur activité aux heures habituelles le lundi 11 mai à 7h30. Et là également, la province Nord qui appelle la population et les visiteurs à la prudence et à la vigilance. Un appel à la réunion, on aurait dû commencer avec cette communication, c'est l'association Église protestante du Vieux Temple, EPVT, qui tient son assemblée générale le samedi 16 mai, à 8h du matin dans le temple au 3 boulevard Vauban. Cette rencontre annuelle rassemblera les membres adhérents et sympathisants afin de présenter les rapports d'activité et financiers de l'année écoulée, les rapports de chaque activité, procéder à l'élection du modérateur et du bureau de l'AG 2027, Assemblée Générale. L'Assemblée Générale ordinaire est un moment essentiel de la vie de l'organisation de l'Église protestante du Vieux Temple, un espace transparence, de participation et de discernement collectif. Cette Assemblée Générale ordinaire qui va permettre de faire le point sur les actions menées, d'affermir les engagements et de préparer ensemble les étapes futures. Et c'est un communiqué qui est signé du président, le pasteur Leroy Tchaïko. Madame le maire de la commune de Prébo informe ses administrés qu'en raison du vendredi 8 mai, férié, le jour de ramassage des déchets ménagers, modifié comme suit. Le ramassage des poches vertes sera exceptionnellement récupéré le 11 mai. Madame le maire, qui rappelle que le ramassage des poche verte du vendredi 15 mai, tel que prévu dans le calendrier de collecte des ordures, reste inchangé. Et la commune de Pointe-Boute informe les entreprises qu'elle lance un appel d'offres ouvert pour les travaux de réhabilitation de la RM numéro 2 Tarmaon Pic Gaillard entre l'intersection Cibou et la fin du morcellement Orcan, lot numéro 1 VRD. Le dossier de consultation des entreprises DCE peut être consulté et retiré gratuitement sur la plateforme des marchés publics de la province Nord, www.marchépublic.province-6nord.nc. Les candidats sont invités à s'inscrire sur la plateforme afin de pouvoir être destinataires des éventuels modificatifs apportés au dossier de consultation. Les offres devront parvenir dans les conditions fixées au RPAO au plus tard le mercredi 27 mai 2026 à 15h, soit
part on va recommander, avec avis de réception postale, à mairie de Pointe-Boute BP 43 98 825 Pointe-Boute, soit déposé, contre récépissé à mairie de Pointe-Boute RT1 village de Pointe-Boute. L'attention des candidats est appelée sur la nécessité du strict respect des clauses figurant au règlement particulier de l'appel d'offres joint au dossier de consultation des entreprises. Les candidats resteront engagés par leur offre pendant un délai de 120 jours à compter de la date limite de remise des offres précisée dans l'avis d'appel d'offres ou ses modificatifs. C'est la commune de Pointe-Boute qui se réserve le droit de ne pas donner suite ou de ne donner qu'une suite partielle au présent appel d'offres. Un communiqué signé de Monsieur le maire, Yann Peraldi. Communiqué suite aux appels d'offres lancés le 1er décembre 2025 conformément aux dispositions de l'article 28-2 de la délibération numéro 424 du 20 mars 2019. Le maire de Pointe-Boute porte à la connaissance des entrepreneurs l'attribution des marchés ci-après, marché numéro 98.1.25-2026-T08 relatif à la réhabilitation de la M2 entre le lycée Michel Rocard, embranchement de la route de Pautapi-Gaillard, lot 1 VRD attribué à la Sarle Bouliette, André Jean, pour un montant de 60 000. Que je ne vous dis pas de bêtises. Pour un montant de 60 713 968 francs CFP. Marché numéro 98.1.25.2026-T9 relatif à la réhabilitation de la RM2 entre le lycée Michel Rocard et embranchement de la route de Pautapi-Gaillard, lot 2, revêtement attribué à la Colas. Marché numéro 98.1.25.2026.T.10 relatif à la réhabilitation de la RM2, section Tamahon-Pigaillard, lot 2, revêtement attribué à la Colas également. Et c'est un communiqué qui est signé de Monsieur Yann Peraldi, maire de la commune de Pointe-Boute. L'Office des Postes et Télécommunications lance un appel d'offres ouvert en vue de la passation d'un marché ayant pour objet l'entretien des espaces verts des sites de l'OPT NC répartis en 27 lots. Les soumissions NER pourront prendre possession du dossier de consultation des entreprises. Déparution du prison ta vie en version dématérialisée sur la plateforme de dématérialisation de la Nouvelle-Calédonie. Alors, il est donc cette plateforme, c'est www.marchépublic.nc. Les candidats sont invités à s'inscrire sur la plateforme afin de pouvoir être destinataires des éventuels modificatifs apportés au dossier de consultation des entreprises. Les soumissions devront être remises au plus tard le 1er juin 2026 à 15h, délai de rigueur en version dématérialisée par voie électronique sur la plateforme de dématérialisation qu'il vous a été communiqué il y a quelques instants. Il faudra se connecter au profil acheteur pour faire acte de soumission. Juin 2026 à 15h, délai de rigueur en version dématérialisée par voie

Elle accueille rez-de-chaussée au 98 841 Nouméa. L'attention des candidats est attirée sur la nécessité du strict respect des clauses figurant au règlement particulier de l'appel d'offres RPAO inclus dans le DCE. Les soumissionnaires restent engagés par leur offre pendant un délai de 150 jours à compter de la date limite remise des offres. Et l'Office des Postes et Télécommunications se réserve le droit de ne pas donner suite ou de ne donner qu'une suite partielle au présent appel d'offres. Un autre communiqué de l'OPT pour refermer ce deuxième volet. L'Office des Postes et Télécommunications informe les entreprises du lancement d'une consultation ouverte en vue de la passation d'une convention ayant pour objet fourniture de cartes USIM et USIM M2M. Les soumissionnaires pourront prendre possession du dossier de consultation des entreprises dès parution du présent avis en version dématérialisée sur la plateforme de dématérialisation de la Nouvelle-Calédonie sur le site www.marchépublic.nc. Les candidats sont invités à s'inscrire sur la plateforme afin de pouvoir être destinataires des éventuels modificatifs apportés au dossier de consultation des entreprises en version dématérialisée par voie électronique sur la plateforme. Alors, les offres devront être remises au plus tard le 3 juillet 2026, 15h délai de rigueur en version dématérialisée par voie électronique sur la plateforme de dématérialisation de la Nouvelle-Calédonie qu'il vous a été communiqué tout à l'heure. Il faudra par contre vous connecter au profil acheteur. Pour remettre vos soumissions, il faudra vous rendre au secrétariat du centre des approvisionnements et de la logistique de l'OPT-NC. Situé au 1 rue Eiffel Ducos, les échantillons finaux devront être remis au plus tard le 3 juillet, 15h, délai de rigueur au secrétariat du centre des approvisionnements et de la logistique de l'OPT-NC, situé au 1 rue Eiffel Ducos. Et là également, l'attention des soumissionnaires est attirée sur la nécessité du strict respect des clauses figurant au règlement de la consultation inclus dans le DCE. Les soumissionnaires restent engagés par leur offre pendant un délai de 120 jours à compter de la date limite de remise des offres et l'Office des Postes et Télécommunications de la Nouvelle-Calédonie se réserve le droit de ne pas donner suite ou de ne donner qu'une suite partielle au présent appel d'offres.

Et les voici vos communiqués, enseignement, pas de cantine sanitaire insalubre. Au lycée Escoffier, l'UGPE a toujours dénoncé cette situation depuis quelques années. On en parle dans notre journal. Enercal s'explique via un communiqué sur les pannes observées dimanche sur les réseaux électriques. Un rendez-vous, le collectif des familles endeuillées organise deux journées. Vous aurez les explications dans votre journal de 12h. Hein. Donc des journées de solidarité au lieu dit 4 cocotiers samedi et dimanche prochain. Et enfin Australie, lancement d'une commission d'enquête sur l'attentat antisémite de Bondi, et ce sera un titre régional qui vous sera développé là également à 12h.

déjà 11h32. Ça, dans les oreilles, un casque. Allez, go pour la marche. C'est pas mal. C'est du Black Aura.

Et merci d'être à l'écoute de votre radio qui vous donne l'heure. Il est 11h45, vous le savez. À 12h, vous allez retrouver le journal complet de la mi-journée. Voilà, il était notre invité ce matin sur la boîte à partage, Miguel. Et les sons, un message adressé à la jeunesse. Deux titres sortis, on a eu la primeur. Tous ensemble, là c'est jeunesse.

Voilà, un grand artiste hein, qui a contribué et qui continue d'apporter sa petite pierre musicale en passant des messages. Celui que l'on connaît avec ses messages de prévention, attention à la nature, comment va le peuple arc-en-ciel de Kanaky. Là, c'est un message adressé à la jeunesse de mon pays, c'était Miguel. Et justement, hein, bah, pour faire une transition de l'espace jeunesse par les jeunes, pour les jeunes. Cet après-midi, Oma Media Production nous propose de découvrir une opération sur Pueblo avec Luc Camouy, une résidence culturelle et artistique qui se prépare. Deuxième lieu, c'est au lycée du Mont d'Or avec des jeunes de la section agricole. C'est à 14h. Ce rendez-vous autour de la jeunesse. Et on remercie Miguel pour son titre. Yeshua, je te chanterai.

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0: Et il est 12h, passé de quelques secondes sur votre radio. Merci pour votre compréhension pour ce petit retard. Voici le journal complet de la mi-journée avec Romain Méon.
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2: Bonjour Kanaki, merci d'être avec nous pour notre édition de cette mi-journée. Bienvenue à celles et ceux qui viennent de se caler sur la RDK. Nous parlerons d'enseignement dans notre journal des communications de diverses institutions. Nous parlerons d'un rendez-vous, notamment du collectif pour les familles endeuillées. Et puis nous irons dans la région ainsi que quelques informations dans le monde. Mais d'abord, parlons de cette communication d'Enercal qui tente de s'expliquer sur ce qui s'est passé dimanche sur les réseaux donc d'électricité. Enercal rappelle que dimanche, vers 12h30, l'activité orageuse dans le sud a impacté la ligne haute tension Yaté-Ducos et engendré une coupure généralisée sur la Grande Terre. Les équipes Enercal se sont mobilisées pour procéder à différentes opérations, réalimenter les foyers et professionnels concernés. Les équipes d'Enercal ont relancé les moyens de production et les réseaux pour permettre la livraison d'électricité aux portes des communes entre 13h15 et 14h. Les distributeurs ont alors pu commencer à réalimenter les 100 000 foyers professionnels de la Grande Terre. Deuxième opération, analyser la contagion en cas de contact accidentel sur les réseaux. Des protections se déclenchent automatiquement pour isoler le défaut et éviter sa progression. Ce dimanche, le dimanche dernier, les analyses menées montrent que le défaut provoqué par la foudre était d'une intensité inférieure au seuil de déclenchement des protections de ligne. En moins de 3 secondes, ce sont donc les moyens de production qui se sont déconnectés, privant le réseau et les consommateurs d'électricité. Dans cette situation, c'est la présence de machines tournantes, moteurs ou turbines qui apportent la stabilité au réseau et maintenir l'alimentation électrique. Mais ce dimanche, 3 mai, dans un contexte de consommation basse et de forte production solaire, peu de moyens de production thermique étaient mobilisés. Le 29 avril dernier, à 8h57, rappel Enercal, un orage a impacté la ligne haute tension Païta-Bolou-Paris sans impact pour l'alimentation électrique des Calédoniens car le contexte de consommation et de production imposait la présence au réseau de plus de machines tournantes. Troisième opération, identifier les solutions. Les solutions sont connues d'Enercal à long terme. La mise en service de la STEP et de machines spécifiques dites compensateurs synchrones dans les projets sont en cours d'étude et représentent des investissements de plusieurs milliards de francs CFP à court terme. Des adaptations de réglage, des protections et des arbitrages ponctuels sur le mix en faveur de production hydraulique ou thermique et au détriment des énergies renouvelables. Enercal, dans cette communication, présente ses excuses aux foyers et professionnels impactés par la coupure du dimanche 3 mai et le remercie pour leur compréhension. Enseignement, pas de cantine sanitaire insalubre au lycée Escoffier, une situation que l'UGPE dénonce depuis plusieurs années, pointant la dégradation continue des conditions d'accueil et de travail au lycée. Pour le groupement des parents d'élèves, l'absence de cantine, l'insalubrité des sanitaires et l'état général des locaux ne sont pas des problèmes nouveaux, mais les symptômes d'un abandon structurel auquel ils réclament des réponses urgentes. On écoute les précisions de Jean-François Toutiquian, secrétaire de l'UGPE.
3: Oui, absolument. Au niveau de l'UGPE, on a des parents qui sont élus au sein du conseil d'administration de cet établissement. Et ça fait depuis des années qu'on dénonce les conditions de travail des élèves, bien sûr des personnels également, mais c'est surtout les élèves qui sont en première ligne et puis qui subissent vraiment ce manque de considération de la part de l'institution. Donc on a cité bien sûr l'état des toilettes, mais il y a aussi le problème de la surveillance, parce qu'en fait les toilettes, des fois il y a des toilettes qui sont quand même en bon état. Mais il y a tellement d'élèves qui sont dedans pour fumer qu'en fait, ça ne permet pas aux autres élèves qui ont besoin de vraiment aller aux toilettes de pouvoir y aller correctement parce qu'en fait, ils sont empêchés quoi par d'autres élèves. Donc l'établissement a une telle configuration, il est tellement étendu qu'il a besoin sans doute de personnel supplémentaire pour renforcer les équipes. Après, il y a effectivement le gros problème de la cantine. je pense que le lycée Escoffier est le seul lycée de France qui n'a pas de cantine, le seul lycée hôtelier de France qui ne permet pas aux élèves de se restaurer. Enfin, c'est proprement un scandale. Et là, on aimerait vraiment interpeller la ministre, Madame Chamorreau. On veut lui dire quand même, mais venez à Escoffier vous rendre compte, quoi. Sortez de vos bureaux. C'est bien de faire des voyages en France. J'espère qu'elle a réussi à négocier des choses là-bas. Mais venez sur place, c'est pas possible. C'est pas possible de continuer comme ça.
4: Donc pour vous, cette situation, vous venez de le dire, vous l'avez déjà dénoncée depuis quelque temps. Aujourd'hui, c'est quoi qui est urgent pour les élèves ?
3: Oui, complètement. Donc l'urgence pour nous, hein, vraiment, s'il y a une urgence, c'est de résoudre le problème. Parce qu'il y a des centaines d'élèves, en fait, qui ne peuvent pas suivre une scolarité normale. Ils ne viennent pas en cours, ou alors ils viennent en cours le matin et après ils rentrent chez eux pour manger et ils ne reviennent pas. Donc il y a énormément d'absentéisme, il y a une mauvaise ambiance, il y a beaucoup de bagarres. Enfin, on voit bien la différence, puisque les deux établissements sont l'un en face de l'autre, entre le lycée La Pérouse et le lycée Escoffier. C'est, pour ceux qui connaissent l'endroit, c'est vraiment deux établissements, c'est le jour et la nuit. Vous avez, au début de l'année, il y a eu un mouvement des élèves du lycée La Pérouse. Ils disaient qu'ils avaient trop chaud. Ils ont obtenu très vite 15 millions et on a installé des clims dans les salles de classe du lycée La Pérouse, notamment chez les DTS. Voilà. En un premier mouvement, ils obtiennent tout de suite des millions pour installer la clim dans les salles de classe. Et à côté de ça, on a un lycée comme le lycée Escoffier, où ça fait des années, c'est vrai, ça fait une vingtaine d'années, peut-être qu'on réclame une cantine, qu'il y a des centaines d'enfants qui ne mangent pas à midi, et apparemment, tout le monde se satisfait de ce problème. Tant qu'il n'y a pas de drame, tant qu'il n'y a pas de mouvement de grève, et ça ne bouge pas. Ça, c'est pas normal. C'est pas normal.
4: Une situation qui fait que les jeunes décrochent également ?
3: Ah oui, complètement. Le décrochage, mais il faudrait voir. Les résultats dans certaines séries au lycée Escoffier, c'est hallucinant. On commence l'année avec des classes à 20, et on termine avec des classes à 15, à 12. Enfin, c'est lamentable. C'est lamentable. Et souvent, des classes d'examen. Les jeunes sont découragés, ne tiennent plus. Alors, des fois, ils font des bêtises. Des fois, ils sont absentéistes. Ils passent ils se font convoquer. On leur fait signer des lettres de démission. Voilà. Voilà les techniques qui sont mises en place par l'institution pour finalement masquer le problème. Voilà. Les élèves qui ne tiennent pas, qui n'ont pas suffisamment de moyens financiers, finalement, c'est encore l'argent finalement qui commande. Les élèves qui ont des parents derrière qui arrivent à payer, à donner 1 000, 1 500 francs chaque jour, ils s'en sortent. Les autres, c'est la galère pour eux. Et puis, au bout du compte, ils abandonnent, ils lâchent et puis ils se retrouvent à la rue. Je voulais aussi signaler que pour les élèves internes du lycée Escoffier, c'est quand même assez compliqué également. L'internat Carcopino, c'est un internat pareil des années 60-70, qui n'a pas été rénové, depuis très longtemps. Donc, ils sont dans des grands dortoirs et on a des soucis dans cet internat, notamment les élèves qui sont au restaurant d'application, qui travaillent des fois le soir. Ils ne peuvent pas rentrer à l'internat après, une fois qu'ils ont fait leur service au restaurant d'application. Donc, ça aussi, il faut qu'on remette tout ça sur le tapis. Il y a aussi bien des problèmes à la cantine, mais également à l'internat Carcopino.
2: Une information pratique à propos du trafic aérien de Air Calais suite à l'immobilisation de l'A330 Neo, horizon des problèmes techniques. Le programme de vol à court terme de la compagnie est ajusté. Les vols Nouméa Papeete sont reprogrammés. Le vol SB601 Papeete Nouméa, départ de Papeete le 6 mai à 8h, arrivé à Nouméa le 7 mai à 11h30. Le vol SB600 Nouméa Papeete, départ de Nouméa le 7 mai à 13h30, arrivé à Papeete le 6 mai, 21h55. L'ensemble des passagers concernés est informé et accompagné par les équipes de la compagnie Air Calais, qui s'excuse auprès de ses passagers et tient à les rassurer de la mobilisation de ses équipes au service de ses passagers. Et puis, nous parlons à présent de mariage du côté de Ndjehou. Des constats qui ont été évoqués il y a quelques années sur la réforme des mariages à Djehou se sont toujours d'actualité. Une question de méthodologie aussi. Le monde évolue. Il faut aussi évoluer dans notre monde coutumier, car au risque de se faire avaler par le monde qui nous visite, Le Monde Moderne, dit Patrice Zango, un habitant de Djérou, qu'on écoute tout de suite.
5: Eh bien, ce que j'observe aujourd'hui sur nos mariages, ici à l'IFRU, c'est un sentiment de un petit peu de découragement, parce que il y a eu des choses qu'on avait proposées, qu'on avait avancées, et là on voit que on fait du sur place, puis on recule même au niveau de l'organisation des mariages. Voilà, il y a des décisions qui ont été prises par les dignitaires. C'est eux qui ont décidé ainsi. Par exemple, les mariages un an sur deux, une année sur deux. Est-ce que on a bien pesé les effets positifs? Et puis aussi les effets négatifs, parce que voilà, moi je m'interroge là-dessus. L'année dernière, on n'a pas eu de mariage, par exemple pour la tribu de Djoulou. L'année dernière, on n'a pas eu de mariage, et puis cette année, on a tout d'un coup 14 mariages dans la tribu. Donc, est-ce que c'est une bonne chose? En tout cas, le comité de mariage était prêt à faire à continuer le travail, mais voilà, ce sont les coutumiers qui ont décidé ainsi. C'est un exemple parmi tant d'autres. Les constats qu'on avait évoqués il y a plusieurs années de ça sont toujours d'actualité, mais je veux dire que il y a une question de méthodologie aussi, et puis de toute façon on se disait que le monde évolue et il faut qu'on évolue notre façon de faire les choses dans notre monde coutumier. Il faut qu'elle évolue aussi, parce que on risque un jour de se faire avaler tout simplement par le monde qui nous visite, par le monde moderne. Donc pour moi c'était important et même vital de réfléchir et de maîtriser l'évolution de nos cérémonies coutumières, parce qu'on est dans un monde qui bouge et que on ne peut pas faire comme on faisait il y a 20 ans, il y a 50 ans. Donc voilà, et c'est un petit peu pour englober un petit peu toutes les raisons pour laquelle pour lesquels il faut s'asseoir et puis réfléchir ensemble et puis positionner des propositions pour pouvoir avancer.
2: Voilà, c'était donc le monsieur Zango, donc Patrice Zango, qui répond aux questions de Gabriela Wassaoumier. Et puis, autre information, un déplacement d'une délégation de responsables politiques locaux, et notamment du président du FNKS au Vanuatu. Le gouvernement s'est pendu d'un communiqué pour rappeler ses compétences, notamment par rapport à cette mission de Voice du 4 au 7 mai 2026. Je cite le communiqué: à l'initiative du ministère du Commerce du Vanuatu, l'événement intitulé Voice 2030 Vanuatu Opportunity for Investment and Caledonian Enterprise se tient à Port Vila, avec pour objectif de promouvoir et de renforcer la coopération économique entre les deux archipels. Le gouvernement de la Nouvelle-Calédonie, je cite, rappelle que conformément à la loi organique, le président est la seule autorité compétente pour représenter la Nouvelle-Calédonie à l'extérieur. À cet égard, il constate qu'aucune invitation officielle n'a été adressée ni au président ni aux membres du gouvernement chargé de l'économie et du commerce extérieur. Le président Alcide Ponga demeure profondément attaché au développement de la coopération régionale, en particulier aux échanges économiques avec les pays voisins. Toutefois, je cite encore, le gouvernement estime qu'une préparation conjointe de cet événement dans le respect des usages et des cadres de coopération régionale et économique aurait permis d'en garantir une meilleure cohérence et efficacité. En conséquence, le gouvernement précise que la délégation actuellement présente à Port-Vila ne saurait être considérée comme une délégation officielle du gouvernement. Les personnalités qui y participent, y compris celles exerçant par ailleurs des fonctions au sein du gouvernement calédonien, n'y interviennent pas en qualité officielle. Fin de citation de ce communiqué du gouvernement. Et puis, l'État s'est également immiscé dans cette affaire par voie de communiqué. Dans un communiqué, le commissaire précise et rappelle également, ou plutôt constate, l'État constate qu'aucune invitation officielle n'a été transmise au gouvernement de la Nouvelle-Calédonie, institution pourtant seule compétente en matière de politique commerciale et de coopération bilatérale avec les États de la région, par l'intermédiaire de son ambassadeur de France au Vanuatu, Jean-Baptiste Jean-Gène Villemer. L'État, je cite, a rappelé aux autorités vanuataises la nécessité de solliciter formellement l'exécutif calédonien pour permettre la constitution d'une délégation officielle. À ce jour, aucune diligence n'a été entreprise par les autorités du Vanuatu en ce sens. Fin de citation de ce communiqué de l'État. Actualité en dehors de notre pays, en Australie d'abord, lancement d'une commission d'enquête sur l'attentat antisémite de Bondi. Selon RFI en Australie, 6 mois après l'attentat antisémite de Bondi qui a fait 15 victimes, une commission d'enquête sur l'antisémitisme a été mise en place pour faire le point sur l'état de cette menace. Cette semaine, des auditions de membres de la communauté juive ont débuté. Elles révèlent une communauté qui, depuis l'assaut du Hamas du 7 octobre 2023 et la réplique brutale d'Israël dans la bande de Gaza, vit dans un état de peur quasi permanent, confronté à une multiplication d'actes antisémites qui n'épargnent pas même les enfants. Près de 5 mois après l'attentat perpétré sur la plage de Bondi, l'Australie a entamé ce lundi 4 mai un travail d'introspection avec une série d'audiences publiques qui se sont ouvertes sur la question brûlante de la résurrection dans l'antisémitisme dans le pays. Sous pression face à l'attaque la plus meurtrière sur le sol australien depuis 3 décennies, le gouvernement a fini par accepter de convoquer une commission royale fédérale, la plus haute instance d'enquête possible et la première de ce type depuis 2022. Et elle doit se pencher sur les facteurs qui ont conduit au drame du 14 décembre quand un père et son fils ont ouvert le feu pendant une dizaine de minutes sur une foule rassemblée sur la place la plus connue d'Australie pour célébrer la fête juive de Hanouka, faisant 15 morts. Le père Sajid Akram a été tué par la police, tandis que son fils, 24 ans, est poursuivi pour crime terroriste. Les audiences publiques de la commission d'enquête ont débuté à Sydney par des témoignages sur l'antisémitisme face à sa montée en Australie. Une part grandissante de la communauté renonce à afficher publiquement sa judéité, explique Grégory Pless, correspondant de RFI sur l'Australie. C'est par exemple le cas de Dina, une mère de famille de Sydney, qui a expliqué devant la commission d'enquête qu'elle hésite à garder le mezouza, qui, comme pour toutes les familles juives, est apposé à côté de la porte de sa maison par crainte de devenir une cible. Pour les enfants étudiants dans les écoles juives, aussi il y a un an avant et après, c'est ce que décrit Jeremy Stowe-Lidner, le directeur d'une école juive de Melbourne. Il raconte, depuis le 7 octobre, nous sommes confrontés à une avalanche d'incidents. Ça peut des gens qui passent devant l'école en voiture et nous crient « sale juif » ou qui font des saluts nazis. Dans les transports en commun, nos élèves sont la cible d'insultes antisémites. On ne peut même plus se rendre dans le centre-ville de Melbourne en portant l'uniforme de l'école à cause de ce à quoi on est confronté, raconte-t-il. Jusqu'au 15 mai, des dizaines d'autres témoignages doivent être encore recueillis par la commission d'enquête et après deux semaines consacrées à l'antisémitisme, elle tiendra d'autres séries d'audiences sur d'autres sujets comme la sécurité. Cette phase a été précédée par la publication jeudi d'un rapport préliminaire recommandant la refonte des unités de lutte contre le terrorisme ainsi qu'un renforcement des dispositifs de sécurité lors de célébrations juives. Le document a été aussi révélé qu'une organisation juive avait averti la police du risque d'attaque terroriste moins d'une semaine avant l'attentat de Bondy. Après le drame, le Parlement avait durci en janvier sa législation sur les crimes motivés par la haine et les armes à feu. La commission d'enquête doit rendre son rapport définitif au plus tard le 14 décembre 2026, un an exactement après l'attentat de Bondy. Enfin, pour terminer notre journal, revenons au pays avec ce rendez-vous. Le collectif pour les familles endeuillées organise 2 jours de solidarité au lieu dit 4 Cocotiers, samedi et dimanche prochain. Hier, donc, ils sont intervenus sur nos ondes pour parler de cette journée. On rappelle donc le pourquoi de ce collectif pour les familles endeuillées. On écoute Victor Boulangui qui nous parle des raisons de son existence, mais aussi pourquoi organiser 2 jours de solidarité. On l'écoute.
6: Un travail qui n'est pas facile parce que, vous savez, là, on est on s'attaque à une grosse machine qui est l'État. Hein. Donc l'État, lui, il a ses moyens, puis nous, on a les moyens qui sont les nôtres. Du coup, pour ce travail-là, on aura besoin de, pour les frais de justice, tout ça, d'avocats, c'est des coûts. Donc on va organiser ce week-end. Ça y est, ça c'est la machine qui se met en marche pour commencer à aller récolter des fonds pour donner la main aux familles à payer les frais d'avocat. Donc pour ça, on a une journée ce week-end aux 4 Cocotiers le 9 et 10, samedi 9 et dimanche 10, pour une journée bingo pour pouvoir récolter les fonds pour subvenir aux besoins des familles. Et encore une fois, hein, je tiens à préciser que nous on est là pour donner la main aux familles. Les familles font aussi de leur côté, mais nous, on est cette structure-là qui est là pour faciliter. Puis, vous savez, ce collectif-là, c'est un collectif quand même qui est assez particulier. C'est parce que à chaque fois qu'on va à la rencontre des familles, c'est toujours plein d'émotions. C'est la douleur, la peine, elle est toujours présente. Ne pas s'empêcher de verser toujours quelques larmes. Puis puis nous, on se doit, c'est un appel à la population, venez nombreux à cette journée-là, parce que c'est pour nos enfants qui sont tombés. Ces enfants-là, en 2024, quand ils sont sortis sur la route, ils n'ont pas cherché à comprendre. Ils ont répondu à un appel, à un mot d'ordre politique. Ils ont payé de leur vie. C'est pour ça qu'on considère ces enfants-là comme des enfants martyrs. Donc, pour donner la main et subvenir aux besoins, je lance un appel populaire à la population, à la solidarité, pour venir contribuer à notre démarche, pour donner la main aux familles-là, pour que justice soit rendue équitablement. Si eux, de l'autre côté, ils font... Mais voilà, nous, on sait ce pourquoi on se bat. C'est juste parce que les faits sont là, les preuves sont là. On ne peut pas tricher avec essayer de tailler sur mesure. Même si c'est à eux la justice, c'est à eux la loi, c'est à eux, mais c'est pour eux aussi. Voilà. Venez nombreux ce week-end. On a une grande journée de bingo. Et puis, on compte beaucoup sur votre solidarité. Puis, venez nombreux pour nous donner la main. Voilà, merci.
7: Le rappel des titres.
2: L'essentiel de notre journal, enseignement, pas de cantine sanitaire insalubre au lycée Scoffier. L'UGPE a toujours dénoncé cette situation depuis quelques années. On en a parlé dans notre édition. Enercal s'explique via un communiqué sur les panne observée dimanche sur les réseaux électriques. Un rendez-vous, le collectif pour les familles endeuillées organise 2 jours de solidarité au lieu dit 4 cocotiers samedi et dimanche prochain. Et enfin, dans la région Australie, lancement d'une commission d'enquête sur l'attentat antisémite de Bondi, intitulé d'une dépêche de RFI. Voilà, c'est donc la fin de notre journal. Merci de l'avoir suivi. Merci à toute l'équipe pour leur diverses contributions à cette édition. Merci à Nina pour sa collaboration technique, la mise en onde. Excellent après-midi sur Djido Radio.
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Voilà, superbe chanson donc signée de Monsieur Pelé Baba Ilé. Vous vous souvenez d'une chanson donc qui avait notamment beaucoup beaucoup de succès à la sortie de l'album en 1970, 13h56, et bien 14h, dans un petit peu moins de 4 minutes, vous aurez bien ce rendez-vous avec l'émission Par les jeunes pour les jeunes, et cet après-midi, Ouma Media Production nous propose de découvrir une opération sur Pueblo avec Luc Camouy, qui sera donc en direct. Une résidence culturelle et artistique se prépare. Et puis, en deuxième lieu, c'est au lycée du Mont d'Or avec des jeunes de la section agricole. C'est dans quelques petites minutes pour cette émission Par les jeunes, pour les jeunes. Le temps pour nous de retrouver quelqu'un qui s'appelle Clay Culver, une chanson qui s'appelle Don't Dream It's Over.

Excellent après-midi à tous et à toutes. Eh bien, c'est avec cette superbe chanson que nous retrouvons donc comme on vous l'avait promis, donc l'émission en direct, donc là pour la première partie, donc par les jeunes, pour les jeunes, avec Ouma Media. Et nous débutons avec cette chanson qui s'appelle Jeunesse, qui nous vient directement de la commune de Pueblo, signée du groupe Weda, extrait de leur dernier album.

0: Bonjour à tous et merci pour cette transition, pour cette introduction. Avant de partir du côté de Puebo, à la médiathèque de Puebo exactement, nous voulons remercier tous nos auditeurs, nos auditrices pour ce rendez-vous par les jeunes, pour les jeunes. Deux temps que nous allons vous proposer. Un premier temps où nous allons parler de cette résidence écriture et illustration qui va s'organiser à la fin du mois par l'Association des artistes de Puebo. Et puis, dans un deuxième temps, nous irons du côté du lycée du Mont-d'Or pour pouvoir entendre les responsables, mais en même temps des jeunes qui sont dans la filière agriculture. Tout de suite, nous allons accueillir Monsieur Luc Camouille, qui est tout à fait à l'extrême nord et qui est du côté de la médiathèque. Luc, bonjour. Est-ce que Luc est avec nous? On a un petit souci avec Luc du côté de Puebo. Voilà, ça y est, lui, il est en ligne. Vous nous excusez, Luc, tu nous entends bien de Puebo?
1: C'est bien ça, ouais.
0: Voilà. Merci déjà d'être avec nous. Avant de parler de la résidence et illustration, il y a un petit morceau qui vient qu'on a démarré là. Tu peux dire juste un petit mot sur le groupe et puis le texte qui a été chanté par le groupe.
1: Alors, c'était un groupe de balades. Et donc, voilà, ils sont sortis au début de cette année, non, je pense depuis la dernière. Et puis, comme ils sont en Ingala, je n'ai pas tellement la traduction encore. Hein, donc, parce que ici, sur Puebo, on a des problèmes, c'est la langue de communication pour s'entendre.
0: D'accord.
1: On parle un peu en français, quoi. Parce que ici, il y a au moins quatre langages dialectaux. Qui est dans la commune, quoi, dans la commune de Poulon.
0: Donc, on va revenir donc à cette résidence que vous organisez à la fin du mois, à partir du 25 mai jusqu'au 6 juin. Résidence écriture et illustration. Parlez-nous de l'origine de ce projet.
1: Oui, disons que c'est une résidence écriture et illustration qui a été pensée déjà depuis l'année dernière. Hein. Parce que l'année dernière, on avait fait une résidence artistique, mais plus dans le domaine de l'illustration, qui a été pilotée par, disons, les personnes ressources étaient Denis Tiavoine et puis Paula Bois. Et donc, moi, j'ai programmé pour cette année cette résidence qu'on va faire à la fin du mois. Résidence écriture. Donc, je veux dire, c'est un prolongement de ce qu'on a fait déjà l'année dernière, quoi. Et donc, essentiellement, la fin du mois, on fera la résidence écriture et illustration.
0: Il y a une volonté à l'intérieur, est-ce qu'on peut entendre une démarche dans collectif parce qu'on voit que ce sont les artistes de Puebo qui se sont associés pour pouvoir opérer sur la responsabilité de transmettre?
1: C'est bien cela, parce que on s'est organisé en association. On avait créé à partir de l'année dernière une association artistique, hein, du type 1903. Et donc, c'est à l'issue de la résidence l'année dernière qu'on a créé cette association, parce qu'on a jugé utile, hein, de rassembler nos jeunes artistes. Pour qu'ils fassent un tremplin, quoi, vers ce qu'ils savent faire, vers le monde, quoi. Et donc, autour de ça, on a pensé justement à cette résidence, parce que j'avais déjà un peu réfléchi bien avant d'organiser justement une résidence d'écriture ici à la maison.
0: D'accord,
1: Et
0: d'accord.
1: bon, moi, voilà, j'ai fait des résidences, mais un peu loin de chez moi. Même les salons d'écriture, c'est toujours un peu loin, quoi. Donc j'ai pensé revenir ici, dynamiser cet élan qui anime nos artistes ici du milieu de Puebo, quoi. mobiliser les talents artistiques pour pouvoir constituer un patrimoine artistique de Prévost à l'issue de la résidence là, qu'on ferait à la fin du mois.
0: Donc, c'est vrai que vous avez un nom qui résonne dans le pays en tant qu'écrivain, avec d'autres collègues, sans citer Warren, en tous les cas. Vous parliez tout à l'heure de Denise Tiawan et Paul Abois. Mmh. On voit sur l'illustration, de la publicité que vous faites autour de la résidence, partir du foyer vers l'extérieur, une série de mots, des écritures, et on croit reconnaître adaptation, reconnaissance, émancipation et génération.
1: C'est bien ça. Donc c'est un peu le concept qui anime en même temps en filigrane cette résidence.
0: D'accord.
1: C'est partir de la case, hein, partir de chez nous, pour s'ouvrir au monde. Voilà, c'est un peu ça. Avec le thème de l'émancipation et puis de la résilience surtout de nos jeunes par rapport à ce qu'on a vécu ces derniers moments-là. Hein.
0: C'est quelque part une réponse à cette demande face à notre jeunesse qui demande des repères. Dans votre organisation écriture, vous faites appel à des intervenants qui parlent le Djawé, le Tchatch, et puis le Nielayou.
1: Oui, c'est ça, c'est bien ça, parce que le support de texte, j'avais écrit ça fait pas mal d'années déjà, hein, et j'ai toujours pensé que un jour je vais le faire avec des artistes pour les associer à une illustration du conte, quoi. Et donc le texte que j'ai écrit, on partirait de ce support-là pour les traduire dans les langages dialectaux de notre région Siapuevo.
0: D'accord.
1: En Djao, en Tchatch, et puis en Nielayou. Voilà. D'accord. Et donc, à travers cette résidence, il y aurait trois ateliers. Donc, il y a l'atelier illustration, dont seront des personnes ressources de Denise Tiawan et Paul Abois. Ensuite, il y a un atelier écriture sur les langages dialectaux de la région, avec des référents aussi. Et ensuite, l'autre atelier, ça sera plus la numérisation, c'est-à-dire mettre en forme ce qu'on aura fait durant la résidence. Parce que à terme, ce sera après une esquisse maquette, qu'on fera ressortir, voire peut-être faire éditer.
0: D'accord.
1: Ça, c'est un autre sujet.
0: Le public qui est intéressé, vous ouvrez cette résidence-là à quel type de public, les tranches d'âge, est-ce que c'est déjà bien ciblé?
1: Disons que on part de ce qu'on a, donc il y a aussi nos jeunes déjà qui sont déjà dans l'association, qui eux piloteront le chantier illustration. Mais s'il y a des gens qui peuvent participer, qui veulent bien participer, ils sont les bienvenus. Mais on est parti avec un vivier sur place déjà, hein, avec ceux qu'on a déjà, avec qui on a déjà travaillé, quoi. Et donc voilà. Mais c'est une résidence qu'on ferait en plein air, quoi. Enfin, en plein air, ouais. C'est dans le hall du BMS, quoi, hein, du village de Pouillebou, quoi.
0: D'accord.
1: C'est là où se situe également l'atelier des artisans, des artistes, quoi.
0: Un petit mot sur la médiathèque. Vous êtes en ce moment au niveau de la médiathèque de Pueblo. Comment s'articulent tous les différentes, du moins les différentes activités, les actions qui sont menées par les artistes de Pueblo et la plateforme de la médiathèque?
1: Non, c'est-à-dire qu'on travaille toujours en collaboration. Tout ce qu'on veut mettre après en forme pour aller vers la numérisation, ça passe par la médiathèque, quoi, hein. Je veux dire dans le domaine de artistique et puis littéraire aussi. Donc voilà, on travaille de concert, hein.
0: D'accord.
1: Et donc pour cette, on travaillerait avec la médiathèque.
0: Le mot que vous direz aux parents ou à tous ceux qui entendent la première communication autour de cette opération, qu'est-ce que vous direz aux parents ou à ceux qui nous entendent pour pouvoir y participer ou tous ceux qui sont intéressés?
1: Ben, disons que, comme on dit, hein, c'est un espace assez ouvert. Et donc, bienvenue à tout le monde, quoi. Il n'y a pas de... Voilà, quoi. Hein, vous venez avec ce que vous avez et ce que vous êtes, tel que vous êtes, quoi. Et puis après, on fera ensemble le travail. Mais je veux dire qu'il y a un cadre déjà qui est un peu fixé, quoi.
0: D'accord.
1: Ça laisse à perfectionner, mais disons qu'il y a un cadre. Et donc, bienvenue à tout le monde, parce que on veut faire aussi de cette résidence d'écriture et d'illustration quelque chose de banal, quoi. On veut banaliser aussi la chose, parce que ça fait toujours peur quand on parle d'écriture, quand on parle d'illustration. Mais voilà, c'est un peu, voilà, on veut banaliser la chose. Donc c'est pour ça qu'on dit que c'est ouvert au public, quoi. De tout âge, quoi.
0: Luc, merci d'avoir présenté dans un premier temps. Nous reviendrons sur cet événement à travers le mot banalisation, c'est le mot accessibilité, c'est accessible à tout un chacun pour venir participer à cette résidence. Le dernier mot que tu voudrais partager avec nos auditrices, nos auditeurs de cette première communication autour de cette résidence là du côté de Pueblo.
1: Ben moi, j'invite tout le monde à venir, venir découvrir ce qu'on fait ici à Pueblo, parce que il y a beaucoup de choses qui sont intéressantes ici, mais qui ne sont pas assez diffusées, quoi, qui ne sont pas assez médiatisées. Mais on fait des bonnes choses ici. Donc, si vous passez par là, entre le 25 mai et le 6 juin, donc deux semaines, ben, faites un tour. Hein, on vous accueillera avec grande joie. Et vous pouvez aussi y participer.
0: D'accord. Ok. J'ai vu que tu es intervenant en langue djawé.
1: Oui. Parce que moi-même, je suis locuteur. Donc,
0: donc c'est pour ça que j'allais te demander, finis alors avec un petit mot, avec un appel à tous les locuteurs du djawé pour pouvoir clore notre entretien de cet après-midi. Merci Luc. Après ton intervention pour cette communication autour de la résidence écriture et culture, je vais vous proposer dans la deuxième partie de notre émission, vous entendrez aussi deux jeunes qui parlent. Je ne dis pas tout à fait le Nielayou, mais de jeunes qui sont du côté du Mont d'Or, de jeunes de Belep qui suivent une formation agricole. Et c'est ce reportage que j'ai réalisé hier du côté du lycée du Mont d'Or qui va prendre la deuxième partie. En tous les cas, Luc, merci beaucoup.
1: Merci beaucoup. Merci beaucoup.
0: Oleti.
2: Monsieur le proviseur, nous venons aujourd'hui pour pouvoir lancer une opération de communication à travers cette émission par les jeunes, pour les jeunes. Mais dans un premier temps, vous pouvez nous présenter l'établissement du lycée du Mont d'Or et plus spécifiquement cette branche.
3: Alors, la branche est importante au lycée du Mont d'Or. Hein. On est très fiers d'avoir la section agricole. Le lycée du Mont d'Or, c'est à peu près 800 élèves, dont 50 élèves qui font partie de la section agricole. Et cette formation prend une grande place, même physiquement sur le terrain. Hein, c'est une grande partie de la surface du lycée du Mont d'Or. Et c'est une section qui a besoin de reconnaissance et qui mérite notre admiration parce que, bon, c'est sûr, hein, les jeunes sont un public diversifié, pas toujours facile, mais on leur permet d'accéder à des formations qui vont leur permettre d'être autonomes à l'avenir professionnellement, d'avoir leur petite exploitation, d'être plus précis avec les connaissances qu'ils ont culturellement au préalable, que nous allons compléter avec la formation scolaire. Mmh. Donc pour nous, c'est vraiment une information très importante.
2: Par les jeunes, pour les jeunes, cet espace de communication-là, valoriser les jeunes. Vous parlez de ces jeunes-là qui sont dans le secteur agricole, mais vous avez aussi d'autres sections.
3: Bien sûr, on a vraiment donc 800 élèves, avec 400 à peu près, la moitié qui sont repartis de la section générale et technologique. Nous avons le reste qui font partie de la section professionnelle ou des sections de BTS, techniciens supérieurs, environnement et ciel, c'est-à-dire informatique réseau, environnement réseau, donc des formations qui sont très demandées, et donc on est assez fiers de proposer ces formations. Donc environnement ou informatique qui sont les deux thématiques qui sont développées et proposées aux jeunes de Nouvelle-Calédonie.
2: Mmh. Comment le lycée du Mont d'Or rayonne dans son environnement ?
3: Déjà par ses particularités de formation, comme je voulais dire, hein, environnement et informatique, avec une possibilité aussi pour tous les jeunes de la Calédonie d'être accueillis 24 heures sur 24 avec la présence d'un internat, 50 filles, 50 garçons, et venez même en visite si vous êtes un adulte, un parent, et vous posez des questions, et vous verrez par vous-même. On peut vous dire ce que l'on veut, mais promenez-vous dans la cour et vous verrez que l'ambiance est sereine et les enseignements se passent très bien au quotidien. On est très fiers d'avoir ces formations.
2: L'actualité pour finir, l'actualité du lycée du Mont d'Or, les mois passés et ce qui s'annonce pour les prochaines semaines.
3: Alors, on a plusieurs actions. Alors, pour les projets, il y en a pléthore. Là, vraiment, vous voyez, c'est on va beaucoup mettre le focus, et je vous remercie. Hein, je remercie Radio Dido de ça, le focus sur les formations agricoles. On se consacre véritablement tout au début de l'année à essayer d'avoir un accueil qui accompagne les élèves, pour ceux qui découvrent, qui sortent certains du collège pour arriver au lycée. Donc on n'est plus des collégiens, on fonctionne plus de la même façon, on est autonome. Donc toute cette première partie de l'année est surtout consacrée à ça. On va voir bientôt les premiers conseils de classe avec les premiers échanges avec les parents d'élèves et les projets fourmillent. Nous, on est forcément aussi en la mairie, les autorités coutumières, avec la section agricole, bien sûr, parce que on va avoir des dons des autorités du coutumière pour faire notre petite chambre minimum, essayer d'avoir cette adéquation entre la culture des élèves et les formations proposées au lycée du Mont d'Or.
2: Merci beaucoup. Merci madame, vous êtes ici dans le lycée du Mont d'Or avec une section agricole, une cinquantaine de jeunes qui travaillent avec vous sur une exploitation. Est-ce que vous pouvez nous présenter l'exploitation, les jeunes qui sont là et le programme que vous leur proposez pour cette année 2026?
4: Donc bonjour à tous, moi je m'appelle Bachelet Delphine, je suis enseignante en sciences techniques horticoles. Nous avons deux formations. Donc une qui s'appelle métier de l'agriculture, où là on va amener les jeunes à apprendre des techniques de la graine jusqu'à la récolte. Donc sur différents modes de production, aussi bien du hors-sol, de la centropie, ou après du plein champ avec des buts de culture. Et l'autre section, c'est jardinier paysagiste, où là on accueille aussi 12 élèves. Et là, ils sont plus amenés à faire de l'entretien en espace vert, de la taille, de la plantation, et aussi de la création, tout ce qui est un petit peu maçonnerie. Donc, on a de la chance d'avoir un terrain de 5000 m². On n'est pas affilié à une exploitation agricole. On est plus, pour l'instant, une parcelle agricole. Et l'objectif, c'est vraiment d'amener l'élève à se faire des belles années, des dernières années de scolarité, pour qu'ils puissent avoir des bons souvenirs, une belle cohésion. C'est important. Souvent, c'est des élèves qui saturent un petit peu du parcours scolaire. Et pour ceux, donc tous ces jeunes-là, on essaye de les amener à un parcours professionnel, qu'ils puissent aller chercher du travail un petit peu plus facilement. Et pour ceux qui veulent poursuivre, bah, on les pousse à partir soit sur Doneva ou soit sur Point d'août en bac pro. C'est une formation sur les 2 ans, ils ont 12 semaines de stage. Donc ça leur permet d'avoir déjà beaucoup de pratiques. Et ici, bah, ils ont à peu près une journée et demie d'atelier, où là, on va essayer de les amener à travailler en sécurité, à faire attention à leur geste et posture, à savoir travailler en équipe, à avoir un rythme de travail. Enfin, voilà, ce genre de choses qu'on peut leur offrir.
2: Par les jeunes, pour les jeunes, cet espace de parole leur permet de prendre la parole. Comment est-ce que vous pouvez, du moins dans votre cursus, leur apprendre aussi à maîtriser aussi la prise de parole, avoir confiance en soi?
4: Donc moi, j'ai la chance d'avoir une matière qui s'appelle l'éducation.

0: L'éducation socio-culturelle, c'est une matière qui va amener l'élève à monter des projets, soit des projets qu'on leur impose, mais souvent c'est des projets qui partent de eux, leur centre d'intérêt. Et on va les évaluer, on va les pousser à monter les projets. Et du coup, quand on monte un projet, forcément, on passe des coups de fil, on envoie des mails, on fait appel à des intervenants. Et via cette matière, ça pousse le jeune un petit peu à sortir sa zone de confort et puis à travailler sur lui-même, sur sa confiance en soi. L'année dernière, par exemple, j'ai monté un petit projet sur une petite sensibilisation à la radio, et chaque élève a choisi un légume et il avait une minute pour faire une petite présentation, à donner des conseils pour les particuliers. Et on a enregistré cette minute à la radio, sur Oye Oye.
1: Le mot que vous partagerez avec les parents d'élèves, chacun de ces enfants-là ici, ou des enfants, ou des tribus, quel message que vous donnerez pour pouvoir faire l'articulation entre votre investissement en interne et ce qu'ils peuvent réinvestir dans leur milieu de vie?
0: Je pense que la réussite des élèves passe aussi par le soutien des parents. Et le fait de demander le soir en rentrant, oh, tiens, qu'est-ce que t'as fait, qu'est-ce qui s'est passé, c'est déjà s'intéresser à son enfant, à ce qui se passe aussi sur la vie de la commune. Et on voit, nous, la différence sur un élève qui n'a pas de soutien ou un élève qui en a. Donc vraiment, moi, je pousse les parents ou même les correspondants à s'intéresser, à venir nous rencontrer. Nous, notre rêve, ça serait d'avoir des mamans qui viennent faire du tressage ou des journées comme ça, un petit peu collectives, culturelles, où on échangerait sur de la sculpture, sur des pratiques culturelles. Et nous, oui, on est très favorable à ça.
1: Merci beaucoup. Norman, bonjour. Est-ce que tu peux te... parler un peu de la formation que vous suivez que tu suis aujourd'hui au lycée du Mont-d'Or, et ce que tu veux partager avec tes amis, ce que tu veux partager ce matin.
2: Bonjour, moi je suis en CAP métier de l'agriculture. On apprend à planter, faire de l'entretien, c'est-à-dire débrousser tout ça, et faire des sillons, sillons de plantes et tout. Avec faire des marcottes, des greffes, et voilà.
1: Avec ton CAP, tu penses faire quoi par la suite?
2: Je pense partir en bac pro. Et après, je sais pas, après le bac.
1: Donc actuellement, c'est quoi le plus difficile pour toi dans les cours?
2: Il n'y a pas vraiment de difficultés. Les profs nous accompagnent, donc ça va.
1: Dans les plantes, ce que tu vois là, qu'est-ce que toi tu aimerais te spécialiser? Quel type d'agriculture toi tu aimerais faire plus tard?
2: Moi j'aimerais bien faire la maraîchère.
1: Fais le maraîchage?
2: Oui.
1: Nous sommes avec Sinaya, qui fait partie aussi de ce groupe-là, qui a choisi. Est-ce que c'est toi qui as choisi d'être dans la filière agricole? C'est toi qui as vraiment choisi de faire ce parcours-là?
3: Oui, j'ai choisi ce parcours-là parce que mon projet, c'est de m'occuper des animaux. Je fais 2 ans de CAP ici. Ça, c'est ma dernière année. Et je vais continuer en bac pro à Pointe-Boute. Et après ça, je vais chercher du travail pour évoluer.
1: Dans les cours que vous faites ici, là, c'est que tu travailles déjà ces cours? Comment c'est quoi ce que vous faites ici au niveau de la parcelle? C'est quoi les choses que toi tu suis particulièrement?
3: Dans ce cadre-là, cette branche, j'ai appris beaucoup de choses pour savoir faire un petit peu de culture un jour chez moi. Et
1: Canela, Poitimier, tu es sur la côte Est. Où est-ce que tu aimerais demain t'investir dans les communes de la côte Est?
3: Pour moi, c'est un peu compliqué parce que c'est un peu difficile avec la famille. On ne sait pas trop comment on peut communiquer. Du coup, je vais faire des projets, tout ça, pour quand je vais grandir.
1: Mmh. Ouais. Ok. Un dernier mot pour encourager les autres jeunes dans leur parcours, que ce soit professionnel ou que ce soit dans le général. Un mot que tu voulais partager avec d'autres jeunes?
3: Bah, pour les jeunes, c'est qu'ils ont du courage, du motivation et qu'ils abandonnent pas facilement. Et je souhaite des courages pour eux.
1: Voilà. Un dernier mot pour encourager les autres jeunes dans leur parcours, que ce soit professionnel ou que ce soit dans le général. Un mot que tu voulais partager avec d'autres jeunes?

0: sur classe de CAPM. J'ai choisi cette filière parce que ça m'intéresse.
1: Et dans ce que vous faites là dans la parcelle, c'est quoi qui t'intéresse particulièrement?
0: Mais le champ. Mm-hmm. Travailler le champ.
1: Donc après cette année 2026, tu voudras poursuivre ou tu voudras t'orienter vers tout ce qui est métier agricole?
0: Ouais, je veux poursuivre. Mm-hmm. Pour continuer.
1: Tu penses continuer?
0: Oui. Mm-hmm.
1: Le mot que tu donnerais, partagerais avec les autres camarades pour la suite, pour les encourager?
0: Pas se décourager, il faut continuer, lever la tête, il faut avancer.
1: C'est bon le message, merci. Il faut pas se décourager, il faut lever la tête. Merci beaucoup. C'est parti pour le dernier témoignage d'un des jeunes qui font partie de ce groupe au lycée du Mont d'Or, la section agricole. Un jeune qui vient de l'île de Belef, mais qui a choisi toi-même de faire ce parcours au niveau agricole.
2: Oui, bonjour, moi c'est Bruno Lardy. J'ai choisi la filière métier de l'agriculture au lycée du Mont d'Or. Pourquoi j'ai choisi cette filière? C'est parce que c'est quand même l'un des filières qui sont primordiales dans ce monde. Parce que tout le monde mange, voilà quoi. Puis moi j'aime bien cette filière parce que c'est la terre, c'est l'un des sujets un peu primaires en ce moment. Et ben, moi j'ai choisi cette filière c'est pour pouvoir manger en étant indépendant chez moi.
1: Dans la parcelle, il y a des plantes que toi tu fais, tu t'intéresses plus à tel type de plantes, à tel type de plantes?
2: Non, pas forcément, moi je m'intéresse à tout. Mmh. Aussi comme on peut manger, comme les plantes endémiques aussi. Mmh. Moi je m'intéresse à tout. Mmh.
1: La poursuite de ton étude, tu te professionnalises après le lycée Mont d'Or, qu'est-ce que tu penses faire par la suite?
2: Alors moi je vais essayer de continuer en bac pro à Pointe-Boule. La filière que j'espère faire c'est GMNF, gestion des milieux forestiers et de la faune. C'est surtout tout ce qui est arbre endémique, protégé, tout ça. C'est un peu moins ma filière que j'ai aujourd'hui, mais c'est toujours dans l'agriculture et de la nature.
1: Mmh. Un petit mot pour encourager tes camarades, tes copains, ou ceux qui sont déjà dehors, ou la famille, un petit mot que tu veux partager avec tout le monde?
2: Ben, si vous voulez venir, faut pas hésiter. C'est une filière comme une autre. Et puis, on est bien accompagné au lycée du Mont d'Or.
1: Merci beaucoup.
2: Oui.
1: Au micro, donc, un mot pour terminer cette série d'entretiens avec les jeunes. Que direz-vous de la confiance en soi? Comment est-ce que vous exprimerez cette première, du moins, la lancée, cette première étape que nous faisons avec vous?
3: Eh bien, ce que je dirais, c'est que, ben voilà, première étape avec nous. La confiance en soi, c'est quelque chose qu'on a réellement à travailler, hein, avec les jeunes qu'on reçoit. C'est pas évident quand on a 15 ans, quand on a 16 ans, on arrive avec un groupe e-part, il y en a certains qui sont majeurs, mais très peu sont majeurs. Nous, on est des adultes, on peut pas dire que la confiance en nous, ce soit quelque chose de déjà acquis, on le construit au quotidien. Avoir confiance en eux, se connaître, leur permettra sans aucun doute de pouvoir se projeter, de pouvoir construire quelque chose pour leur avenir, d'abord leur avenir à eux. Et dans ce cadre de construction, ce qu'on cherche aussi, c'est construire tous ensemble, en fait, construire pour nous et faire pouvoir faire société.
1: Mmh. Votre responsabilité dans cette section, vous pouvez nous l'expliquer?
3: Je suis enseignante et je suis coordinatrice de la section agricole.
1: Mmh. Et qui consiste à?
3: Eh bien, en fait, à faire en sorte que tout ce qui se passe au niveau de la formation puisse fonctionner, qu'on soit en adéquation avec les attentes du ministère de l'Agriculture et que vraiment, hein, quand on va délivrer un diplôme, le diplôme répond aux attentes du référentiel. C'est pas un diplôme qu'on a donné pour donner un diplôme, pour dire voilà, toi tu es diplômé. Ce diplôme a une valeur. Ils auront un CAP qui répond à toutes les attentes du CAP agricole.
1: Mmh. Quelle est l'articulation que vous faites avec les parents ou avec les milieux, les tribus qui sont autour de ces jeunes-là? Est-ce qu'il y a une articulation? Il y a un souci de rechercher cette première étape d'insertion, de trouver, à réinvestir ce qu'ils ont appris à l'école?
3: Alors, le lien qu'on fait, enfin, nous, on est persuadés, hein, que sans les familles, on fera.

0: rien. Donc, on reçoit les parents dès qu'on reçoit les jeunes en formation. On veut les recevoir très tôt. On veut se présenter à eux. On veut faire en sorte de se connaître. Hein. On connaît les familles. On a un petit peu, enfin voilà, là, on essaye de plus en plus par la suite d'avoir du lien avec les jeunes une fois qu'ils nous ont quittés. On arrive à suivre les jeunes qui sont en poursuite d'études parce qu'on en a quand même beaucoup qui vont poursuivre des études. C'est un petit peu plus difficile sur les jeunes qui sont dans un projet d'insertion professionnelle. Il y a des études qui sont menées. Il y avait hier une restitution en fait sur l'insertion professionnelle justement des jeunes au sortir de la formation agricole. Donc on essaye de les suivre, on est toujours disponible pour les familles, donc ça c'est un message qui est important aussi, qu'on passe peut-être pas assez, mais c'est pas parce que les jeunes sont partis que s'il y a besoin de refaire un CV ou d'aider, de les aider dans une quelconque démarche, on est là et on est disponible. Et les jeunes le savent spontanément, des jeunes qui sont sortis depuis 2 ans, depuis 3 ans, vont venir nous revoir. Parce que, par exemple, il y a un jeune qui est venu nous revoir, il avait un projet de création de pépinière. Sa ressource identifiée, ben, c'est nous. Ouais. Et nous, ensuite, on peut l'orienter vers les différents organismes qui vont vraiment l'accompagner dans son projet.
1: Merci beaucoup.
0: Mais je vous en prie, merci à vous. Hein. Encore un grand merci d'être venu.
1: Merci.
2: Voilà mes chers amis, c'est ainsi que s'achève bien sûr l'émission Par les jeunes pour les jeunes, ou cet après-midi, où ma média production nous a fait découvrir donc une opération sur Pueblo avec Luc Camoui, que vous l'avez suivi donc en direct à travers cette émission, une résidence culturelle et artistique donc du côté de Pueblo. Et puis en deuxième partie de cette émission, c'était au lycée du Mont d'Or avec des jeunes de la section agricole. Afin donc de cette émission, prochain rendez-vous mercredi prochain à la même heure. Et puis pour ceux et toutes celles qui n'ont pas pu suivre donc cette émission Par les jeunes pour les jeunes, eh bien la rediffusion de cette émission c'est donc à 23h ce soir sur les ondes de Chido Radio.

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Les États insulaires du Pacifique confirment la distribution du deuxième versement de 60 millions de dollars américains, paiement de 2025 et le premier versement à l'industrie de la pêche américaine pour 2026. La 18e réunion spéciale des parties insulaires du Pacifique, SPIP 18, s'est tenue à Wellington le lundi 4 mai, marquant le début des discussions préofficielles en vue de la 142e réunion du comité des pêches du forum FFC 142. En ouvrant la réunion, le directeur général de la FFA, Nawan David Pakop, a exprimé sa gratitude au gouvernement et au peuple néo-zélandais pour avoir accueilli ces SPIP 18, les réunions préparatoires à la FFC et la prochaine réunion annuelle des officiels de la FFC est prévue du 11 au 15 mai 2026. L'objectif de cette réunion est de faire le point avec les membres de la FFA sur l'administration et la mise en œuvre du traité entre les États-Unis et les États insulaires du Pacifique et de préparer la consultation annuelle de 2026 avec les États-Unis prévue fin juin ici à Wellington, a déclaré Pakop. Pakop a confirmé que la distribution du solde du deuxième versement du gouvernement américain de 60 millions de dollars, versement de 2025, et du premier versement de l'industrie de la pêche américaine pour 2026 a été effectué fin avril 2026. Les discussions lors du SPIP 18 ont porté sur un éventail de questions clés, notamment le rapport de l'administrateur, le calendrier des paiements américains, l'accord de partenariat global proposé et d'autres questions techniques telles que la pêche illicite non déclarée et non réglementée INN, les systèmes d'autorisation et d'enregistrement et les questions liées aux observateurs. Les États insulaires du Pacifique se préparent également à la consultation annuelle de 2026 avec les États-Unis prévue fin juin 2026 à Wellington avant la réunion ministérielle du FFC. Des hauts responsables de la pêche des 17 pays et territoires membres de la FFA participent donc à la réunion de cette semaine qui prépare le terrain pour la réunion annuelle des responsables FFC 142 la semaine prochaine. Le Pacifique exhorte la Banque asiatique de développement à assumer pleinement son rôle de banque du climat pour la région. Les pays insulaires du Pacifique ont appelé la Banque asiatique de développement, la BAD, à accroître considérablement le financement de la lutte contre le changement climatique, avertissant que ce dernier demeure la plus grande menace pour la survie de la région malgré l'aggravation des crises mondiales. Dans une déclaration prononcée lors de la réunion annuelle de la BAD, les dirigeants des pays membres en développement du Pacifique ont souligné que la montée du niveau de la mer, l'érosion côtière et l'intrusion d'eau salée et compromettent déjà la sécurité alimentaire, l'approvisionnement en eau, la santé publique et l'habitabilité même des nations insulaires. Nous ne pouvons pas nous permettre de détourner notre attention de ces dévastations en cours, indique le communiqué. Tout en reconnaissant le rôle moteur de la BAD dans la mobilisation des financements climatiques, le ministre des Finances de Tuvalu, Ponapsi Nelson, a exhorté la banque à accroître les financements adaptés aux vulnérabilités structurelles uniques du Pacifique. Les pays du Pacifique ont également appelé un soutien renforcé pour accéder aux fonds climatiques mondiaux, notamment au fonds vert pour le climat, en particulier par la mise en place d'entités nationales de mise en œuvre ENM qui permettrait au pays de gérer et de mettre en œuvre directement des programmes d'adaptation. L'une des principales préoccupations soulevées concernait le maintien du revenu national brut RNB comme principal indicateur de vulnérabilité, ce qui, selon les dirigeants, restreint l'accès aux financements essentiels pour le climat et le développement. Le recours actuel au RNB est dépassé, souligne le communiqué exhortant la BAD à adopter l'indice de vulnérabilité multidimensionnelle IVM afin de mieux refléter les réalités environnementales et géographiques du Pacifique. Pour l'avenir, les dirigeants du Pacifique ont souligné l'importance de la COP31 qui sera dirigée par l'Australie et dont les réunions préparatoires se tiendront dans le Pacifique, la décrivant comme une occasion cruciale d'attirer l'attention mondiale sur les défis auxquels sont confrontés les petits États insulaires
insulaire en développement. Ils ont invité l'Abad à participer directement à ces événements afin de mieux comprendre à la fois l'ampleur de la vulnérabilité et l'urgence des efforts nationaux d'adaptation. La déclaration souligne également que les initiatives régionales telles que l'approche programmatique régionale pour l'action climatique doivent rester alignées sur les priorités nationales et apporter des avantages concrets aux communautés de première ligne, tout en complétant les mécanismes existants, notamment le mécanisme de résilience du Pacifique et la compagnie d'assurance contre les risques de catastrophe du Pacifique. Réaffirmant le rôle de la BAD en tant que partenaire de confiance et banque du climat pour le Pacifique, les dirigeants ont appelé à redoubler d'efforts pour mobiliser des financements auprès de partenaires mondiaux tels que le Fonds vert pour le climat et le Fonds pour l'environnement mondial, notamment par le biais d'accords de cofinancement et d'un soutien budgétaire lié au climat. Les pays du Pacifique ont également plaidé en faveur d'un financement climatique plus prévisible et transparent, notamment des mécanismes de financement à déclenchement automatique permettant une intervention rapide en cas de catastrophe et la prise en charge des pertes et dommages. Afin de maintenir ces dynamiques, nous demandons des mises à jour régulières et transparentes sur les principales initiatives régionales, indique le communiqué soulignant la nécessité de rendre des comptes quant à la manière dont le soutien international s'aligne sur les engagements climatiques nationaux et les stratégies de survie à long terme. Les îles Cook font pression pour être incluses dans le programme de la BAD relatif aux minéraux critiques. Les îles Cook souhaitent une plus grande inclusion dans les initiatives régionales émergentes sur les minéraux critiques et le Premier ministre Mark Brown a exhorté la Banque asiatique de développement à étendre son engagement auprès des petits États insulaires du Pacifique. Lors de la déclaration du pays à l'occasion de la réunion annuelle de la BAD à Samarkand lundi, Brown a décrit l'attention croissante portée par la banque aux minéraux critiques comme opportune et tournée vers l'avenir, compte tenu de la demande mondiale croissante de chaînes d'approvisionnement sûres et durables pour soutenir la transition vers une énergie propre. À mesure que ce travail progresse, nous encourageons la banque à examiner comment les petits États insulaires en développement, notamment les îles Cook, peuvent être plus activement inclus, à déclarer Brown. Il a plaidé pour un engagement plus approfondi par le biais de partenariats de connaissances, du renforcement des capacités et de l'exploration des nouvelles opportunités, soulignant qu'une telle approche contribuerait à un cadre régional plus inclusif et résilient. Les îles Cook se positionnent activement dans les discussions sur les minéraux des fonds marins, en particulier les nodules polymétalliques et qui contiennent des matériaux clés tels que le cobalt, le nickel et puis le manganèse, des composants essentiels pour les technologies d'énergie renouvelable et le stockage par batterie. Brown a souligné que pour les nations du Pacifique, la participation au secteur des minéraux critiques doit être soutenue par des cadres institutionnels solides et les solutions de financement adaptées. Son appel intervient dans un contexte de préoccupation plus large concernant les défis structurels auxquels sont confrontés les petits États insulaires en développement, qu'il a décrit comme des nano-économies de marché, limitées par leur isolement géographique, leur faible population, leur diversification économique limitée et leur grande vulnérabilité aux chocs externes. Bien que l'économie des îles Cook ait fait preuve de résilience, soutenue par une reprise du tourisme, Brown a averti que les incertitudes mondiales, notamment les perturbations des chaînes d'approvisionnement et la crise énergétique actuelle, continuent de peser sur les économies dépendantes des importations. Dans ce contexte, il a exhorté la BAD à renforcer son approche différenciée pour le Pacifique, notamment en élargissant son offre d'instruments de financement flexibles et innovants, tels que le financement mixte, les mécanismes axés sur les résultats et le financement lié au climat. Brown a également souligné la nécessité
comité de solutions de financement aligné sur les priorités nationales, notamment en matière de développement des énergies renouvelables et d'amélioration de la sécurité énergétique. Nous nous intéressons à la manière dont la banque peut soutenir le déploiement à grande échelle de ces solutions grâce à des approches de financement sur mesure qui réduisent les coûts initiaux, encouragent la participation du secteur privé et diminuent les risques liés aux investissements sur les marchés petits et éloignés, a-t-il déclaré. Il a également souligné les avantages potentiels du financement en monnaie locale comme moyen de réduire l'exposition aux risques de change et de renforcer la stabilité budgétaire des petites économies ouvertes. En matière d'approvisionnement, Brown a salué les récentes réformes des banques multilatérales de développement concernant les cadres de rapport qualité-prix, mais a souligné que leur mise en œuvre réussie devait tenir compte des contextes locaux et renforcer les systèmes nationaux. Il a également exprimé des inquiétudes quant aux implications de la classification et de la catégorisation de l'aide publique au développement, avertissant que des pays comme les îles Cook ne devraient pas être exclus des programmes régionaux financés par des subventions malgré leur vulnérabilité structurelle persistante. En conclusion, Brown a réaffirmé l'engagement des îles Cook à travailler en étroite collaboration avec la BAD et les partenaires au développement, appelant à une approche véritablement différenciée et qui tienne compte des réalités des petites économies insulaires. Nous appelons la Banque asiatique du développement et nos partenaires à soutenir un avenir résilient, durable et prospère pour notre peuple, a-t-il déclaré. Niue Kieli, un nombre record de femmes débutées. Niue est entrée dans l'histoire du Pacifique après que les élections générales de samedi dernier ont permis un nombre record de 7 femmes d'intégrer le Parlement Fono Ekepule, composé de 20 sièges. Cela porte la représentation féminine à un chiffre impressionnant de 35%. Ce résultat historique marque un tournant pour le rocher de Polynésie, l'île franchissant le seuil de masse critique de 30% souvent fixé par les Nations Unies. Dans une région où la représentation féminine dans les parlements a souvent peiné à atteindre 10%, Niue a prouvé que la tendance est en train de changer. Si les électeurs ont majoritairement privilégié l'expérience, l'arrivée massive de femmes et la destitution de ministres chevronnés annoncent une nouvelle ère de leadership. Les 7 femmes élues sont Sonia Talangi, Moira Ene Etama, Richmond Berta, Lizzie Moni Tangahai, Kehalani Hekau, Florence Morin, Mele Kitama, Ronda Tiakia et Esa Mona Ainu. Talangi a déclaré que l'inclusion et l'égalité des chances restaient au cœur de ses priorités. Je souhaite que nous soyons inclusifs, que nous développions davantage de ressources et d'accès à l'apprentissage et la pratique du Vakahau Niue, a-t-elle déclaré au PMN Niue avant le jour du scrutin. Les résultats les plus surprenants sont venus du scrutin populaire où les électeurs ont manifesté un désir de changement implacable. Le ministre des Finances Crossley Tatoui, le député chevronné Billy Talangi et Olof Jacobson, figures emblématiques de la politique niuéenne, ont perdu leur siège. À leur place, les électeurs ont apporté leur soutien à Robert Bijirex, qui a dominé le sondage national avec 561 voix. Victoria Kalauni, membre de la communauté, a déclaré à PMN Niue que l'augmentation du nombre de candidates reflète un changement plus large sur l'île. Ce qui m'a vraiment frappé, c'est que les femmes veulent tenter leur chance, a-t-elle déclaré. Cela prouve qu'il existe des idées novatrice pour Niue, pour le peuple niuéen et pour la diaspora. Alors que des figures emblématiques ont été détrônées lors de ces élections locales, la course à Alofi Sud a offert le plus grand suspense de la soirée de samedi. Le député sortant Dalton Tangilangi a été réélu de justesse, conservant son siège avec 111 voix et devançant sa rivale Alana Fiafiarex,
axe d'une seule voix. Tang Ilani a conçu son leadership comme une mission de service. Le gouvernement, c'est le peuple. Je ne suis que le dirigeant du peuple à cette période précise, a-t-il récemment déclaré sur TV Niue. Les 5 bulletins invalides à l'Office Sud soulignent à quel point le scrutin était serré. Pierre Rex étant la sœur de Robert Béji, député en tête des sondages, les dynamiques familiales au sein de la prochaine assemblée seront fascinantes à observer. À Tama Kautonga, le titulaire Riki Mwaki Makani a perdu son siège au profil du nouveau venu Iki Tonia Bueki, tandis qu'à Awateli, Poimamaou Vakanofiti a été renversé par Speedo et Tutufo. D'autres circonscriptions, notamment à l'Opinor, à Akupouf, à Vaia et puis à Namoukoulouf, n'ont pas fait l'objet d'une contestation. Avec cette femme occupant désormais 35% des sièges et l'arrivée de nouveaux visages à la Chambre, la course à la succession du Premier ministre est plus ouverte que jamais. Les 20 membres élus se réuniront dans les prochains jours pour former des alliances. Bien que l'élection ait constitué un référendum sur la reprise post-pandémique de Niue, le nouveau gouvernement sera immédiatement confronté à la réalité d'un prix du carburant de 3,80 $ néo-zélandais le litre et à la pression constante sur les infrastructures. Niue a voté pour la stabilité, mais elle a confié cette responsabilité à une assemblée composée de voix nouvelles, diverses et qui marqueront l'histoire. Le secrétaire général du Forum Waka déclare aux dirigeants du Pacifique que la stratégie 2050 doit produire des résultats. Le secrétaire général du Forum des îles du Pacifique, Baron Waka, affirme que la région doit passer des plans aux résultats concrets dans le cadre de la stratégie 2050, prévenant que le succès sera jugé sur son impact et non sur ses promesses. Lors de l'ouverture de la réunion régionale de 2050, Waka a déclaré aux dirigeants, aux planificateurs et aux partenaires que la stratégie était entrée dans une phase critique. La stratégie 2050 pour le continent Pacifique Bleu n'est plus une vision sur le papier. Elle est désormais fermement entrée dans sa phase de mise en œuvre. Il a déclaré que ce changement exigeait responsabilité et discipline. Cette réunion n'a pas pour but de célébrer la stratégie. Il s'agit de s'assurer qu'elle reste adaptée à son objectif, ancré dans la réalité nationale et capable de produire des résultats concrets pour les populations du Pacifique. Waka a souligné la nécessité d'une harmonisation à l'échelle régionale. Une seule stratégie signifie l'alignement. Alignement entre les plans nationaux de développement et les objectifs régionaux. Alignement entre l'ambition politique et les données et techniques. Il a clairement indiqué que l'alignement ne signifie pas l'uniformité. Nos pays sont divers. Nos contextes sont complexes, nos forces résident dans notre capacité à avancer dans la même direction, même si nos chemins diffèrent. Le secrétaire général du Forum a déclaré que la réalisation de cet objectif dépendait de la propriété partagée. Une seule stratégie ne peut réussir que grâce à la participation de plusieurs personnes. La propriété partagée n'est pas symbolique, elle est concrète. Aucune institution, aussi compétente soit-elle, ne peut mettre en œuvre cette stratégie à elle seule. Il a déclaré que les gouvernements, les agences régionales, les partenaires et les communautés ont tous un rôle à jouer. Cela signifie aussi reconnaître le rôle essentiel des communautés, de la société civile, des chefs traditionnels, du secteur privé et des jeunes. Non pas en tant que bénéficiaires de cette stratégie, mais en tant que co-acteurs. Waka avertit qu'il fallait désormais agir en priorité. ACT n'est pas un slogan, c'est une discipline. Il faut harmoniser les politiques, les investissements, les données et les mécanismes de soutien. Il a souligné l'importance de suivi des progrès. Le suivi n'est pas une fonction administrative, c'est une fonction de leadership. Il avertit que des données de mauvaise qualité et des rapports fragmentés établissent la prise de décision. Si les indicateurs
acteurs sont mal alignés, les décisions sont ressentes. Si les rapports sont fragmentés, le leadership s'affaiblit. Waka a également plaidé pour une évaluation honnête et une correction de cap. Si quelque chose ne fonctionne pas, nous devons le dire. Si les priorités doivent être redéfinies, nous devons nous mettre d'accord dessus. Si la mise en œuvre est de vie, nous devons la remettre sur les rails. Il a affirmé que c'est ce qui définit un leadership régional responsable. S'adressant aux jeunes, Waka déclarait qu'ils devaient jouer un rôle central. Les jeunes ne sont pas de simples observateurs de cette stratégie. Vous êtes les co-auteurs de son succès et vous en êtes la conscience. Il a souligné que la voix des jeunes devait influencer les décisions. La voix des jeunes doit façonner l'alignement. Elle doit façonner la manière dont les progrès sont mesurés. Elle doit aussi façonner la responsabilité. Waka a déclaré que l'accent devait rester mis sur les résultats visibles par la population et appelé un leadership collectif. Le succès de la stratégie 2050 ne se mesurera pas aux mots. Il se mesurera à son impact sur la vie des populations du Pacifique, à la résilience qu'elle engendre, à la prospérité partagée et à un avenir assuré. Je vous encourage à dialoguer ouvertement, à formuler des objectifs constructifs et à diriger collectivement. Parce qu'une seule stratégie soutenue par de nombreuses mains ne porte ses fruits que si nous choisissons d'agir ensemble. La crise iranienne montre que le système énergétique basé sur les combustibles fossiles est intrinsèquement volatile et instable. De hauts responsables de l'ONU en matière de climat apportent leur soutien au pays qui se mobilise cette semaine en Colombie pour une transition hors des énergies fossiles lors d'un événement historique. La dernière grande conférence des Nations Unies sur le climat COP30 au Brésil s'est terminée sans accord décisif sur l'élimination progressive du charbon, du pétrole et du gaz, mais il y a eu de nombreux développements positifs, notamment des engagements à accroître le financement de l'action climatique, à fournir de l'argent pour l'adaptation et à lutter contre la désinformation climatique. La question de la transition vers une économie mondiale à faible émission de carbone s'est avérée beaucoup plus épineuse, comme lors de toutes les COP, et de nombreux pays et groupes de la société civile ont exprimé leur frustration face au manque de consensus sur la question. Cette frustration a été canalisée dans l'événement Transition Away from Fossil Fuel à TAF à Santa Marta en Colombie qui se termine mercredi. Décrite comme une coalition des volontaires, la TAF est considérée comme la première réunion diplomatique internationale explicitement axée sur les aspects pratiques de la transition des combustibles fossiles émetteurs de carbone vert des sources d'énergie renouvelable. Plus de 53 nations de toutes les régions et de tous les niveaux de développement, quelles que soient productrices ou consommatrices de combustibles fossiles, se sont jointes à des représentants du monde universitaire, du secteur privé et des groupes de la société civile pour tracer une voie ambitieuse vers des sociétés et des économies durables. Bien que le TAF ne soit pas organisé par l'ONU, de hauts responsables de l'organisation ont été invités à y participer, notamment Selwyn Hard, conseiller spécial du secrétaire général pour l'action climatique et la transition juste, qui a déclaré que la crise énergétique mondiale actuelle provoquée par le conflit iranien a mis en évidence à quel point un système énergétique mondial fondé sur les combustibles fossiles est intrinsèquement instable, volatile et peu fiable. S'exprimant mardi lors de la conférence, Hard a souligné que 3 personnes sur 4 vivent dans des pays importateurs nets de combustibles fossiles, ce qui les rend vulnérables aux chocs qu'elles n'ont pas provoqués et qu'elles ne peuvent contrôler. Mettre fin à cette dépendance, a-t-il déclaré, est un impératif de sécurité, un impératif économique et un impératif de développement. Les énergies renouvelables comme l'éolienne et le
solaire offre une revanche à stabilité, souveraineté et maîtrise de son propre avenir énergétique et représente la voie la plus rapide et la plus rentable vers l'accès universel à l'énergie dans un monde où près de 800 millions de personnes n'ont pas accès à l'électricité. Il n'y a ni embargo, ni choc de prix, ni droit de douane, ni péage sur le vent ou la lumière du soleil, a-t-il déclaré. Art a averti que les forces politiques et économiques opposées à la transition œuvrent activement pour retarder et saper le processus en jetant le double sur la science, en déformant les données économiques et en compromettant l'intégrité des informations climatiques afin de protéger le statu quo et les intérêts liés aux combustibles fossiles. Le conseiller principal a appelé à ce que l'événement de Santa Marta marque le début d'un nouveau modèle de coopération et envoie un message selon lequel la direction prise est irréversible et que cette transition sera gérée avec détermination, en partenariat et avec urgence. Ce sentiment d'urgence sans précédent dans les discussions sur le climat est palpable à Santa Marta, selon Martin Kraus, directeur de la division des changements climatiques du programme des Nations Unies pour l'environnement PNUE. Kraus a participé à la conférence, attribue donc cette dynamique à la nature extrêmement volatile des démarches de l'énergie et à leur impact concret. Il estime que cela pourrait marquer un tournant décisif pour l'adoption à grande échelle des énergies renouvelables. Ces dernières années, nous avons constaté que les énergies renouvelables, notamment le solaire et l'éolienne, sont compétitives sur de nombreux marchés et souvent moins chères que la plupart des alternatives à base de combustibles fossiles. On observe donc une forte électrification du secteur économique entier. Selon Kraus, le marché est déjà en mouvement malgré la lenteur perçue des progrès dans les négociations officielles sur le climat et les citoyens y prêtent attention. Dans certains marchés et pays, la transition n'est plus dictée par les politiques publiques, mais par le marché. Les gens ressentent désormais la différence à la station-service, mais la crise exerce également une pression inflationniste sur le prix des produits alimentaires et de nombreux produits de consommation, car de nombreuses choses dépendent du prix du pétrole et du gaz. Selon Kraus, certains pays, pas particulièrement touchés, ont à peine les moyens de faire fonctionner la climatisation ou l'électricité, tant ils sont dépendants des importations de combustibles fossiles. Ils prennent conscience que ce n'est pas une solution viable à long terme pour leur économie. Déclaration de Pina pour la Journée mondiale de la liberté de la presse 2026. En cette Journée mondiale de la liberté de la presse, nous nous réunissons autour d'un thème fort et opportun, façonner un avenir de paix et promouvoir la liberté de la presse pour les droits de l'homme, le développement et la sécurité. Soyons clairs, il ne peut y avoir de paix durable sans vérité et il ne peut y avoir de vérité sans médias libres et indépendants. Dans le Pacifique, on parle souvent d'unité, de stabilité, de développement, mais ces aspirations ne peuvent se réaliser si les journalistes sont réduits au silence, si les médias subissent des pressions ou si les lois et les systèmes entravent la libre circulation de l'information. Dans toute notre vérité, sont médias libres et indépendants. Dans le Pacifique, on parle souvent d'unité, de stabilité, de développement, mais ces aspirations ne peuvent se réaliser si les journalistes sont réduits au silence, si les médias subissent des pressions ou si les lois et les systèmes entravent la libre circulation de l'information. Dans toute notre région, nous constatons à la fois

Soulève de sérieuses inquiétudes quant au recours à des pressions juridiques et politiques susceptibles de porter atteinte à la liberté de la presse. Parallèlement, nous prenons acte des évolutions positives en Papouasie-Nouvelle-Guinée, où le gouvernement et le Conseil des médias ont pris des mesures en faveur d'un dialogue plus consultatif et constructif. Ce type d'engagement démontre que le partenariat et non la confrontation est la voie à suivre. Au Fidji, nous reconnaissons les progrès accomplis ces dernières années en faveur d'un environnement médiatique plus ouvert. Toutefois, nous constatons également que la vigilance demeure indispensable pour garantir la pérennité des réformes de la protection de l'indépendance des médias et la possibilité pour les journalistes d'exercer leur métier sans crainte ni influence indue. Au-delà des enjeux politiques et de la politique, nous sommes confrontés à un autre défi croissant, la propagation rapide de la désinformation et de la mésinformation sur les plateformes numériques. Dans les petits états insulaires où les écosystèmes d'information sont fragiles et les ressources limitées, l'impact peut être immédiat et dévastateur, minant la confiance du public, alimentant les divisions et menaçant la cohésion sociale. Dans le même temps, de nombreux médias du Pacifique assurer leur viabilité financière. Sans médias indépendants et pérennes, la liberté de la presse elle-même est menacée. Un secteur médiatique affaibli ne peut servir efficacement à l'intérêt public. Ces réalités mettent en lumière une vérité simple. La liberté de la presse dans le Pacifique n'est pas un phénomène uniforme. Elle est sujette à controverses en constante évolution et exige une vigilance permanente. La liberté de la presse n'est pas une menace pour les gouvernements, mais une garantie pour nos démocraties. Elle permet la participation citoyenne, la responsabilisation des dirigeants et l'établissement de la confiance. Si nous prenons au sérieux les droits de l'homme, le développement et la sécurité, alors nous devons également prendre au sérieux la protection de ceux qui informent notre population. L'Association des médias des îles du Pacifique appelle tous plutôt tous les gouvernements de notre région à passer des déclarations de soutien aux actions concrètes, réviser et réformer les lois qui limitent la liberté des médias, garantir la sécurité et la protection des journalistes, soutenir la pérennité et l'indépendance des médias et collaborer ouvertement avec les médias en tant que partenaire du développement national. Parallèlement, nous, professionnels des médias, devons respecter les normes les plus élevées en matière d'éthique et de professionnalisme. La crédibilité est notre atout le plus précieux. Sans elle, nous mettons à mal les libertés même que nous cherchons à défendre. En tant que peuple du Pacifique, nous comprenons que la paix n'est pas simplement l'absence de conflit, mais la présence de justice, de transparence et d'inclusion. Pour que la paix règne dans nos nations, il est indispensable que l'information qui les façonne soient véridiques. C'est pourquoi je vous laisse aujourd'hui avec cette réflexion. Un Pacifique pacifique ne peut se construire sur le silence. Il doit se construire sur la vérité. Et la vérité dépend de médias libres et courageux. Nous ne considérons pas la liberté de la presse comme un idéal à débattre une fois par an, mais comme une responsabilité à défendre chaque jour.

15h33 sur Jeju Radio. À l'instant, c'était le journal du Pacifique, réalisé par l'ami John Natonga. Un journal que vous pourrez réentendre à partir de 18h, tout à l'heure sur la fréquence. Vous avez reconnu la voix, c'est votre animatrice du soir. Bonjour à tous, bonjour Kanaki, mon pays. J'espère que ça va en ce troisième jour de la semaine, ce mercredi 6 mai 2026. Alors en ce jour,

Bonjour, en ce mercredi, on va souhaiter une belle fête. Oui, car aujourd'hui nous fêtons les Saintes Prudence. Prudence qui vient du latin prudens, qui veut dire prudent. Belle fête à toutes les prudences du pays. Aussi aux natifs de ce jour, de ce mercredi, on vous souhaite un bel anniversaire, longue vie et profitez bien de votre jour en soleil.

En tout cas, j'espère que ça va de votre côté, que ce troisième jour de la semaine s'est bien passé. Nous, on va la terminer ensemble et je vous déroule le programme pour cette fin de journée sur Jido Radio. C'est parti. À 15h45, c'est notre rendez-vous quotidien avec la Voix des Jeunes et l'écho de la nature. Aujourd'hui, si la Voix des Jeunes va nous parler, des micro-organismes. On continue à 16h, on s'envole pour le pays IAI et l'émission Renfich Uvahara avec la chronique en langue de l'émission, préparée par l'Académie des langues Kanak. Alors pour ce troisième jour, ce mercredi, on sera avec un partage et des récits de vie en Faga Uvea et en IAI. Rendez-vous à 16h. À 16h20, on se fera un petit point météo établi par Météo France. À 16h30, ce sera en information avec Jessie Gop et les éditions du soir. À 17h05, on continuera avec le radioservice, avec la lecture des avis de décès et celle des communiqués. Voilà un peu pour la suite sur la fréquence, mais on s'accompagne. Et je vous informerai des différents rendez-vous que l'on aura tout au long de cette fin de journée. En tout cas, j'espère que ça va. Et nous, sans tarder, justement, on va retrouver les grands titres qui vous seront développés pour les éditions du soir. Voici les grands titres. Cambriolage en hausse, violence toujours présente, trafic de stupéfiants sous surveillance. Le gouvernement de la Nouvelle-Calédonie a publié hier un bilan 2025 qui met en lumière une délinquance en mutation. Pas de cantine sanitaire insalubre au lycée Escoffier. L'UGPE a toujours dénoncé cette situation depuis quelques années. On en parle dans notre journal. Le collectif pour les familles endeuillées organise le week-end prochain au lieu-dit 4 cocotiers, 2 journées de solidarité. Objectif : récolter des fonds afin de soutenir les familles des victimes des événements de 2024. Et enfin, à Dimbéa, l'école Louise de Gresland rouvre près de 2 ans après les événements de 2024. Une rentrée chargée d'émotions pour les 131 élèves et enseignants qui retrouvent leur établissement. À l'instant, c'était les grands titres qui vous seront développés pour les éditions du soir. On se donne rendez-vous à 16h30 avec Jessie Gop pour le développement de ces grands titres. Il est 15h38 sur nos ondes. On va continuer en musique. On repart en Kanika. Yarison, cap sur le bonheur.

0: Malap Marip de Kulnoué Boys Band. Il est 15h45 minutes sur nos ondes. C'est l'heure de retrouver la voix des jeunes qui aujourd'hui, avec l'écho de la nature, nous parle des micro-organismes. Belle écoute à tous.
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1: Bonjour, moi c'est Christine et aujourd'hui je vais te parler de ce qu'on ne voit jamais, mais qui font tout le travail dans le potager, les micro-organismes. Sous nos pieds, dans la terre, il y a un monde invisible. Des milliards de bactéries, de champignons et de micro-organismes vivent dans une simple poignée de sol. Ces êtres minuscules sont essentiels. Ils décomposent les feuilles mortes, le bois, les restes de légumes et transforment tout ça en nutriments que les plantes peuvent absorber. On peut dire qu'ils sont comme des cuisiniers du sol. Ils préparent la nourriture pour les racines. Sans eux, la terre serait pauvre et les plantes auraient du mal à pousser. Certains micro-organismes vont encore plus loin. Ils vivent en partenariat avec les racines. Par exemple, les champignons appelés mycorhizes aident les plantes à capter plus d'eau et de minéraux. En échange, la plante leur donne du sucre. La science nous montre que plus un sol est riche en micro-organismes, plus il est vivant, fertile et résistant. Mais ces petits êtres sont fragiles. Ils ont besoin d'humidité, de matière organique et de protection. Un sol trop sec, trop travaillé ou sans couverture peut les affaiblir. Alors pour les aider, on peut ajouter du compost, couvrir le sol avec du paillage et éviter de trop perturber la terre. Prenez un moment pour regarder le sol. Même si vous ne le voyez pas, des millions de petits travailleurs sont là, en train de faire pousser la vie. 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
0: À l'instant, l'écho de la nature avec la voix des jeunes qui nous parlait un peu des micro-organismes. Le prochain rendez-vous avec la voix des jeunes, on se donne rendez-vous demain à partir de... avant le bip horaire de 6 heures sur la fréquence. Nous, on va continuer en musique. Le prochain rendez-vous, c'est à 16 heures. On sera en pays IAI avec la chronique en langue préparée par l'Académie des langues kanak pour l'émission Renfi Ouvahara. Nous, on va repartir un peu en remix. C'est... DJ Yels, mon bébé de Maro. Belle écoute.

0: c'est l'heure de retrouver le rendez-vous en information, ou plutôt notre émission Rampiche Ouvarara avec la chronique en langue préparée par l'Académie des langues Kanak. Un petit rappel, cette semaine, nous sommes du côté du pays Iaï. Et pour ce troisième jour de la semaine, ce mercredi, nous sommes avec un partage des récits de vie en Faga Ouvéa et en Iaï. Belle écoute à tous, il est 16h sur nos ondes.
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2: 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Bonjour à tous, chers amis auditeurs et auditrices de Radio Jido. Merci d'être à l'écoute de votre émission Khofi Uvagara, afin de partager ensemble l'esprit de nos langues maternelles. Aujourd'hui, je vous propose d'entendre deux récits de vie en langue Iaï et Faga Ouvéa. Dans un premier temps, nous écouterons le récit de vie de Madame Élise Wadjeno, collectée à la tribu de Teuta en mai 2022. Née Wadigat et issue d'une fratrie de 9 enfants, Madame Wadjeno partage le parcours de sa vie marqué par de très nombreux événements tragiques. Sans plus tarder, je vous invite à écouter son récit en Faga Ouvéa lors d'une rencontre à Teuta il y a 3 ans.
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2: Merci à madame Wajeno pour ce témoignage. Voici pour résumer son récit de vie marqué par des événements tragiques. Tout commence avec le caboteur La Monique qui disparaît en mer en 1953, emportant avec lui sa maman et le petit dernier de la fratrie. Avant d'embarquer dans la Monique, sa maman était passée à l'école de catéchèse pour lui dire au revoir et lui confier ce devoir de garder ses petits frères et petites sœurs. 4 mois après ce drame, son mariage arrangé était tout de même maintenu par respect pour la famille de son futur mari de Teuta. Comme toutes les filles de cette époque, elle est sortie de l'école pour se marier et fonder une famille. Et de cette union, elle aura 7 enfants. 6 garçons et une fille. La situation économique du pays des années 60-70 va pousser beaucoup de natifs de l'île à se rendre à Nouméa pour y travailler. C'était le cas de son mari qui a fait le choix de rejoindre la capitale pour subvenir à leurs besoins. Un choix qui oblige également Madame Wajeno à le suivre et trouver un petit travail pour s'occuper, comme faire de la lessive ou le ménage chez des particuliers. Lors des événements de 1988 à Gossana, 2 de ses fils y perdront la vie parmi les 19. 2005 va marquer le décès de son mari, mais aussi son retour définitif à Ouvéa.

0: La deuxième partie de notre émission est consacrée à un récit de vie en Yaï partagé par Laura Wanu de la tribu de Huadila. Issue également d'une éducation religieuse, son enfance est bercée par une vie où l'économie n'a pas de valeur. Le peu qu'il y avait à la maison, il se partageait en toute humilité. Il pouvait même économiser un pain jusqu'à sa moisissure. Écoutons ensemble le partage de son récit de vie en Huenyaï. Oleti, Madame Moineux, pour ce précieux témoignage, voici le résumé de son contenu. De l'éducation reçue par ses parents, Madame Moineux interpelle chacun de nous sur la façon de se préparer mentalement et culturellement par rapport aux différentes saisons. Comment se comporter face à tous ces changements et avoir une maîtrise de soi face aux obstacles de la vie. Face à l'évolution des technologies modernes et la paresse de la nouvelle génération, selon elle, notre culture et nos valeurs ont tendance à disparaître. Il y a beaucoup de changements par rapport à l'éducation à la maison, à la consommation, au déplacement ou à la solidarité mutuelle au sein d'une famille. Son témoignage invite chacun d'entre nous à retrouver une paix intérieure pour pouvoir se réapproprier toutes nos valeurs culturelles kanak et parler de coutumes. Des récits pour découvrir et comprendre et des récits pour avancer en confiance. Je remercie Madame Wadjinou et Madame Wanu pour leur collaboration dans le cadre de cette émission. 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Nous arrivons à la fin de notre chronique du jour. Merci à tous pour votre fidélité. On se retrouve demain autour des berceuses. Restez à l'écoute et suivez-nous sur notre page Facebook ou YouTube si vous souhaitez savoir davantage sur la culture du pays Iyai. Merci pour votre écoute.
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Le titre Corona Capital de Alger Capital. Nous, il est 16h20, on va tout de suite retrouver les quelques prévisions émises par Météo France.

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1: Voici les bulletins émis en ce jour, ce 6 mai 2026 à 15h45, heure locale. Pas de vigilance particulière voyant cette nuit. De nombreuses averses, parfois modérées, remontent sur l'extrême sud, puis sur l'est et les loyautés. Elles peuvent concerner dans une moindre mesure le Grand Nouméa en début de nuit. En fin de nuit, elles se cantonnent au nord-est, tandis que plus au sud, des éclaircies reviennent. Sur l'ouest et la pointe nord, le temps reste généralement sec, mais des passages nuageux s'invitent, notamment en fin de nuit sur le nord-ouest. Sur la côte ouest, le vent est faible et généralement compris entre 5 et 10 nœuds. Ailleurs, avec le passage des averses, le vent d'est-sud-est se renforce temporairement entre 15 et 20 nœuds. Les minimales montent légèrement entre 21 et 24 degrés.

16h22 minutes sur nos ondes à l'instant. C'était chez les quelques prévisions météo émises par Météo France. Nous, on va continuer en musique. Le prochain arrêt, c'est en information. On sera avec Jessica pour les éditions du soir. En attendant, on va repartir en musique. En Kaneka, JVDK, Marley Lion. Belle écoute.

16h31 sur nos ondes. On va, comme prévu, retrouver notre rendez-vous en information avec le journal du soir réalisé par Jesse Gop. Il aura un petit peu de retard, mais il arrive bien sûr les ondes. Nous, on continue en morceau, en musique, plutôt c'est Cow Sound, le titre Shavakamuru. Belle écoute.

0: À l'instant, c'était le titre. Shavakamuru de Kasandrintu. Il est 16h35 avec un peu de retard. On peut retrouver tout de suite Jessica pour les éditions du soir. Belle écoute à tous.
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4: Mesdames, Messieurs, bonsoir. Voici les titres de notre édition. Cambriolage en hausse, violence toujours fréquente, trafic de stupéfiants sous surveillance. Le gouvernement de la Nouvelle-Calédonie a publié hier un bilan 2025 qui met en lumière une délinquance en mutation. Pas de cantine sanitaire insalubre au lycée Escoffier. L'UGPE a toujours dénoncé cette situation depuis quelques années. On en parle dans notre journal. Le collectif pour les familles endeuillées organise le week-end prochain deux journées de solidarité au lieu dit 4 cocotiers afin de récolter des fonds pour soutenir les familles de victimes des événements de 2024. Et enfin, Dembéa, l'école Louise de Gréland rouvre ses portes 2 ans après les événements de 2024. Une rentrée chargée d'émotions pour les 131 élèves et enseignants qui retrouvent leur établissement. Bonsoir mon pays Kanaky, bienvenue dans l'édition du soir sur Radio Tudo. Le gouvernement de la Nouvelle-Calédonie a publié hier le bilan de la délinquance pour l'année 2025. Celui-ci met en évidence que la délinquance en Nouvelle-Calédonie demeure majoritairement concentrée en zone urbaine, avec des faits généralement localisés et peu organisés. Elle apparaît étroitement liée à la consommation d'alcool et de cannabis et se traduit le plus souvent par des actes opportunistes et spontanés. Cette nature des infractions rend leur anticipation et leur traitement plus complexes pour les forces de sécurité. Parmi les tendances marquantes, les cambriolages connaissent une évolution préoccupante. Plus de 1500 faits ont été enregistrés, avec une hausse notable des atteintes aux habitations, devenues des cibles privilégiées, notamment en journée lorsque les occupants sont absents. En revanche, les cambriolages visant les locaux professionnels sont en baisse. Les taux d'élucidation restent contrastés selon les zones, oscillant globalement entre un tiers et la moitié des affaires résolues. Les violences intrafamiliales demeurent également à un niveau élevé avec près de 2840 victimes recensées en 2025. Si les violences conjugales sont en légère baisse, la situation est particulièrement préoccupante concernant les mineurs avec une forte hausse des victimes et notamment dans le cadre familial. Les violences sexuelles enregistrent aussi une augmentation sur un an, illustrant une réalité persistante malgré les variations sur le plus long terme. Cette situation s'inscrit dans un contexte fragilisé par la crise insurrectionnelle de 2024 qui a durablement affecté le tissu socio-économique et accru la vulnérabilité de certaines populations. En matière de stupéfiants, les forces de l'ordre poursuivent activement la lutte contre les trafics. Si le cannabis reste la drogue la plus répandue, plusieurs saisies importantes de cocaïne ont été réalisées, dont une spectaculaire opération ayant permis d'intercepter 2,5 tonnes de cocaïne destinées au marché australien. Ce type d'affaires souligne l'exposition du territoire aux réseaux internationaux. La sécurité routière constitue un autre enjeu majeur. Les conduites addictives sont impliquées dans une large majorité des accidents mortels, notamment l'alcool et le cannabis, aux côtés de la vitesse excessive et du non-port de la ceinture de sécurité. Plus de 14 000 contrôles ont été réalisés en 2025, donnant lieu à près de 22 000 infractions. Face à ces défis, les autorités ont mis en place un plan territorial de restauration de la sécurité du quotidien. Ce dispositif vise à renforcer la présence des forces de l'ordre dans les zones sensibles, à améliorer la coordination entre les acteurs locaux et à déployer des actions concrètes. Parmi les priorités, la lutte contre les cambriolages, avec la réaction d'unités spécialisées et le développement de la participation citoyenne, la prise en charge des violences intrafamiliales avec des structures dédiées aux victimes et le renforcement de la lutte contre les stupéfiants à travers le renseignement et les actions ciblées. Les autorités s'attaquent également à de nouveaux enjeux comme la cybercriminalité et la haine en ligne avec la réaction d'une antenne spécialisée permettant d'intensifier les investigations numériques. Enfin, des dispositifs comme le plan Verrou renforcent la présence sur le terrain et le contrôle des axes stratégiques, tandis que des initiatives spécifiques comme la Convention Pro Santé visent à mieux protéger certaines professions exposées. Dans ce contexte, la stratégie globale repose sur un équilibre entre fermeté, prévention et coordination, avec l'objectif de répondre à une insécurité à la fois réelle et ressentie par la population. Pas de cantine sanitaire insalubre au lycée Escoffier, une situation que l'Union des groupements de parents d'élèves dénonce depuis plusieurs années, pointant la dégradation continue des conditions d'accueil et de travail au lycée. Pour l'UGPE, l'absence de cantine, l'insalubrité des sanitaires et l'état général des locaux ne sont pas des problèmes nouveaux, mais des symptômes d'un abandon structurel auquel ils réclament des réponses urgentes. On écoute les précisions de Jean-France Toutiquian, secrétaire de l'UGPE.
3: Oui, absolument, au niveau de l'UGPE, on a des parents qui sont élus au sein du conseil d'administration de cet établissement, et ça fait depuis des années qu'on dénonce les conditions de travail des élèves, bien sûr des personnels également, mais c'est surtout les élèves qui sont en première ligne et puis qui subissent vraiment ce manque de considération de la part de l'institution. Donc on a cité bien sûr l'état des toilettes, mais il y a aussi le problème de la surveillance, parce qu'en fait en fait les toilettes, des fois il y a des toilettes qui sont quand même en bon état, mais il y a tellement d'élèves qui sont dedans pour fumer que en fait ça ne permet pas aux autres élèves qui ont besoin de vraiment aller aux toilettes de pouvoir y aller correctement, parce que en fait ils sont empêchés quoi par d'autres élèves. Donc l'établissement a une telle configuration, il est tellement étendu qu'il a besoin sans doute de personnel supplémentaire pour renforcer les équipes. Après, il y a effectivement le gros problème de la cantine. Je pense que le lycée Escoffier est le seul lycée de France qui n'a pas de cantine. Le seul lycée hôtelier de France qui ne permet pas aux élèves de se restaurer. Enfin, c'est proprement un scandale. Et là, on aimerait vraiment interpeller la ministre, Madame Chamorro. On veut lui dire quand même, mais venez à Escoffier vous rendre compte, quoi. Sortez de vos bureaux. C'est bien de faire des voyages en France. J'espère qu'elle a réussi à négocier des choses là-bas. Mais venez sur place, c'est pas possible. C'est pas possible de continuer comme ça.
5: Donc pour vous, cette situation, vous venez de le dire, vous l'avez déjà dénoncée depuis quelque temps. Aujourd'hui, c'est quoi qui est urgent pour les élèves ?
3: Oui, complètement. Donc l'urgence pour nous, vraiment, s'il y a une urgence, c'est de résoudre le problème de la cantine. Parce qu'il y a des centaines d'élèves, en fait, qui ne peuvent pas suivre une scolarité normale. Ils ne viennent pas en cours, ou alors ils viennent en cours le matin et après ils rentrent chez eux pour manger et ils reviennent pas. Donc il y a énormément d'absentéisme, il y a une mauvaise ambiance, il y a beaucoup de bagarres. Enfin, on voit bien la différence, puisque les deux établissements sont l'un en face de l'autre, entre le lycée La Pérouse et le lycée Escoffier. C'est pour ceux qui connaissent l'endroit, c'est vraiment deux établissements, c'est le jour et la nuit. Vous avez, au début de l'année, il y a eu un mouvement des élèves du lycée La Pérouse. Ils disaient qu'ils avaient trop chaud. Ils ont obtenu très vite 15 millions et on a installé des clims dans les salles de classe du lycée La Pérouse, notamment chez les DTS. Voilà. En un premier mouvement, ils obtiennent tout de suite des millions pour installer la clim dans les salles de classe. Et à côté de ça, on a un lycée comme le lycée Escoffier, où ça fait des années, c'est vrai, ça fait une vingtaine d'années, peut-être qu'on réclame une cantine, qui a des centaines d'enfants qui ne mangent pas à midi. Et apparemment, bah, tout le monde se satisfait de ce problème. Tant qu'il n'y a pas de drame, tant qu'il n'y a pas de mouvement de grève, et ben ça ne bouge pas. Ben ça, c'est pas normal. C'est pas normal.
5: Une situation qui fait que les jeunes décrochent également?
3: Ah oui, complètement. Le décrochage, mais il faudrait voir. Les résultats dans certaines séries au lycée Escoffier, c'est hallucinant. Hein. On commence l'année avec des classes à 20 et on termine avec des classes à 15, à 12. Enfin, c'est lamentable. C'est lamentable. Et souvent, des classes d'examen. Les jeunes sont découragés, ne tiennent plus. Alors, des fois, ils font des bêtises, des fois, ils sont absentéistes. Ils passent en, voilà, ils se font convoquer, on leur fait signer des lettres de démission, voilà. Voilà les techniques qui sont mises en place par l'institution pour finalement masquer le problème. Voilà, les élèves qui ne tiennent pas, qui n'ont pas suffisamment de moyens financiers, bah, finalement c'est encore l'argent finalement qui commande. Les élèves qui ont des parents derrière qui arrivent à payer, à donner 1000, 1500 francs chaque jour, ils s'en sortent. Les autres, bah voilà. C'est la galère pour eux, et puis au bout du compte, ils abandonnent, ils lâchent, et puis ils se retrouvent à la rue. Je voulais aussi signaler que pour les élèves internes du lycée Escoffier, c'est quand même assez compliqué également. L'internat Carcopino, c'est un internat pareil des années 60-70, qui n'a pas été rénové, qui n'a pas été rénové depuis très longtemps, donc ils sont dans des grands dortoirs, et on a des soucis dans cet internat, notamment les élèves qui sont au restaurant d'application, qui travaillent des fois le soir, ben, ils ne peuvent pas rentrer à l'internat après, une fois qu'ils ont fait leur service au restaurant d'application. Donc ça aussi, il faut qu'on remette tout ça sur le tapis. Il y a aussi bien des problèmes à la cantine, mais également à l'internat Carcopino.
4: Deux jours de solidarité au lieu dit 4 cocotiers, samedi et dimanche prochain, des journées pour récolter des fonds afin qu'ils puissent aider au mieux les familles des victimes des événements de 2024 dans leurs différentes actions judiciaires et autres. On écoute les précisions du vice-président du collectif, Victor Boulangon.
6: C'est un travail qui n'est pas facile parce que, vous savez, là on est on s'attaque à une grosse machine qui est l'État, hein. Donc l'État, lui, il a ses moyens, puis nous, on a les moyens qui sont les nôtres. Du coup, pour ce travail-là, on aura besoin de, pour les frais de justice, tout ça, d'avocats, c'est des coûts. Donc on va organiser ce week-end, ça y est, c'est la machine qui se met en marche pour commencer à aller récolter des fonds pour donner la main aux familles à payer les frais d'avocat. Donc pour ça, on a une journée ce week-end aux 4 cocotiers le 9 et 10, samedi 9 et dimanche 10, pour une journée bingo pour pouvoir récolter les fonds pour subvenir aux besoins des familles. Et encore une fois, hein, je tiens à préciser que nous on est là pour donner la main aux familles. Les familles font aussi de leur côté, mais nous, on est cette structure-là qui est là pour faciliter. Puis, vous savez, ce collectif-là, c'est un collectif quand même qui est assez particulier. C'est parce que à chaque fois qu'on va à la rencontre des familles, c'est toujours plein d'émotions. C'est la douleur, la peine, elle est toujours présente. Ne pas s'empêcher de verser toujours quelques larmes. Puis puis nous on se doit, c'est un appel à la population, venez nombreux à cette journée là parce que c'est pour nos enfants qui sont tombés. Ces enfants là en 2024, quand ils sont sortis sur la route, ils n'ont pas cherché à comprendre, ils ont répondu à un appel, à un mot d'ordre politique. Ils ont payé de leur vie. C'est pour ça qu'on considère ces enfants-là comme des enfants martyrs. Donc, pour donner la main et subvenir aux besoins, je lance un appel populaire à la population, à la solidarité, pour venir contribuer à notre démarche, pour donner la main aux familles-là, pour que justice soit rendue équitablement. Si eux, de l'autre côté, ils font... Mais voilà, nous on sait ce pourquoi on se bat, c'est juste parce que les faits sont là, les preuves sont là. Voilà, on peut pas tricher avec essayer de voilà tailler sur mesure. Même si c'est à eux la justice, c'est à eux la loi, c'est à eux, mais c'est pas, c'est pour eux aussi. Voilà, voilà. Venez nombreux ce week-end. On a une grande journée de bingo et puis on compte beaucoup sur votre solidarité. Puis venez nombreux pour nous donner la main. Voilà, merci.
4: Et je vous le dis en titre, un moment symbolique pour la commune de Dembéa. L'école Louise de Grélan accueille de nouveau élèves et enseignants près de 2 ans après les événements de 2024 qui avaient ravagé une partie du site. Ce mercredi matin, le haussaire Jacques Billon et la maire Cynthia Jean ont salué la fin des travaux, financés à hauteur de 152 millions de francs par l'État, une opération qui fait partie des 89 chantiers de reconstruction engagés depuis 2025 pour un total de 16,5 milliards de nos francs. On écoute le haut-commissaire Jacques Billon.
7: Oui, c'est un moment important et je tenais vraiment à être présent aux côtés de Madame le maire dans le cadre de cette inauguration de l'école Louise de Grélan reconstruite. Je rappelle qu'elle a été incendiée par 2 fois en 2024 et j'avais eu l'occasion, peu après mon arrivée, de venir ici au moment où on procédait au lancement du chantier. J'avais rencontré donc tous les corps de métier qui étaient d'ores et déjà à pied d'œuvre, travaillé avec eux sur les enjeux de sécurisation du chantier. Et donc, en ce début d'année 2026, me retrouver ici au milieu des enfants, au milieu des enseignants, avec tous les élus, c'est un moment très symbolique, très important. Vous savez que nous avons fait en 2025 de la reconstruction des bâtiments publics détruits pendant les événements de 2024 une priorité, avec un engagement financier de l'État à hauteur de 80%, hein, dans le cadre de la réhabilitation et de la reconstruction des bâtiments en question, et en montant même à 100% pour les établissements scolaires, parce que nous savions qu'il y avait urgence pour assurer la continuité de l'enseignement donc au service de tous nos enfants. Et c'est la raison pour laquelle, je vous le répète, l'inauguration de ce chantier est symbolique. Et vous avez vu que nombreux étaient les enseignants présents, mais aussi les parents, hein, fiers de retrouver une école à la hauteur des enjeux que nous portons en Nouvelle-Calédonie en matière d'enseignement.
8: Vous avez évoqué une enveloppe globale tout à l'heure. Quelle est l'enveloppe ?
7: 152 millions de francs. Donc tous ces chantiers de reconstruction, je rappelle que ce sont 89 dossiers, hein, je l'ai rappelé tout à l'heure, pour un montant de 16,5 milliards de francs de travaux, hein, qui ont été engagés à partir de 2025. Et je dirais, on souhaite célébrer en tout cas la réception de tous ces travaux parce que je dirais, cette dynamique de reconstruction est importante pour se projeter dans l'avenir du territoire. Nous en avons conscience et c'est une course contre la montre que nous menons aussi avec tous les élus, parce que ces chantiers de reconstruction, ce sont bien sûr des travaux, hein, pour nos entreprises. Et aujourd'hui, ce sont effectivement ce plan de reconstruction et ce plan de relance dont nous avons parlé, qui doit permettre de démultiplier les chantiers pour tous les corps de métier et de renouer avec le travail pour toutes les entreprises néo-calédoniennes et le faire le plus vite possible.
4: Du côté de la commune, la priorité est claire, sécuriser et préserver cet établissement pour éviter qu'un tel traumatisme ne se reproduise. La maire Cynthia Jean souligne que Dembéa avance aussi sur un autre dossier, la maternelle de Jacques Arandas, détruite lors des événements, qui sera remplacée par un projet socio-éducatif destiné à redonner vie au quartier. On écoute Cynthia Jean, maire de Dembéa.
9: Donc c'est avec beaucoup d'émotion, hein, que nous avons réouvert cette école et aujourd'hui cette cérémonie l'a montré. Pour nous, l'idée, c'est vraiment de protéger cet espace sacré qu'est l'école républicaine, un lieu d'enseignement gratuit, laïque, ouvert à tous. Et on a essayé de donner ce message à chacun des acteurs de la communauté éducative, des parents d'élèves, c'est que nous allons nous mobiliser entièrement pour protéger, préserver nos écoles et puis surtout qu'elles puissent eh bien, offrir à tous les enfants du quartier un lieu d'apprentissage apaisé. Nous avons profité de cette cérémonie pour emmener à nouveau monsieur le commissaire sur le site de la maternelle Jacques Arandas juste à côté qui a été elle aussi détruite. L'idée c'est de solliciter à nouveau l'État pour pouvoir avoir un financement et convertir cette école maternelle dans un projet socio-éducatif, culturel, pour offrir là aussi un nouveau service aux habitants du quartier et au-delà à tous les Dimbéens.
4: Et pour le directeur Jérôme Lafenêtre, cette réouverture est un moment chargé d'émotions. L'école a perdu 170 élèves dispatchés dans d'autres établissements. Après les destructions de 2024, cette rentrée marque un début de reconstruction. 131 élèves sont désormais scolarisés dans cette classe remise en état. On écoute le directeur Jérôme Lafenêtre.
10: C'est une grande émotion parce que dans une semaine, ça fera pile poil 2 ans qu'on a dû quitter notre école. Donc c'est beaucoup d'émotion de retrouver les anciens élèves, des petits nouveaux qui débarquent. Donc c'est des fratries qui reviennent sur le site avec l'équipe enseignante qui était présente auparavant et qui revient sur le site. Donc voilà, donc l'inauguration aujourd'hui permet de finaliser cette ouverture. On a repris le 20 avril et très heureux, même si on n'a pas toute la capacité qu'on avait. On a perdu 170 élèves, donc voilà, mais très heureux quand même. On a une structure qui est magnifique. Alors déjà, le bâtiment en lui-même était déjà très beau, mais là, on a tout le mobilier neuf. On a des systèmes d'acoustique au plafond, on a des ventilateurs qui marchent super bien. On a un mobilier design qui est vraiment adapté à tous les élèves. Donc vraiment, c'est des conditions de travail qui sont idéales. Donc on est très, très heureux. Aujourd'hui, on est à 131 élèves. On a ouvert 2 classes de maternelle, 5 ans d'élémentaire. Et auparavant, on était à 15 classes. On avait une classe de CLIS pour les enfants en situation de handicap qui a été déplacée à Fong et qui ne reviendra pas pour le moment. On ne sait pas plus tard ce que décidera la province. Mais voilà, donc 7 classes à 131 élèves. On a essayé d'éviter, nous, d'avoir un discours un peu politisé par rapport à ça, parce que ce n'est pas notre rôle déjà et qu'on n'est pas là pour ça. Nous, on est là, on est une structure de proximité pour le bien-être des enfants et des familles. Donc petit à petit, on amène un discours de respect, de solidarité, d'entraide et on travaille avec toutes les familles, quelles qu'elles soient, pour tenir ce message que nous, on est là pour leurs enfants et qu'on ne fait pas de politique, on n'est pas là pour ça, nous, et on laisse ça à d'autres personnes. Donc nous, on est très heureux d'accueillir les enfants et c'est juste notre bonheur pour nous.
4: Et enfin, dans la région, pour refermer ce journal, la commission économique et politique organisée à Port-Vila du 4 au 7 mai suscite de nombreuses réactions contrastées en Nouvelle-Calédonie et dans la région. Côté Vanuatu, les autorités vanuataises mettent en avant une volonté claire de renforcer les liens économiques avec la Nouvelle-Calédonie. Le ministère du Commerce vanuatais insiste sur le caractère strictement économique du forum centré sur les investissements et les partenariats privés. L'événement est présenté comme une étape importante du programme Voice 2030 visant à structurer les échanges sur la prochaine décennie. Pour Port-Vila, cette initiative illustre une ouverture régionale accrue et une diplomatie économique active. Du côté des institutions calédoniennes, la réaction semble plus réservée, voire critique. Le gouvernement rappelle que seule l'autorité exécutive officielle peut représenter la Nouvelle-Calédonie à l'international. Il déplore l'absence d'invitations formelles adressées aux autorités compétentes. Il souligne que la présence de certaines personnalités politiques ou économiques ne constitue pas une représentation officielle du gouvernement. En toile de fond, une préoccupation sur le respect du cadre institutionnel et de la cohérence diplomatique. Le déplacement de plusieurs figures politiques et indépendantistes alimente un débat sur la représentation extérieure du territoire. Certains y voient une opportunité de dialogue économique direct avec les voisins du Pacifique. D'autres dénoncent un risque de confusion institutionnelle et de concurrence des légitimités. Plusieurs observateurs régionaux considèrent ce rendez-vous comme un test de la diplomatie économique dans le Pacifique. L'accent est mis sur les opportunités dans les secteurs de l'énergie, de la construction et du commerce, mais la dimension politique reste présente en arrière-plan, révélant la complexité des relations entre autonomie, représentation et coopération régionale. Le Forum Voice 2030 est perçu à la fois comme une opportunité économique majeure pour renforcer les échanges Vanuatu-Nouvelle-Calédonie, mais aussi un sujet de tension institutionnelle autour de la représentation officielle du territoire calédonien à l'international.
11: Le rappel des titres.
4: Fin de ce journal, voici le rappel des titres. Cambriolage en hausse, violence toujours présente, trafic de stupéfiants sous surveillance. Le gouvernement de la Nouvelle-Calédonie a publié hier un bilan 2025 qui met en lumière une délinquance en mutation. Pas de cantine sanitaire insalubre au lycée Escoffier. L'UGPE a toujours dénoncé cette situation depuis quelques années. Le collectif pour les familles endeuillées organise le week-end prochain deux journées de solidarité aux quatre cocotiers afin de récolter des fonds pour soutenir les familles de victimes des événements de 2024. Enfin, Dimbéa, l'école Louise de Gréland rouvre ses portes deux ans après les événements de 2024. Une rentrée chargée d'émotions pour les 131 élèves et enseignants qui retrouvent leur établissement. C'était l'édition du soir sur Radio Djido. Merci de m'avoir prêté attention. Je vous souhaite de passer une excellente soirée sur nos ondes.
0: À l'instant, le journal du soir réalisé par Jessie Gop, un journal que vous pourrez reprendre à partir de 21h pour la première rediffusion et à 2h. À 1h du matin pour la deuxième rediffusion sur la fréquence. Nous, on va repartir en musique juste après. On ouvrira le radioservice avec la première partie et la lecture des avis de décès.

on ouvre le radioservice et je m'excuse pour les noms de famille que je vais écorcher pendant ma lecture. Aux familles Rai, Parawi, Pekwai, Pururo, parents et alliés, à ses enfants, petits-enfants et arrière-petits-enfants, aux familles Adjuniop, Vergoz, Watiligon, Koroma, Johannes, Waitean, Marie-France, aux familles Watton, Gaïa, Jinakwa, Konou, Jeune, Goulou, Apok, Gata, Edgar, à monsieur Coindredi Auguste et Augustin, Williams, Joël et Betty et leurs enfants, Madame Daï et Marie et ses enfants, Yewin et Damien et son épouse et ses enfants. On nous prie d'annoncer le décès de Madame Sinaï Haché, décès survenu ce 5 mai 2026. Une veillée se tiendra à son domicile à la tribu de Ndé, lieu dit Nevadjo, ce jeudi 7 mai à partir de 16h30, suivi de l'inhumation ce vendredi 8 mai à 9h30. Cet avis est signé par la famille.

Ofamiche Apikawa Tokombwish Kwatesh Katu. Au grand chef Monsieur Vandegou Guillaume. À Madame Tevedin Graziella Awichambo. Excusez-moi, Mademoiselle Tokombwish Lydia Vo. Madame Weti Kapo et ses enfants allés loin. Madame Toussaint. Honorine Anouméa, Madame Morampon Jacqueline Aponeriouin, tribu de Grandu. Madame Devat Simone. Adembea, à Madame Douépéré Rosa, Mesdames Couté, Louise et Claire. Mesdames Couaté, Louise et Claire, Monsieur Béalo, Béaolo, Benoît et ses enfants à vous. Son époux Monsieur Apikawa Désiré, à la douleur d'annoncer le décès de Madame Apikawa Diana. Décès survenu ce mardi 5 mai au Médipôle. La cérémonie coutumière et la veillée se dérouleront à la morgue de Nouméa. Ce vendredi 8 mai, de 8h à 20h, le transfert du corps vers l'île des Pins s'effectuera par le Béticho ce samedi 9 mai 2026 au matin. L'enterrement se fera à l'île des Pins au cimetière de Vao. Ce dimanche 10 mai au petit matin, cet avis est signé par Apikawa Désiré.

Les familles Ostien et Oangtien, parents et alliés, vous annoncent le décès de Jacques Ostien, décès survenu ce 4 mai 2026. Une veillée se tiendra dans un salon funéraire du centre de Nouméa ce dimanche 10 mai de midi à 20h. La cérémonie religieuse sera célébrée ce lundi 11 mai à partir de 8h15, suivie de la crémation à 9h.

Ofami Mija, Tusi, Mwangoto, Shuo, Soshukwe, Karambu, Ofami Onyari, Ekaishu, Akanala, Ofami Wanono, Sinimaja, Imanang, Washalie, Jowa, à Madame Sipo Emma, Madame Angeretin Wako, Monsieur Oué François, à Monsieur Ouloum Jean-Marie, on nous prie d'annoncer le décès de Monsieur Mija René, décès survenu ce mercredi 6 mai à Nouméa dans sa 82e année. Une veillée se tiendra au centre funéraire de Nouméa ce jeudi 8 mai de 8h à 13h, suivi de 100 transferts sur Canala, tribu de Nakiti. L'enterrement aura lieu ce vendredi 8 mai au cimetière de la tribu à partir de 9h. La famille s'excuse auprès de ceux et celles qui n'ont pu être cités.

Awailuf, Ofami, Chetebei, Wema, Eurimandia, Goe, Karuge, Nevaouf, Borekaouf, Kazarerouf, Ofami, Jemaouf, Wage, Akwawa, Ofami, Nimwari, Beinon, Diaïnon, Akone, à la famille Oudiaman, à la fois, à la famille Nug. C'est avec une immense douleur que nous vous présentons. Nous vous faisons part, excusez-moi, du décès de monsieur Stéphane Tebeuil, né Nug. Décès survenu ce 5 mai 2026 dans sa 54e année. Les dates et heures des obsèques vous seront communiquées ultérieurement. Nous nous excusons auprès de toutes les personnes ou familles qui n'auraient pas été citées.

ses enfants, ses petits-enfants et arrière-petits-enfants la douleur d'annoncer le décès de madame. Robson Marcina Nish Sepin, décès survenu ce 5 mai 2026 dans sa 87e année. Une veillée se tient actuellement, ce mercredi 6 mai, au centre funéraire de Nouméa. La veillée s'achève à 20h pour reprendre demain, jeudi 7 mai à partir de 7h. La cérémonie religieuse sera célébrée en la chapelle du centre funéraire de Nouméa ce jeudi 7 mai à 10h15, suivi de l'inhumation à 11h au cimetière du 5e kilomètre. Aux familles Toufale, la famille Joué, Frédéric, Lilo, Siaki, Cétéon, on nous prie d'annoncer le décès de mademoiselle. Toufale Nivaleta, décès survenu ce 30 avril 2026. Une veillée a lieu à la morgue municipale de Nouméa ce jour, ce mercredi 6 mai. La veillée s'achève à 20h pour reprendre demain jeudi 7 mai à partir de 7h jusqu'à la levée du corps. La cérémonie religieuse sera célébrée à la chapelle du centre ce jeudi 7 mai à partir d'11h15, suivi de la crémation au crématorium de Nouméa à 7h à midi. Excusez-moi. Ses enfants Yann, Emmanuel et David, ainsi que Sabrina, sa belle-fille. Ses petits-enfants Tristan, Raphaël, Alex, Jao, Marcel et Kimberly. Ses arrière-petits-enfants, sa sœur Liliane en métropole, Ami et Allié, ont la douleur et la tristesse d'annoncer le décès de monsieur. Claude Bloyer, décès survenu ce 3 mai dans sa 90e année. Une veillée aura lieu au centre funéraire de Nouméa ce jeudi, 7 mai de 8h à la levée du corps. Un office religieux sera célébré en la chapelle du centre ce jeudi 7 mai à partir de 13h15, suivi de l'inhumation au cimetière du 5e kilomètre. Napoléon Soupa, Nicole, sa fille, Christian Napoléon sans fils, ses petits-enfants ont la douleur d'annoncer le décès de monsieur. Napoléon Robert, décès survenu ce vendredi 1er mai dans sa 94e année. Une veillée se déroulera au centre funéraire du Pont des Français ce jeudi 7 mai de 16h à 19h. La cérémonie religieuse sera célébrée ce jeudi 7 mai à partir de 17h30. L'inhumation se fera ce vendredi 8 mai à partir de 10h au cimetière du 5e kilomètre. Il y aura la présence d'une corbeille à dons.

À l'instant, la première partie du radioservice avec la lecture des avis de décès. On continue avec la deuxième partie et la lecture des communiqués.

émanant de la commune de Puybo. Madame le maire de la commune informe ses administrés qu'en raison du vendredi 8 mai, férié, le jour de ramassage des déchets ménagers est modifié comme suite. Le ramassage des poches vertes se fera exceptionnellement ce lundi 11 mai. Le maire rappelle que le ramassage des poches vertes du vendredi 15 mai, tel que prévu dans le calendrier de collecte des ordures ménagères, reste inchangé. Le maire remercie la population de leur compréhension. Ce communiqué est signé par la mairesse de la commune de Puybo, Madame Nadia Eo. Poursuivons. L'association Église protestante du Vieux Temple, EPVT, tiendra son assemblée générale ordinaire ce samedi 16 mai à partir de 8h dans le Temple, au 3 boulevard Vauban. Cette rencontre annuelle rassemblera les membres adhérents et sympathisants afin de présenter les rapports d'activité financiers de l'année écoulée, les rapports de chaque activité, et procéder à l'élection du modérateur et du bureau de l'AGO 2027. L'Assemblée Générale est un moment essentiel de la vie de notre organisation, un espace de transparence, de participation et de discernement collectif. Elle permet de faire le point sur les actions menées, d'affermir les engagements et de préparer ensemble les étapes futures. Ce communiqué est signé par le président, pasteur Leroy Saïko. On continue. La province Nord informe la population de la commune de Dawar, Belep, qu'à partir du jeudi 7 mai à 16h30, le centre médico-social assurera 1. Les urgences de premier recours 24h sur 24 et 2. La permanence de soins de 9h à 10h30. Le CMS reprendra ses activités aux heures habituelles ce lundi 11 mai à 7h30. Pour toute question complémentaire, contactez le CMS de Dawar de Belep au 47 75 80. Je répète le 47 75 80 pour toute question complémentaire. Enfin, la province Nord appelle la population à la prudence et à la vigilance. Et pour terminer, la province Nord informe qu'à compter du jeudi 7 mai à 16h seront fermés les CMS de Poya, Ouégua, Pointe-d'Imier, Kone, Puybo, Ponériouin, Vaux, Yengen, Wailou, Kalagomen, Touo, Kanala et Poum. En cas d'urgence, veuillez contacter le SAMU, le centre 15. Les CMS reprendront leurs activités aux heures habituelles. C'est lundi 11 mai à 7h30. La province Nord appelle la population à la prudence et à la vigilance. Ces deux communiqués sont signés par la directrice adjointe de la Direction des affaires sanitaires, sociales, de la prévention et de la solidarité, Madame Milenka Oudare.

À l'instant, la deuxième partie chez du Radio Service avec la lecture des communiqués. En clôture, le Radio Service de ce soir et vous pourrez réentendre ces informations précédentes à partir de 20h15 sur nos ondes, c'est la rediffusion du Radio Service. 17h et 22 minutes sur nos ondes. Nous, on va continuer en musique. Le prochain rendez-vous, c'est à 17h30. On se fera un point météo. Un point de la météo marine émis par Météo France. On part avec Jules, tu sais d'où je viens.

À l'instant, Isolé, le titre de Sola Lune. Il est 17h30 sur nos ondes. On va se faire un petit point météo. Un point de la météo.

Tout de suite, les bulletins rédigés ce jour, ce mercredi 6 mai à 16h32, heure locale. Bien sûr, par Météo France. Pour la situation générale, établie en ce mercredi 6 mai à 16h, heure locale. Anticyclone à 1035 hectopascal par Chatham se décale lentement vers l'est et dirige un flux de secteur est faible à modéré sur les lagons, puis mollit progressivement pour devenir faible ce vendredi. Voyons les prévisions par zone valable pour cette nuit, de ce mercredi 6 mai à ce jeudi 7 mai. Commençant par le lagon sud, le vent de secteur est soufflera autour des 15 à 20 nœuds. Temporairement au début, parage l'île des Pins avec 20 à 25 nœuds. La mer sera agitée. La houle d'est-sud-est avoisinera les 2 mètres à 2 mètres 5, s'amplifiant bientôt jusqu'à 2 mètres 5 à 3 mètres. Localement à l'ouest de la corne sud, la houle de sud-est avoisinera les 1,5 m. Et pour le lagon sud, ce sera des averses isolées au début. Le lagon ouest, le vent de secteur est mollira jusqu'à 5 à 10 nœuds. Localement au sud de Witoé avec 10 à 15 nœuds. La houle courte de sud-est avoisinera les 1 m. Passant au lagon nord, le vent de secteur est-sud-est soufflera autour des 15 nœuds. Localement, parage Malabou avec 5 à 10 nœuds. Sur l'ouest, la houle courte de sud-sud-est avoisinera les 0,5 m à 1 m. Ailleurs, la houle courte d'est-sud-est avoisinera les 1 m. Et pour le lagon nord, ce sera des averses rares. On passe au lagon est, le vent de secteur sud-est soufflera autour des 15 à 20 nœuds, localement près des côtes avec 10 à 15 nœuds. Sur le nord du lagon, la houle de sud-est avoisinera les 0,5 m à 1 m. Sur le sud du lagon, la houle de sud-est avoisinera les 1,5 m à 2 m. Localement au sud de Thio, avec 2 m à 2,5 m. Et pour le lagon est, ça sera des averses éparses. On termine avec le lagon du côté des Loyautés. Le vent de secteur est-sud-est soufflera autour des 15 à 20 nœuds. Au nord de Lifou et parage marée, une mer totalement forte. Au nord de Lifou et parage marée, la houle d'est-sud-est avoisinera les 2 mètres à 2,5 mètres, s'amplifiant bientôt à l'est de marée avec 2,5 mètres à 3 mètres. Ailleurs, la houle d'est-sud-est avoisinera les 1,5 mètres à 2 mètres. Et pour le lagon du côté des Loyautés, ce sera des averses éparses.

Bien voilà tout ce que l'on peut dire concernant les quelques prévisions de la météo marine émises par Météo France. Nous, on va continuer avec le prochain rendez-vous. The future, my future lady. 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Ah, Miss Speed. 17h35 sur nos ondes.

En tout cas, j'espère que vous êtes bien installés, que vous soyez dans les bouchons, que vous soyez à la maison, dans les hôpitaux, de l'autre côté des murs aussi. J'espère que ça va. Nous, on se retrouve pour le prochain rendez-vous. Et pour amorcer notre séquence musicale du jour, c'est le rendez-vous des Mélomanes. Et n'hésitez pas à venir nous rejoindre. Alors pour ce jour, pour notre séquence musicale, nous sommes en reggae jusqu'à 18h. À 18h ensuite, on enchaînera avec la rediffusion du journal du Pacifique réalisé par l'ami John Natanga. Mais ça sera pour après. Donc nous, on se rejoint pour amorcer notre séquence musicale du jour. Et un petit rappel, nous sommes en reggae. Aujourd'hui jusqu'à 18h. Sans tarder, on va justement retrouver notre artiste du jour. Alors pour commencer, pour amorcer notre séquence musicale, on va écouter My Yes and My No de Anthony B. Anthony B, belle écoute.

Il est 17h42 sur nos ondes sur Radio Didou. Et on vient d'amorcer notre séquence musicale, notre séquence reggae avec Anthony B. Et son titre My Yes and My No. Anthony B, de son nom original Kate Blair. Il est né le 31 mars 1976 à Clarkstown, Trelawney, en Jamaïque. Alors Anthony B passe son enfance à Trelawney, qui fait l'une des 14 paroisses de la Jamaïque. Il commence donc à chanter dans les églises, à l'instar de ses aînés, comme Bob Marley et Toots and the Maytals. Contrairement à d'autres chanteurs, il ne passe pas ses premières années à Kingston, mais à la campagne. Son amour de la nature et du Zion viennent de cette époque. Après s'être converti au rastafarisme, parce que non, les Jamaïcains ne naissent pas rastafari, ils se convertissent. Alors, après s'être converti au rastafarisme, il se rend à Kingston et devient DJ et chanteur.

Après avoir fait ses armes dans le sound system local, Shaggy, il décide de partir à Portmore, où il fait la connaissance d'autres artistes comme Determine, Mega Bonton, Ricky General ou encore Little Devon. C'est d'ailleurs ce dernier qui va le présenter à Richard Bell, le célèbre producteur du label Star Trail. Alors son premier album paru, intitulé The Living is Hard, la vie est dure. Son premier album sort en 1993, mais sa carrière débute vraiment à partir de 1996. Il signe Repentance Time, qui le révèle au public. Son album Real Revolutionary, je suis pas trop anglais, mais bon, ça fait rien. Revolutionary sort la même année, en 96, avec des titres comme Rumour, Raid the Barn et Fire Upon Rome, avec ses lyriques explosifs qui feront sa notoriété au fond et qui resteront gravés dans l'histoire de la musique jamaïcaine. En fin 97, son deuxième album, intitulé Universal Struggle, arrive dans les bacs. Plusieurs morceaux marquent les esprits comme Navot Again, sorti alors que se profilent les élections jamaïcaines de 1997. Mais on peut aussi noter ou canter One Back, qui reprend le rythme de Night Nurse de Gregory Isaac ou encore Marley Memories, ultime hommage au King du King. Un an plus tard, il revient avec Seven Seals. Cet album reçoit une critique mitigée. Et s'en suivra plusieurs autres albums qui lui feront sa renommée. En 2004, il va produire Power of Creation sur le label, sur le label plutôt, Maxim Sound. Depuis ses débuts, marqués par Otis Redding et Peter Tosh, qui deviendront ses modèles revendiqués, et ses études sur l'enseignement de Marcus Garvey, Anthony B. s'est fait le messager de revendications politiques et sociales. Au fil du temps, en affûtant sa plume et en injectant des messages forts dans chacun de ses morceaux, l'artiste s'est imposé comme la voix des pauvres, du peuple oppressé et ceux dans le monde entier. Aujourd'hui, Anthony B. compte à son actif de nombreux albums devenus des classiques comme justement Universal Struggle. On peut compter aussi Street Knowledge ou Freedom Fighter. Des centaines de hits et un grand nombre de concerts sold out à travers le globe. Anthony B. n'a jamais quitté le devant de la scène, s'imposant en performance dans le reggae et ses nombreuses variantes, parce que on le connaît aussi avec des titres plutôt du style dancehall ou rhythm, etc. Allez, on écoute un titre, c'est Anthony B. World Reggae Music. Belle écoute.

Wiptem Jaja de Anthony B. 17h56 sur nos ondes, toujours dans notre séquence reggae. On va partir avec un dernier titre avant de tout doucement clôturer notre séquence du jour. On change un peu, on écoute Bob Marley, The King of Kings, le titre Would the Cap Fit. Belle écoute!

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1: passées 10 minutes sur la fréquence. On retrouve tout de suite le journal du Pacifique que vous avez suivi à 15h, réalisé par l'ami John Natanga. Belle écoute à tous.

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Les États insulaires du Pacifique confirment la distribution du deuxième versement de 60 millions de dollars américains, paiement de 2025 et le premier versement à l'industrie de la pêche américaine pour 2026. La 18e réunion spéciale des parties insulaires du Pacifique, SPIP 18, s'est tenue à Wellington le lundi 4 mai, marquant le début des discussions préofficielles en vue de la 142e réunion du comité des pêches du forum FFC 142. En ouvrant la réunion, le directeur général de la FFA, Noan David Pakop, a exprimé sa gratitude au gouvernement et au peuple néo-zélandais pour avoir accueilli ces SPIP 18, les réunions préparatoires à la FFC et la prochaine réunion annuelle des officiels de la FFC est prévue du 11 au 15 mai 2026. L'objectif de cette réunion est de faire le point avec les membres de la FFA sur l'administration et la mise en œuvre du traité entre les États-Unis et les États insulaires du Pacifique et de préparer la consultation annuelle de 2026 avec les États-Unis prévue fin juin ici à Wellington, a déclaré Pakop. Pakop a confirmé que la distribution du solde du deuxième versement du gouvernement américain de 60 millions de dollars, versement de 2025, et du premier versement de l'industrie de la pêche américaine pour 2026 a été effectué fin avril 2026. Les discussions lors de SPIP 18 ont porté sur un éventail de questions clés, notamment le rapport de l'administrateur, le calendrier des paiements américains, l'accord de partenariat global proposé et d'autres questions techniques telles que la pêche illicite non déclarée et non réglementée INN, les systèmes d'autorisation et d'enregistrement et les questions liées aux observateurs. Les États insulaires du Pacifique se préparent également à la consultation annuelle de 2026 avec les États-Unis prévue fin juin 2026 à Wellington avant la réunion ministérielle du FFC. Des hauts responsables de la pêche des 17 pays et territoires membres de la FFA participent donc à la réunion de cette semaine qui prépare le terrain pour la réunion annuelle des responsables FFC 142 la semaine prochaine. Le Pacifique exhorte la Banque asiatique de développement à assumer pleinement son rôle de banque du climat pour la région. Les pays insulaires du Pacifique ont appelé la Banque asiatique de développement, la BAD, à accroître considérablement le financement de la lutte contre le changement climatique, avertissant que ce dernier demeure la plus grande menace pour la survie de la région malgré l'aggravation des crises mondiales. Dans une déclaration prononcée lors de la réunion annuelle de la BAD, les dirigeants des pays membres en développement du Pacifique ont souligné que la montée du niveau de la mer, l'érosion côtière et l'intrusion d'eau salée et compromettent déjà la sécurité alimentaire, l'approvisionnement en eau, la santé publique et l'habitabilité même des nations insulaires. Nous ne pouvons pas nous permettre de détourner notre attention de ces dévastations en cours, indique le communiqué. Tout en reconnaissant le rôle moteur de la BAD dans la mobilisation des financements climatiques, le ministre des Finances de Tuvalu, Ponapsi Nelson, a exhorté la banque à accroître les financements adaptés aux vulnérabilités structurelles uniques du Pacifique. Les pays du Pacifique ont également appelé un soutien renforcé pour accéder aux fonds climatiques mondiaux, notamment au fonds vert pour le climat, en particulier par la mise en place d'entités nationales de mise en œuvre ENM qui permettrait aux pays de gérer et de mettre en œuvre directement des programmes d'adaptation. L'une des principales préoccupations soulevées concernait le maintien du revenu national brut RNB comme principal indicateur de vulnérabilité, ce qui, selon les dirigeants, restreint l'accès au financement essentiel pour le climat et le développement. Le recours actuel au RNB est dépassé, souligne le communiqué exhortant la BAD
a adopté l'indice de vulnérabilité multidimensionnelle IVM afin de mieux refléter les réalités environnementales et géographiques du Pacifique. Pour l'avenir, les dirigeants du Pacifique ont souligné l'importance de la COP31 qui sera dirigée par l'Australie et dont les réunions préparatoires se tiendront dans le Pacifique, la décrivant comme une occasion cruciale d'attirer l'attention mondiale sur les défis auxquels sont confrontés les petits États insulaires en développement. Ils ont invité l'ABAD à participer directement à ces événements afin de mieux comprendre à la fois l'ampleur de la vulnérabilité et l'urgence des efforts nationaux d'adaptation. La déclaration souligne également que les initiatives régionales telles que l'approche programmatique régionale pour l'action climatique doivent rester alignées sur les priorités nationales et apporter des avantages concrets aux communautés de première ligne, tout en complétant les mécanismes existants, notamment le mécanisme de résilience du Pacifique et la compagnie d'assurance contre les risques de catastrophe du Pacifique. Réaffirmant le rôle de la BAD en tant que partenaire de confiance et banque du climat pour le Pacifique, les dirigeants ont appelé à redoubler d'efforts pour mobiliser des financements auprès de partenaires mondiaux tels que le Fonds vert pour le climat et le Fonds pour l'environnement mondial, notamment par le biais d'accords de cofinancement et d'un soutien budgétaire lié au climat. Les pays du Pacifique ont également plaidé en faveur d'un financement climatique plus prévisible et transparent, notamment des mécanismes de financement à déclenchement automatique permettant une intervention rapide en cas de catastrophe et la prise en charge des pertes et dommages. Afin de maintenir ces dynamiques, nous demandons des mises à jour régulières et transparentes sur les principales initiatives régionales, indique le communiqué soulignant la nécessité de rendre des comptes quant à la manière dont le soutien international s'aligne sur les engagements climatiques nationaux et les stratégies de survie à long terme. Les îles Cook font pression pour être incluses dans le programme de la BAD relatif aux minéraux critiques. Les îles Cook souhaitent une plus grande inclusion dans les initiatives régionales émergentes sur les minéraux critiques et le Premier ministre Mark Brown a exhorté la Banque asiatique de développement à étendre son engagement auprès des petits États insulaires du Pacifique. Lors de la déclaration du pays à l'occasion de la réunion annuelle de la BAD à Samarkand lundi, Brown a décrit l'attention croissante portée par la banque aux minéraux critiques comme opportune et tournée vers l'avenir, compte tenu de la demande mondiale croissante de chaînes d'approvisionnement sûres et durables pour soutenir la transition vers une énergie propre. À mesure que ce travail progresse, nous encourageons la banque à examiner comment les petits États insulaires en développement, notamment les îles Cook, peuvent être plus activement inclus, à déclarer Brown. Il a plaidé pour un engagement plus approfondi par le biais de partenariats de connaissances, du renforcement des capacités et de l'exploration des nouvelles opportunités, soulignant qu'une telle approche contribuerait à un cadre régional plus inclusif et résilient. Les îles Cook se positionnent activement dans les discussions sur les minéraux des fonds marins, en particulier les nodules polymétalliques et qui contiennent des matériaux clés tels que le cobalt, le nickel et puis le manganèse, des composants essentiels pour les technologies d'énergie renouvelable et le stockage par batterie. Brown a souligné que pour les nations du Pacifique, la participation au secteur des minéraux critiques doit être soutenue par des cadres institutionnels solides et les solutions de financement adaptées. Son appel intervient dans un contexte de préoccupation plus large concernant les défis structurels auxquels sont confrontés les petits États insulaires en développement, qu'il a décrit comme des nano-économies de marché, limitées par leur isolement géographique, leur faible population, leur diversification économique limitée et leur grande vulnérabilité aux chocs externes. Bien que l'économie des îles Cook ait fait preuve de résilience, soutenue par une reprise du tourisme, Brown a averti que les incertitudes mondiales
mondiale, notamment les perturbations des chaînes d'approvisionnement et la crise énergétique actuelle, continuent de peser sur les économies dépendantes des importations. Dans ce contexte, il a exhorté la BAD à renforcer son approche différenciée pour le Pacifique, notamment en élargissant son offre d'instruments de financement flexibles et innovants, tels que le financement mixte, les mécanismes axés sur les résultats et le financement lié au climat. Brown a également souligné la nécessité de solutions de financement alignées sur les priorités nationales, notamment en matière de développement des énergies renouvelables et d'amélioration de la sécurité énergétique. Nous nous intéressons à la manière dont la banque peut soutenir le déploiement à grande échelle de ces solutions grâce à des approches de financement sur mesure qui réduisent les coûts initiaux, encouragent la participation du secteur privé et diminuent les risques liés aux investissements sur les marchés petits et éloignés, a-t-il déclaré. Il a également souligné les avantages potentiels du financement en monnaie locale comme moyen de réduire l'exposition aux risques de change et de renforcer la stabilité budgétaire des petites économies ouvertes. En matière d'approvisionnement, Brown a salué les récentes réformes des banques multilatérales de développement concernant les cadres de rapport qualité-prix, mais a souligné que leur mise en œuvre réussie devait tenir compte des contextes locaux et renforcer les systèmes nationaux. Il a également exprimé des inquiétudes quant aux implications de la classification et de la catégorisation de l'aide publique au développement, avertissant que des pays comme les îles Cook ne devraient pas être exclus des programmes régionaux financés par des subventions malgré leur vulnérabilité structurelle persistante. En conclusion, Brown a réaffirmé l'engagement des îles Cook à travailler en étroite collaboration avec la BAD et les partenaires au développement, appelant à une approche véritablement différenciée et qui tienne compte des réalités des petites économies insulaires. Nous appelons la Banque asiatique du développement et nos partenaires à soutenir un avenir résilient, durable et prospère pour notre peuple, a-t-il déclaré. Niue Kieli, un nombre record de femmes débutées. Niue est entrée dans l'histoire du Pacifique après que les élections générales de samedi dernier ont permis un nombre record de 7 femmes d'intégrer le Parlement Fono et qui voulait composer de 20 sièges. Cela porte la représentation féminine à un chiffre impressionnant de 35%. Ce résultat historique marque un tournant pour le rocher de Polynésie, l'île franchissant le seuil de masse critique de 30% sont fixés par les Nations Unies. Dans une région où la représentation féminine dans les parlements a souvent peiné à atteindre 10%, Niue a prouvé que la tendance est en train de changer. Si les électeurs ont majoritairement privilégié l'expérience, l'arrivée massive de femmes et la destitution de ministres chevronnés annoncent une nouvelle ère de leadership. Les 7 femmes élues sont Sonia Talangi, Moira Ene Tama, Richmond Berta, Lizzie Moni Tangahai, Kehalani Hekau, Florence Morin, Mele Kitama, Ronda Tiakia et Esa Mona Ainu. Talangi a déclaré que l'inclusion et l'égalité des chances restaient au cœur de ses priorités. Je souhaite que nous soyons inclusifs, que nous développions davantage de ressources et d'accès à l'apprentissage et la pratique du Vakahau Niue, a-t-elle déclaré au PMN Niue avant le jour du scrutin. Les résultats les plus surprenants sont venus du scrutin populaire où les électeurs ont manifesté un désir de changement implacable. Le ministre des Finances Crossley Tatoui, le député chevronné Billy Talangi et Olof Jacobson, figures emblématiques de la politique niouéenne, ont perdu leur siège. À leur place, les électeurs ont apporté leur soutien à Robert Bigi-Rex, qui a dominé le sondage national avec 561 voix. Victoria Kalauni, membre de la communauté, a déclaré à PMN Niue que l'augmentation du nombre de candidates reflète un changement plus large sur l'île. Ce qui m'a vraiment frappé, c'est que les femmes veulent tenter leur chance, a-t-elle déclaré. Cela prouve qu'il existe des idées
publicité novatrice pour Niue, pour le peuple niouéen et pour la diaspora. Alors que des figures emblématiques ont été détrônées lors de ces élections locales, la course à Alofi Sud a offert le plus grand suspense de la soirée de samedi. Le député sortant Dalton Tangelangi a été réélu de justesse, conservant son siège avec 111 voix et devançant sa rivale Alana Fiafiarex d'une seule voix. Tangelangi a conçu son leadership comme une mission de service. Le gouvernement, c'est le peuple. Je ne suis que le dirigeant du peuple à cette période précise, a-t-il récemment déclaré sur TV Niue. Les 5 bulletins invalides à Alofi Sud soulignent à quel point le scrutin était serré. Fiafiarex étant la sœur de Robert Béji, députée en tête des sondages, les dynamiques familiales au sein de la prochaine assemblée seront fascinantes à observer. À Tama Kautonga, le titulaire Riki Mwaki Makani a perdu son siège au profit du nouveau venu Iki Tonia Bueki, tandis qu'à Awateli, Poimamaou Vakanofiti a été renversé par Speedo et Tutufo. D'autres circonscriptions, notamment à Alofi Nord, à Akupu, Vaea et puis Namukulu, n'ont pas fait l'objet d'une contestation. Avec cette femme occupant désormais 35% des sièges et l'arrivée de nouveaux visages à la Chambre, la course à la succession du Premier ministre est plus ouverte que jamais. Les 20 membres élus se réuniront dans les prochains jours pour former des alliances. Bien que l'élection ait constitué un référendum sur la reprise post-pandémique de Niue, le nouveau gouvernement sera immédiatement confronté à la réalité d'un prix du carburant de 3,80 $ néo-zélandais le litre et à la pression constante sur les infrastructures. Niue a voté pour la stabilité, mais elle a confié cette responsabilité à une assemblée composée de voix nouvelles, diverses et qui marqueront l'histoire. Le secrétaire général du Forum Waka déclare aux dirigeants du Pacifique que la stratégie de mai 50 doit produire des résultats. Le secrétaire général du Forum des îles du Pacifique, Baron Waka, affirme que la région doit passer des plans aux résultats concrets dans le cadre de la stratégie de mai 50, prévenant que le succès sera jugé sur son impact et non sur ses promesses. Lors de l'ouverture de la réunion régionale de mai 50, Waka a déclaré aux dirigeants, aux planificateurs et aux partenaires que la stratégie était entrée dans une phase critique. La stratégie 2050 pour le continent Pacifique Bleu n'est plus une vision sur le papier. Elle est désormais fermement entrée dans sa phase de mise en œuvre. Il a déclaré que ce changement exigeait responsabilité et discipline. Cette réunion n'a pas pour but de célébrer la stratégie. Il s'agit de s'assurer qu'elle reste adaptée à son objectif, ancré dans la réalité nationale et capable de produire des résultats concrets pour les populations du Pacifique. Waka a souligné la nécessité d'une harmonisation à l'échelle régionale. Une seule stratégie signifie l'alignement. Alignement entre les plans nationaux de développement et les objectifs régionaux. Alignement entre l'ambition politique et les données et techniques. Il a clairement indiqué que l'alignement ne signifie pas l'uniformité. Nos pays sont divers. Nos contextes sont complexes, nos forces résident dans notre capacité à avancer dans la même direction, même si nos chemins diffèrent. Le secrétaire général du Forum a déclaré que la réalisation de cet objectif dépendait de la propriété partagée. Une seule stratégie ne peut réussir que grâce à la participation de plusieurs personnes. La propriété partagée n'est pas symbolique, elle est concrète. Aucune institution, aussi compétente soit-elle, ne peut mettre en œuvre cette stratégie à elle seule. Il a déclaré que les gouvernements, les agences régionales, les partenaires et les communautés ont tous un rôle à jouer. Cela signifie aussi reconnaître le rôle essentiel des communautés, de la société civile, des chefs traditionnels, du secteur privé et des jeunes. Non pas en tant que bénéficiaires de cette stratégie, mais en tant que co-acteurs. Waka avertit qu'il fallait
désormais agir en priorité. ACT n'est pas un slogan, c'est une discipline. Il faut harmoniser les politiques, les investissements, les données et les mécanismes de soutien. Il a souligné l'importance de suivi des progrès. Le suivi n'est pas une fonction administrative, c'est une fonction de leadership. Il avertit que des données de mauvaise qualité et des rapports fragmentés établissent la prise de décision. Si les indicateurs sont mal alignés, les décisions sont récentes. Si les rapports sont fragmentés, le leadership s'affaiblit. Waka a également plaidé pour une évaluation honnête et une correction de cap. Si quelque chose ne fonctionne pas, nous devons le dire. Si les priorités doivent être redéfinies, nous devons nous mettre d'accord dessus. Si la mise en œuvre est de vie, nous devons la remettre sur les rails. Il a affirmé que c'est ce qui définit un leadership régional responsable. S'adressant aux jeunes, Waka déclarait qu'ils devaient jouer un rôle central. Les jeunes ne sont pas de simples observateurs de cette stratégie. Vous êtes les co-auteurs de son succès et vous en êtes la conscience. Il a souligné que la voix des jeunes devait influencer les décisions. La voix des jeunes doit façonner l'alignement. Elle doit façonner la manière dont les progrès sont mesurés. Elle doit aussi façonner la responsabilité. Waka a déclaré que l'accent devait rester mis sur les résultats visibles par la population et appelé un leadership collectif. Le succès de la stratégie 2050 ne se mesurera pas aux mots. Il se mesurera à son impact sur la vie des populations du Pacifique, à la résilience qu'elle engendre, à la prospérité partagée et à un avenir assuré. Je vous encourage à dialoguer ouvertement, à formuler des objectifs constructifs et à diriger collectivement. Parce qu'une seule stratégie, soutenue par de nombreuses mains, ne porte ses fruits que si nous choisissons d'agir ensemble. La crise iranienne montre que le système énergétique basé sur les combustibles fossiles est intrinsèquement volatile et instable. De hauts responsables de l'ONU en matière de climat apportent leur soutien au pays qui se mobilise cette semaine en Colombie pour une transition hors des énergies fossiles lors d'un événement historique. La dernière grande conférence des Nations Unies sur le climat COP30 au Brésil s'est terminée sans accord décisif sur l'élimination progressive du charbon, du pétrole et du gaz, mais il y a eu de nombreux développements positifs, notamment des engagements à accroître le financement de l'action climatique, à fournir de l'argent pour l'adaptation et à lutter contre la désinformation climatique. La question de la transition vers une économie mondiale à faible émission de carbone s'est avérée beaucoup plus épineuse, comme lors de toutes les COP, et de nombreux pays et groupes de la société civile ont exprimé leur frustration face au manque de consensus sur la question. Cette frustration a été canalisée dans l'événement Transition Away from Fossil Fuel à TAF à Santa Marta en Colombie qui se termine mercredi. Décrite comme une coalition des volontaires, la TAF est considérée comme la première réunion diplomatique internationale explicitement axée sur les aspects pratiques de la transition des combustibles fossiles émetteurs de carbone vert des sources d'énergie renouvelable. Plus de 53 nations de toutes les régions et de tous les niveaux de développement, quelles que soient productrices ou consommatrices de combustibles fossiles, se sont jointes à des représentants du monde universitaire, du secteur privé et des groupes de la société civile pour tracer une voie ambitieuse vers des sociétés et des économies durables. Bien que le TAF ne soit pas organisé par l'ONU, de hauts responsables de l'organisation ont été invités à y participer, notamment Selwyn Hard, conseiller spécial du secrétaire général pour l'action climatique et la transition juste, qui a déclaré que la crise énergétique mondiale actuelle provoquée par le conflit iranien a mis en évidence à quel point un système énergétique mondial fondé sur les combustibles fossiles est intrinsèquement instable.
instable, volatile et peu fiable. S'exprimant mardi lors de la conférence, Hard a souligné que 3 personnes sur 4 vivent dans des pays importateurs nets de combustibles fossiles, ce qui les rend vulnérables aux chocs qu'elles n'ont pas provoqués et qu'elles ne peuvent contrôler. Mettre fin à cette dépendance, a-t-il déclaré, est un impératif de sécurité, un impératif économique et un impératif de développement. Les énergies renouvelables comme l'éolienne et le solaire offrent une revanche stable. Souveraineté et maîtrise de son propre avenir énergétique et représente la voie la plus rapide et la plus rentable vers l'accès universel à l'énergie dans un monde où près de 800 millions de personnes n'ont pas accès à l'électricité. Il n'y a ni embargo, ni choc de prix, ni droit de douane, ni péage sur le vent ou la lumière du soleil, a-t-il déclaré. Hart a averti que les forces politiques et économiques opposées à la transition œuvrent activement pour retarder et saper le processus en jetant le double sur la science, en déformant les données économiques et en compromettant l'intégrité des informations climatiques afin de protéger le statu quo et les intérêts liés aux combustibles fossiles. Le conseiller principal a appelé à ce que l'événement de Santa Marta marque le début d'un nouveau modèle de coopération et envoie un message selon lequel la direction prise est irréversible et que cette transition sera gérée avec détermination, en partenariat et avec urgence. Ce sentiment d'urgence sans précédent dans les discussions sur le climat est palpable à Santa Marta, selon Martin Kraus, directeur de la division des changements climatiques du programme des Nations Unies pour l'environnement PNUE. Kraus a participé à la conférence, attribue donc cette dynamique à la nature extrêmement volatile des démarches de l'énergie et à leur impact concret. Il estime que cela pourrait marquer un tournant décisif pour l'adoption à grande échelle des énergies renouvelables. Ces dernières années, nous avons constaté que les énergies renouvelables, notamment le solaire et l'éolienne, sont compétitives sur de nombreux marchés et souvent moins chères que la plupart des alternatives à base de combustibles fossiles. On observe donc une forte électrification de secteurs économiques entiers. Selon Kraus, le marché est déjà en mouvement malgré la lenteur perçue des progrès dans les négociations officielles sur le climat et les citoyens y prêtent attention. Dans certains marchés et pays, la transition n'est plus dictée par les politiques publiques, mais par le marché. Les gens ressentent désormais la différence à la station-service, mais la crise exerce également une pression inflationniste sur le prix des produits alimentaires et de nombreux produits de consommation, car de nombreuses choses dépendent du prix du pétrole et du gaz. Selon Kraus, certains pays, pas particulièrement touchés, ont à peine les moyens de faire fonctionner la climatisation ou l'électricité, tant ils sont dépendants des importations de combustibles fossiles. Ils prennent conscience que ce n'est pas une solution viable à long terme pour leur économie. Déclaration de Pina pour la Journée mondiale de la liberté de la presse 2026. En cette Journée mondiale de la liberté de la presse, nous nous réunissons autour d'un thème fort et opportun, façonner un avenir de paix et promouvoir la liberté de la presse pour les droits de l'homme, le développement et la sécurité. Soyons clairs, il ne peut y avoir de paix durable sans vérité et il ne peut y avoir de vérité sans médias libres et indépendants. Dans le Pacifique, on parle souvent d'unité, de stabilité, de développement, mais ces aspirations ne peuvent se réaliser si les journalistes sont réduits au silence, si les médias subissent des pressions ou si les lois et les systèmes entravent la libre circulation de l'information. Dans toute notre région, nous constatons à la fois des signes inquiétants et des progrès encourageants. Au Samoa, les pressions et les contestations juridiques dont est victime
le Samoa Observer rappelle que même les médias les plus anciens restent vulnérables. Ces situations soulèvent de sérieuses inquiétudes quant au recours à des pressions juridiques et politiques susceptibles de porter atteinte à la liberté de la presse. Parallèlement, nous prenons acte des évolutions positives en Papouasie-Nouvelle-Guinée, où le gouvernement et le Conseil des médias ont pris des mesures en faveur d'un dialogue plus consultatif et constructif. Ce type d'engagement démontre que le partenariat et non la confrontation est la voie à suivre. Au Fidji, nous reconnaissons les progrès accomplis ces dernières années en faveur d'un où le gouvernement et le Conseil des médias ont pris des mesures en faveur d'un dialogue plus consultatif et constructif. Ce type d'engagement démontre que le partenariat et non la confrontation est la voie à suivre. Au Fidji, nous reconnaissons les progrès accomplis ces dernières années en faveur d'un environnement médiatique plus ouvert. Toutefois,

était ni influence indue. Au-delà des enjeux politiques et de la politique, nous sommes confrontés à un autre défi croissant, la propagation rapide de la désinformation et de la mésinformation sur les plateformes numériques. Dans les petits états insulaires où les écosystèmes d'information sont fragiles et les ressources limitées, l'impact peut être immédiat et dévastateur, minant la confiance du public, alimentant les divisions et menaçant la cohésion sociale. Dans le même temps, de nombreux médias du Pacifique peinent à assurer leur viabilité financière. Sans médias indépendants et pérennes, la liberté de la presse elle-même est menacée. Un secteur médiatique affaibli ne peut servir efficacement à l'intérêt public. Ces réalités mettent en lumière une vérité simple. La liberté de la presse dans le Pacifique n'est pas un phénomène uniforme. Elle est sujette à controverses en constante évolution et exige une vigilance permanente. La liberté de la presse n'est pas une menace pour les gouvernements, mais une garantie pour nos démocraties. Elle permet la participation citoyenne, la responsabilisation des dirigeants et l'établissement de la confiance. Si nous prenons au sérieux les droits de l'homme, le développement et la sécurité, alors nous devons également prendre au sérieux la protection de ceux qui informent notre population. L'Association des médias des îles du Pacifique appelle tous, ou plutôt tous les gouvernements de notre région, à passer des déclarations de soutien aux actions concrètes, réviser et réformer les lois qui limitent la liberté des médias, garantir la sécurité et la protection des journalistes, soutenir la pérennité et l'indépendance des médias et collaborer ouvertement avec les médias en tant que partenaires du développement national. Parallèlement, nous, professionnels des médias, devons respecter les normes les plus élevées en matière d'éthique et de professionnalisme. La crédibilité est notre atout le plus précieux. Sans elle, nous mettons à mal les libertés même que nous cherchons à défendre. En tant que peuple du Pacifique, nous comprenons que la paix n'est pas simplement l'absence de conflit, mais la présence de justice, de transparence et d'inclusion. Pour que la paix règne dans nos nations, il est indispensable que l'information qui les façonne soit véridique. C'est pourquoi je vous laisse aujourd'hui avec cette réflexion. Un Pacifique pacifique ne peut se construire sur le silence. Il doit se construire sur la vérité. Et la vérité dépend de médias libres et courageux. Nous ne considérons pas la liberté de la presse comme un idéal à débattre une fois par an, mais comme une responsabilité à défendre chaque jour.

Eh bien, avant de repartir en émission, je vous fais part des différents rendez-vous du programme pour cette fréquence de nuit sur le Canal K. Une programmation que vous pourrez suivre tout au long de la soirée. À 20h15, ce sera le radioservice de 17h. À 21h, ce sera Jessie Gop que vous aurez pour le journal du soir. À 22h, vous retrouverez l'émission La Boîte à Partage réalisée par Kenji Wiwen et Nina Saint-Sou. À 23h, ce sera l'émission Par les Jeunes, pour les Jeunes réalisée par Uma Media Productions. À 1h du matin, c'est le retour en information avec Jessie Gop pour les éditions du soir. Et à 2h du matin, ce sera le journal de la mi-journée, présenté par Romain Méhoun. Ainsi sera la fréquence de nuit prochaine sur les ondes de Kanaki. En tous les cas, nous, on va repartir pour l'ultime rendez-vous de la soirée sur Jido Radio, l'émission Au coin du feu, réalisée par Nina Sinsou, qui fait aussi bien le retour au calme sur les ondes. Autrement dit, et je le rappelle, on retrouvera l'interlude du soir demain soir. Voilà, voilà, tout en vous souhaitant

bonsoir à vous toutes et à vous tous et bienvenue sur ce nouvel épisode Au coin du feu. Un programme qui ce soir, je vous propose de retrouver et surtout d'entendre ou de réentendre des contes qui ont été réalisés avec la participation d'agents et d'intervenants du Centre culturel Tchibaou. Je vous souhaite une excellente soirée, une bonne écoute.

centre culturel Timbaou, Vanovengauma Ma. Le centre culturel Timbaou propose l'histoire du Bagnon. Ma, Bagnon. Gotave Ma. Je suis une graine de Bagnon. Cuillère Mouetera. Le vent m'emporte. Comme moi, gna. Je vole. Comme moi, Yunoru Takorori. J'atterris dans un coin de terre. Kurukute Mouetera. La poussière m'enterre. Comme moi, t'es. Je pousse. Comme moi, venons, Noura. Je donne des feuilles. Comme moi, qu'un. Je grandis. Comme moi, venons, Ouara. Je donne des branches. Guillaume Kurenu. Weyewiri Konu. Du sud, au nord et aux îles. Tanonde. Yerero Karera. Une famille nettoie en dessous de moi. Tchamero Kwangwara. Les oiseaux mangent mes fruits. Nechokongwara nanokwan. Saute et chante sur mes branches. Vareve kenyumwa. Omi. Les gens discutent, puis se reposent. Witre. Meron Rokwavenda. Le soir, les oiseaux chantent avant d'aller dormir. Djokari Mwato. Et tout devient calme. Aniwira, c'est la fin. Titi Kowe. Rosa Waeju Ati. Cet extrait a été écrit par Madame Rosa Waeju.

Le centre culturel Timbaou, Waitu Dileda Ale Wanjuk, Ipale Yep. Le centre culturel Timbaou vous propose l'histoire Où est la lumière? Renan Bouitié, Panandien, Ipotambe Venimenen Pouit, Mi Ayo. Il était une fois un saint homme qui transformait le mal en bien. Oita ni mambele pei tireni, doualeinga kon ilen. À l'homme, il urina sur le caillou sacré. Raunor dame, rayeke ni le poa, ona yarik ma yele. Il s'est réveillé et a illuminé le ciel de ses magnifiques rayons. Buenandilich tevele leyei. À la surface de la terre rayonnait cette lumière. Naombareleche y appelait Yep Ratanda Onjor. La lumière éclaira toutes les branches et gagna la montagne. Nambuitindilit Yololiyep Ratini. Mentia Kiyot Pommameni Tirenenche. À la surface de la terre, la chaleur a gagné les champs, la case, les papillons et les oiseaux de la forêt. Iterit Deput, Iterit Dambut, Pueneng. Il a brûlé en descendant. Il a brûlé en montant. Attention. Bueo le mouin. Il pouma aller na yep. Bochour nengat. Au-dessus de ma maison, il y a une lumière qui rayonne. Bonjour soleil. Repenele ou la kiyot. Ita tambole ou le yep. Au milieu de la grande case, un feu est allumé. Repiri lembot. Ita tanginale. En dessous la marmite, les flammes s'en mêlent. Narena wan any ile na yep ayo yalan ak ireti vaiti chamanya ne pe i ale lere au plus profond de moi s'allume une belle lumière. Elle s'appelle l'amour. On la retrouve dans le regard de deux amoureux comme papa et maman. Pometon en etena. Nous, il n'a moins avec pas mêlé yep, i, bueninia, repeninia, repirinia, panalinia, ipininia. Moi, aujourd'hui, je sais que cette lumière est en nous et elle nous unit. Diou onjing, c'est fini. Itudio Elenjai Wema Angelo Fils Diepas, Itirichacho Imelda Panda, Rappé Nare Lembache Mon Kambi, Na Province Nord. Conte de Elenjai Wema et Angelo Fils Diepas, traduit par Imelda Panda, extrait de l'album Jeunesse, édité par

0: Moyen, Agence de développement de la culture kanak, Centre culturel Chibaou, Weton Wengongwe, Neangenye Nimure, de Kunge Poakwenye. 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L'Agence de développement de la culture Kanak, Centre culturel Chibaou, vous présente Nimure, Linyam Chef. La version française de ce conte est extraite de l'album jeunesse Nimure, Linyam Chef, une coproduction de Valley Nouvelle-Calédonie en partenariat avec le conseil coutumier Djoubi Akapoumé et l'ADCK CCT.
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0: 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Ni mure mbwa chipweke, wenye mwamba katu mwenye neponye mwa. Anne, Olyendi Upo, à l'écart de la tribu de Gadji, il y a longtemps, très longtemps, ni mure vivait seul avec sa grand-mère. Du lever au coucher du soleil, il fallait chercher du bois pour le feu, balayer la cour, puiser l'eau, pêcher, fumer les poissons, débrousser le champ, tresser les palmes de cocotier. Et Nimure, quoique toute petite encore, se chargeait des corvées les plus dures pour soulager sa grand-mère.
2: 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Que koyueve ni mourenge mewe vuku weta wetian wachite. Nye mwange yune nante komenche. Nye mwange kuivere weni wepon nye mwa.
3: Pwepwe, pwepwe, te komenche we wetian. 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
0: À l'aube, Nimure marchait dans l'herbe encore humide jusqu'au trou où elle puisait l'eau saumâtre. Mais ce matin-là, il n'y avait pas d'eau. La petite fille se gratta la tête, puis elle comprit.
3: Grand-mère, grand-mère, c'est une grande marée basse. Est-ce que je peux aller à Konda? Je vais pêcher des crames pour ce soir. Elles seront cuites dans la marmite et on se régalera.
0: 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Nye mwa repeno tu ba bunyi ke mon amemera nge nguye gewe ke upo a wye konta. Tine nye mwa ye wen menta men nye mwa non ten wenye nge na ve mere. Nimure saisit son panier et s'élança vers la grande forêt sur le sentier qui menait à Konda. Elle courait entre les bunis, les cohues et les autres arbres de la forêt, si légère qu'aucune empreinte ne marquait le sol, si légère que le souffle de son passage n'interrompait l'incessant pépiment des oiseaux.
2: Nyemawi prutye. 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Nye mwa mba menge itete, wetu mwa kun, mante komende tambo.
0: Au sortir du couvert sombre de la forêt, elle court encore sur le rivage. Elle marchait sur le gré, laissé à découvert.
2: Elle allait de trou de crème en trou de crème. En vain, les trous étaient vides.
3: Kuyowivemuya,
2: ah, mchewivemie, quand venez-moi.
3: Komikumemuitie.
2: La marée commençait à monter. Le flux rapportait au rivage de fines algues brunes, tandis que l'eau clapotait entre ses orteils.
3: Où chercher encore à présent?
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3: Komi me mwetie, tinengwe kumenden de tambo.
2: Nimure évita de tourner son regard vers les ondulations rocheuses qui affleuraient de l'autre côté de la baie. Sa grand-mère lui avait raconté l'histoire effrayante de ces pêcheurs fantômes que le premier rayon de soleil avait surpris et transformés en pierre.
3: Mais où aller?
2: Elle n'avait rien pêché, pas un seul crabe, rien. Alors qu'elle s'en retournait, tête basse vers la plage, elle se pencha au-dessus d'un dernier trou. Elle y glissa la main, le coude, le bras, l'épaule.
3: Deko kwen menye mwa tempo. 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
2: Une monstrueuse pince jaillit et se referma avec un claquement sec sur le sein de Nimure.
3: Grand-mère! Grand-mère!
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2: Nye kenge ve mwa kare, nye nanyi pwa. 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A nye kenge tuwe vete ni mwure a wye konda. La mère de Nimuri entendit comme une plainte soufflée par les grands pins qui s'agitaient non loin de la case. Elle sortit sur le pas de la porte et vit leur ombre allongée à ses pieds. Le soleil déclinait derrière la forêt. Nimuri n'était pas rentrée. Elle irait la chercher.
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3: Tinen koke ye rame ko rentira. 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
2: 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De mieux qu'un. Mon nom est Emperor.
4: mon gueux pour la réunion. N'y moi, mon vané ou n'y moi, même pas amoureux, aya, ou n'y a yin à terreny.
0: Lorsqu'elle arriva à Konda, le soleil fondait à l'horizon et ses derniers rougeoiements ensanglantaient la mer, où flottait le corps inanimé de Nimure. Alors, avec un grand cri de rage et de douleur, la grand-mère interpella la gardienne de la baie.
3: Toi, Pointipé, tu n'as pas veillé sur ma petite fille et la protégée. Tu n'es plus digne d'être la gardienne de cette baie. Et toi, crabe de malheur, maudit sois-tu, que se ratatine la pince avec laquelle tu as transpercé le sein de mon enfant. Cette pince sera désormais couleur de sang, qu'il en soit ainsi pour toi et toute ta descendance. J'ai dit.
0: Grand-mère, grand-mère, lui répondit Pointipé, ton cœur est plein de colère. Pourtant, le jour viendra bientôt où ta douleur s'apaisera.
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0: La grand-mère enlaça Nimuri et vacillant sur ses jambes, aussi torse que les branches de Burao, l'emporta serré contre son cœur jusqu'à Upo.
4: Apoa Upo, apoaka ta matokwat, te mieke te ngwe, mongue genyone.
3: Tchencha wagenyara, nimurewe.
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0: Elle déposa sa petite fille sur la terre meuble, entre les racines d'un énorme banyan qui lui faisait comme un berceau.
3: Mon pauvre enfant, pauvre Nimure.
0: On entendit un froissement, un murmure, le bruissement des feuilles ou les voix inaudibles de ceux qui marchent dans nos rêves.
4: Kota nani, nike yune nge takweku na yetu kowenja. Aro vewe nyoma.
0: Quelques jours plus tard, au creux de l'arbre, là où les racines s'élevaient comme des remparts, à l'endroit même où la grand-mère avait étendu sa petite fille, elle vit une liane qui sortait de terre.
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0: La grand-mère creusa au pied de la liane, creusa, creusa, encore
4: et trouva une igname. Une igname longue et douce à caresser, blanche et mauve sous sa gangue de terre. Une igname que nul n'avait jamais vue jusqu'alors.
3: Nimore, c'est toi ma petite fille, c'est toi mon tout petit enfant. Cette igname portera ton nom, tu seras mon enfant, Nimure, l'igname du chef.
4: C'est ainsi qu'apparut l'igname Nimure,

Merci d'avoir été avec nous ce soir et surtout merci aux agents et au personnel du Centre culturel Tibao pour la réalisation, la production de ces trois contes qui vous ont été proposés en diffusion sur les ondes de Radio Tshido. N'hésitez pas, si vous avez envie de participer à ce programme, à nous proposer des ouvrages littéraires, à partager des contes traditionnels ou tout simplement venir nous parler du travail que vous faites autour du livre, de la littérature. Vous êtes bien entendu les bienvenus sur les ondes de Radio Tshido. À bientôt sur un nouveau Coin du Feu. Douce nuit à vous toutes et à vous tous et de bonnes lectures surtout.

On ouvre le radioservice et je m'excuse pour les noms de famille que je vais écorcher pendant ma lecture. Aux familles Raï, Paraoui, Pekouaï, Pourouro, parents et alliés, à ses enfants, petits-enfants et arrière-petits-enfants, aux familles Adjuniop, Vergoz, Watiligon, Koroma, Johannes, Waitéane, Marie-France, aux familles Waton, Gaïa, Jinakua, Konou, Jeune, Goulou, Apoc, Gata, Edgar, à Monsieur Quandrodi Auguste et Augustin, Williams, Joël et Betty et leurs enfants, Madame Daye Marie et ses enfants, Yewin et Damien et son épouse et ses enfants. On nous prie d'annoncer le décès de Madame Sinaï Haché, décès survenu ce 5 mai 2026. Une veillée se tiendra à son domicile à la tribu de Ndé, lieu dit Nevadjo, ce jeudi 7 mai à partir de 16h30, suivi de l'inhumation ce vendredi 8 mai à 9h30. Cet avis est signé par la famille.

Ofamiche Apikawa Tokomboesh Kuatesh Katush. Au grand chef Monsieur Vandegou Guillaume. À Madame Thévedin Graciela Awichambo, excusez-moi, Mademoiselle Tokomboesh Lydia Vaux, Madame Weti Kapo et ses enfants allés loin, Madame Toussaint, Honorine Anouméa, Madame Morampon Jacqueline Aponeriouin, tribu de Grandu, Madame Devat Simone Adembea, à Madame Douépéré Rosa, Mesdames Koutesh, Louise et Claire. Mesdames Kouatesh, Louise et Claire, Monsieur Béalo, Béaolo, Benoît et ses enfants à vous. Son époux Monsieur Apikawa Désiré a la douleur d'annoncer le décès de Madame Apikawa Diana. Décès survenu ce mardi 5 mai au Medipol. La cérémonie coutumière et la veillée se dérouleront à la morgue de Nouméa. Ce vendredi 8 mai, de 8h à 20h, le transfert du corps vers l'île des Pins s'effectuera par le Beticho ce samedi 9 mai 2026 au matin. L'enterrement se fera à l'île des Pins au cimetière de Vao ce dimanche 10 mai au petit matin. Cet avis est signé par Apikawa Désiré.

les familles Ostien et Oantien, parents alliés, vous annoncent le décès de Jacques Ostien, décès survenu ce 4 mai 2026. Une veillée se tiendra dans un salon funéraire du centre de Nouméa ce dimanche 10 mai de midi à 20h. La cérémonie religieuse sera célébrée ce lundi 11 mai à partir de 8h15, suivie de la crémation à 9h.

Ofamimija, Tosi, Shimwangoto, Shuo, Soshukwe, Karambu, Ofami Onyari et Kaishu, Akanala, Ofami Wanunu, Sinimaja, Imanang, Washali, Jowa, à Madame Sipo Emma, Madame Angeretin Wako, Monsieur Oué François, à Monsieur Oulum Jean-Marie, on nous prie d'annoncer le décès de Monsieur Midja René, décès survenu ce mercredi 6 mai à Nouméa dans sa 82e année. Une veillée se tiendra au centre funéraire de Nouméa ce jeudi 8 mai de 8h à 13h, suivi de son transfert sur Canala, tribu de Nakiti. L'enterrement aura lieu ce vendredi 8 mai au cimetière de la tribu, à partir de 9h. La famille s'excuse auprès de ceux et celles qui n'ont pu être cités.

Wailuf, aux familles chez Tobey, Wema, Erimendia, Goé chez Karugé, Nevaouf, Borekaouf, Kazarerouf, aux familles Jumaouf, Wagé, Akwawa, aux familles chez Nimwari, Beinon, Diaïmon, Akone, à la famille chez Oudiaman, à la fois à la famille Nug. C'est avec une immense douleur que nous vous présentons. Nous vous faisons part, excusez-moi, du décès de monsieur Stéphane Tobey, né Nug. Décès survenu ce 5 mai 2026 dans sa 54e année. Les dates et heures des obsèques vous seront communiquées ultérieurement. Nous nous excusons auprès de toutes les personnes ou familles qui n'auraient pas été citées.

ses enfants, ses petits-enfants et arrière-petits-enfants la douleur d'annoncer le décès de madame. Robson Marcimanich Sepin, décès survenu ce 5 mai 2026 dans sa 87e année. Une veillée se tient actuellement, ce mercredi 6 mai, au centre funéraire de Nouméa. La veillée s'achève à 20h pour reprendre demain, jeudi 7 mai à partir de 7h. La cérémonie religieuse sera célébrée en la chapelle du centre funéraire de Nouméa ce jeudi 7 mai à 10h15, suivi de l'inhumation à 11h au cimetière du 5e kilomètre. Aux familles Toufalé, la famille Joué, Frédéric, Lilo, Siaki, Cétéon, on nous prie d'annoncer le décès de mademoiselle. Toufalé Nivaleta, décès survenu ce 30 avril 2026. Une veillée a lieu à la morgue municipale de Nouméa ce jour, ce mercredi 6 mai. La veillée s'achève à 20h pour reprendre demain jeudi 7 mai à partir de 7h jusqu'à la levée du corps. La cérémonie religieuse sera célébrée à la chapelle du centre ce jeudi 7 mai à partir d'11h15, suivi de la crémation au crématorium de Nouméa à 7h à midi. Excusez-moi. Ses enfants Yann, Emmanuel et David, ainsi que Sabrina, sa belle-fille. Ses petits-enfants Tristan, Raphaël, Alex, Jao, Marcel et Kimberly. Ses arrière-petits-enfants, sa sœur Liliane en métropole, Annie et Annie, ont la douleur et la tristesse d'annoncer le décès de monsieur. Claude Bloyer, décès survenu ce 3 mai dans sa 90e année. Une veillée aura lieu au centre funéraire de Nouméa ce jeudi, 7 mai de 8h à la levée du corps. Un office religieux sera célébré en la chapelle du centre ce jeudi 7 mai à partir de 13h15, suivi de l'inhumation au cimetière du 5e kilomètre. Napoléon Soupa, Nicole, sa fille, Christian Napoléon sans fils, ses petits-enfants ont la douleur d'annoncer le décès de monsieur. Napoléon Robert, décès survenu ce vendredi 1er mai dans sa 94e année. Une veillée se déroulera au centre funéraire du Pont des Français ce jeudi 7 mai de 16h à 19h. La cérémonie religieuse sera célébrée ce jeudi 7 mai à partir de 17h30. L'inhumation se fera ce vendredi 8 mai à partir de 10h au cimetière du 5e kilomètre. Il y aura la présence d'une corbeille à dons.

À l'instant, la première partie du radio service avec la lecture des avis de décès. On continue avec la deuxième partie et la lecture des communiqués.

émanant de la commune de Puybourg. Madame le maire de la commune informe ses administrés qu'en raison du vendredi 8 mai, férié, le jour de ramassage des déchets ménagers est modifié comme suite. Le ramassage des poches vertes se fera exceptionnellement ce lundi 11 mai. Le maire rappelle que le ramassage des poches vertes du vendredi 15 mai, tel que prévu dans le calendrier de collecte des ordures ménagères, reste inchangé. Le maire remercie la population de leur compréhension. Ce communiqué est signé par la mairesse de la commune de Puybourg, Madame Nadia Eo. Poursuivons. L'association Église protestante du Vieux-Temple, EPVT, tiendra son assemblée générale ordinaire ce samedi 16 mai à partir de 8h dans le Temple, au 3 boulevard Vauban. Cette rencontre annuelle rassemblera les membres adhérents et sympathisants afin de présenter les rapports d'activité financiers de l'année écoulée, les rapports de chaque activité, et procéder à l'élection du modérateur et du bureau de l'AGO 2027. L'Assemblée Générale est un moment essentiel de la vie de notre organisation, un espace de transparence, de participation et de discernement collectif. Elle permet de faire le point sur les actions menées, d'affermir les engagements et de préparer ensemble les étapes futures. Ce communiqué est signé par le président, Pasteur Leroy Saïko. On continue. La province Nord informe la population de la commune de Dawar, Belep, qu'à partir du jeudi 7 mai à 16h30, le centre médico-social assurera 1. Les urgences de premier recours 24h sur 24 et 2. La permanence de soins de 9h à 10h30. Le CMS reprendra ses activités aux heures habituelles ce lundi 11 mai à 7h30. Pour toute question complémentaire, contactez le CMS de Dawar de Belep au 47 75 80. Je répète le 47 75 80 pour toute question complémentaire. Enfin, la province Nord appelle la population à la prudence et à la vigilance. Et pour terminer, la province Nord informe qu'à compter du jeudi 7 mai à 16h seront fermés les CMS de Poya, Ouégua, Pointe-Digny, Kone, Puebo, Ponériouin, Vaux, Yengen, Wailou, Kalagomen, Touo, Kanala et Poum. En cas d'urgence, veuillez contacter le SAMU, le centre 15. Les CMS reprendront leurs activités aux heures habituelles ce lundi 11 mai à 7h30. La province Nord appelle la population à la prudence et à la vigilance. Ces deux communiqués sont signés par la directrice adjointe de la Direction des affaires sanitaires, sociales, de la prévention et de la solidarité, Madame Milenka Oudaré.

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1: Mesdames, Messieurs, bonsoir. Voici les titres de notre édition. Cambriolage en hausse, violence toujours fréquente, trafic de stupéfiants sous surveillance. Le gouvernement de la Nouvelle-Calédonie a publié hier un bilan 2025 qui met en lumière une délinquance en mutation. Pas de cantine sanitaire insalubre au lycée Escoffier. L'UGPE a toujours dénoncé cette situation depuis quelques années. On en parle dans notre journal. Le collectif pour les familles endeuillées organise le week-end prochain deux journées de solidarité au lieu dit 4 cocotiers afin de récolter des fonds pour soutenir les familles de victimes des événements de 2024. Et enfin, à Dimbéa, l'école Louise de Gréland rouvre ses portes deux ans après les événements de 2024. Une rentrée chargée d'émotions pour les 131 élèves et enseignants qui retrouvent leur établissement. Bonsoir mon pays Kanaki, bienvenue dans l'édition du soir sur Radio Jido. Le gouvernement de la Nouvelle-Calédonie a publié hier le bilan de la délinquance pour l'année 2025. Celui-ci met en évidence que la délinquance en Nouvelle-Calédonie demeure majoritairement concentrée en zone urbaine, avec des faits généralement localisés et peu organisés. Elle apparaît étroitement liée à la consommation d'alcool et de cannabis et se traduit le plus souvent par des actes opportunistes et spontanés. Cette nature des infractions rend leur anticipation et leur traitement plus complexes pour les forces de sécurité. Parmi les tendances marquantes, les cambriolages connaissent une évolution préoccupante. Plus de 1500 faits ont été enregistrés, avec une hausse notable des atteintes aux habitations, devenues des cibles privilégiées, notamment en journée lorsque les occupants sont absents. En revanche, les cambriolages visant les locaux professionnels sont en baisse. Les taux d'élucidation restent contrastés selon les zones, oscillant globalement entre un tiers et la moitié des affaires résolues. Les violences intrafamiliales demeurent également à un niveau élevé avec près de 2840 victimes recensées en 2025. Si les violences conjugales sont en légère baisse, la situation est particulièrement préoccupante concernant les mineurs avec une forte hausse des victimes et notamment dans le cadre familial. Les violences sexuelles enregistrent aussi une augmentation sur un an, illustrant une réalité persistante malgré les variations sur le plus long terme. Cette situation s'inscrit dans un contexte fragilisé par la crise insurrectionnelle de 2024 qui a durablement affecté le tissu socio-économique et accru la vulnérabilité de certaines populations. En matière de stupéfiants, les forces de l'ordre poursuivent activement la lutte contre les trafics. Si le cannabis reste la drogue la plus répandue, plusieurs saisies importantes de cocaïne ont été réalisées, dont une spectaculaire opération ayant permis d'intercepter 2,5 tonnes de cocaïne destinées au marché australien. Ce type d'affaires souligne l'exposition du territoire aux réseaux internationaux. La sécurité routière constitue un autre enjeu majeur. Les conduites addictives sont impliquées dans une large majorité des accidents mortels, notamment l'alcool et le cannabis, aux côtés de la vitesse excessive et du non-port de la ceinture de sécurité. Plus de 14 000 contrôles ont été réalisés en 2025, donnant lieu à près de 22 000 infractions. Face à ces défis, les autorités ont mis en place un plan territorial de restauration de la sécurité du quotidien. Ce dispositif vise à renforcer la présence des forces de l'ordre dans les zones sensibles, à améliorer la coordination entre les acteurs locaux et à déployer des actions concrètes. Parmi les priorités, la lutte contre les cambriolages avec la réaction d'unités spécialisées et le développement de la participation citoyenne, la prise en charge des violences intrafamiliales avec des structures dédiées aux victimes et le renforcement de la lutte contre les stupéfiants à travers le renseignement et les actions ciblées. Les autorités s'attaquent également à de nouveaux enjeux comme la cybercriminalité et la haine en ligne avec la réaction d'une antenne spécialisée permettant d'intensifier les investigations numériques. Enfin, des dispositifs comme le plan Verrou renforcent la présence sur le terrain et le contrôle des axes stratégiques tandis que des initiatives spécifiques comme la Convention Pro-Santé visent à mieux protéger certaines professions exposées. Dans ce contexte, la stratégie globale repose sur un équilibre entre fermeté, prévention et coordination, avec l'objectif de répondre à une insécurité à la fois réelle et ressentie par la population. Pas de cantine, sanitaire insalubre au lycée Escoffier, une situation que l'Union des groupements de parents d'élèves dénonce depuis plusieurs années, pointant la dégradation continue des conditions d'accueil et de travail au lycée. Pour l'UGPE, l'absence de cantine, l'insalubrité des sanitaires et l'état général des locaux ne sont pas des problèmes nouveaux, mais des symptômes d'un abandon structurel auquel il réclame des réponses urgentes. On écoute les précisions de Jean-France Toutiquian, secrétaire de l'UGPE.
2: Oui, absolument, au niveau de l'UGPE, on a des parents qui sont élus au sein du conseil d'administration de cet établissement. Et ça fait depuis des années qu'on dénonce les conditions de travail des élèves, bien sûr des personnels également, mais c'est surtout les élèves qui sont en première ligne et puis qui subissent vraiment ce manque de considération de la part de l'institution. Donc on a cité bien sûr l'état des toilettes, mais il y a aussi le problème de la surveillance, parce qu'en fait les toilettes, des fois il y a des toilettes qui sont quand même en bon état. Mais il y a tellement d'élèves qui sont dedans pour fumer qu'en fait, ça ne permet pas aux autres élèves qui ont besoin de vraiment aller aux toilettes de pouvoir y aller correctement, parce qu'en fait, ils sont empêchés quoi par d'autres élèves. Donc l'établissement a une telle configuration, il est tellement étendu qu'il a besoin sans doute de personnel supplémentaire pour renforcer les équipes. Après, il y a effectivement le gros problème de la cantine. Je pense que le lycée Escoffier est le seul lycée de France qui n'a pas de cantine. Le seul lycée hôtelier de France qui ne permet pas aux élèves de se restaurer. Enfin, c'est proprement un scandale. Et là, on aimerait vraiment interpeller la ministre, Madame Chamorro. On veut lui dire quand même, mais venez à Escoffier vous rendre compte, quoi. Sortez de vos bureaux. C'est bien de faire des voyages en France. J'espère qu'elle a réussi à négocier des choses là-bas. Mais venez sur place, c'est pas possible. C'est pas possible de continuer comme ça.
3: Donc pour vous, cette situation, vous venez de le dire, vous l'avez déjà dénoncée depuis quelque temps. Aujourd'hui, c'est quoi qui est urgent pour les élèves ?
2: Oui, complètement. Donc l'urgence pour nous, vraiment, s'il y a une urgence, c'est de résoudre le problème de la cantine. Parce qu'il y a des centaines d'élèves, en fait, qui ne peuvent pas suivre une scolarité normale. Ils ne viennent pas en cours, ou alors ils viennent en cours le matin et après ils rentrent chez eux pour manger et ils reviennent pas. Donc il y a énormément d'absentéisme, il y a une mauvaise ambiance, il y a beaucoup de bagarres. Enfin, on voit bien la différence, puisque les deux établissements sont l'un en face de l'autre, entre le lycée La Pérouse et le lycée Escoffier. C'est, pour ceux qui connaissent l'endroit, c'est vraiment deux établissements, c'est le jour et la nuit. Vous avez, au début de l'année, il y a eu un mouvement des élèves du lycée La Pérouse. Ils disaient qu'ils avaient trop chaud. Ils ont obtenu très vite 15 millions et on a installé des clims dans les salles de classe du lycée La Pérouse, notamment chez les DTS. Voilà. En un premier mouvement, ils obtiennent tout de suite des millions pour installer la clim dans les salles de classe. Et à côté de ça, on a un lycée comme le lycée Escoffier, où ça fait des années, c'est vrai, ça fait une vingtaine d'années, peut-être qu'on réclame une cantine. Il y a des centaines d'enfants qui ne mangent pas à midi, et apparemment, tout le monde se satisfait de ce problème. Tant qu'il n'y a pas de drame, tant qu'il n'y a pas de mouvement de grève, et ça ne bouge pas. Ça, c'est pas normal. C'est pas normal.
3: Une situation qui fait que les jeunes décrochent également ?
2: Ah oui, complètement. Le décrochage, mais il faudrait voir. Les résultats dans certaines séries au lycée Escoffier, c'est hallucinant. On commence l'année avec des classes à 20, et on termine avec des classes à 15, à 12, enfin c'est lamentable. C'est lamentable, et souvent des classes d'examen. Les jeunes sont découragés, ne tiennent plus. Alors des fois ils font des bêtises, des fois ils sont absentéistes, ils se font convoquer, on leur fait signer des lettres de démission, voilà. Voilà les techniques qui sont mises en place par l'institution pour finalement masquer le problème. Voilà, les élèves qui ne tiennent pas, qui n'ont pas suffisamment de moyens financiers, finalement, c'est encore l'argent qui commande. les élèves qui ont des parents derrière qui arrivent à payer, à donner 1000, 1500 francs chaque jour, ils s'en sortent. Mais les autres, ben voilà, c'est la galère pour eux. Et puis, au bout du compte, ils abandonnent, ils lâchent et puis ils se retrouvent à la rue. Je voulais aussi signaler que pour les élèves internes du lycée Escoffier, c'est quand même assez compliqué également. L'internat Carcopino, c'est un internat pareil des années 60-70 qui n'a pas été rénové. Qui n'a pas été rénové depuis très longtemps, donc ils sont dans des grands dortoirs, et on a des soucis dans cet internat, notamment les élèves qui sont au restaurant d'application, qui travaillent des fois le soir, ben ils ne peuvent pas rentrer à l'internat après, une fois qu'ils ont fait leur service au restaurant d'application. Donc ça aussi, il faut qu'on remette tout ça sur le tapis. Il y a aussi bien des problèmes à la cantine, mais également à l'internat Carcopino.
1: Deux jours de solidarité au lieu dit 4 cocotiers, samedi et dimanche prochain, des journées pour récolter des fonds afin qu'ils puissent aider au mieux les familles des victimes des événements de 2024 dans leurs différentes actions judiciaires et autres. On écoute les précisions du vice-président du collectif, Victor Boulangon.
4: C'est un travail qui n'est pas facile parce que, vous savez, là on est on s'attaque à une grosse machine qui est l'État, hein. Donc l'État, lui, il a ses moyens, puis nous, on a les moyens qui sont les nôtres. Du coup, pour ce travail-là, on aura besoin pour les frais de justice, tout ça, d'avocats, c'est des coûts. Donc on va organiser ce week-end, ça y est, ça c'est la machine qui se met en marche pour commencer à aller récolter des fonds pour donner la main aux familles à payer les frais d'avocat. Donc pour ça, on a une journée ce week-end aux 4 cocotiers le 9 et 10, samedi 9 et dimanche 10, pour une journée bingo pour pouvoir récolter les fonds pour subvenir aux besoins des familles. Et encore une fois, hein, je tiens à préciser que nous on est là pour donner la main aux familles. Les familles font aussi de leur côté, mais nous, on est cette structure-là qui est là pour faciliter. Puis, vous savez, ce collectif-là, c'est un collectif quand même qui est assez particulier. C'est parce que à chaque fois qu'on va à la rencontre des familles, c'est toujours plein d'émotions. C'est la douleur, la peine, elle est toujours présente. Ne pas s'empêcher de verser toujours quelques larmes. Puis puis nous on se doit, c'est un appel à la population, venez nombreux à cette journée là parce que c'est pour nos enfants qui sont tombés. Ces enfants là en 2024, quand ils sont sortis sur la route, ils n'ont pas cherché à comprendre, ils ont répondu à un appel, à un mot d'ordre politique. Ils ont payé de leur vie. C'est pour ça qu'on considère ces enfants-là comme des enfants martyrs. Donc, pour donner la main et subvenir aux besoins, je lance un appel populaire à la population, à la solidarité, pour venir contribuer à notre démarche, pour donner la main aux familles-là, pour que justice soit rendue équitablement. Si eux, de l'autre côté, ils font... Mais voilà, nous, on sait ce pourquoi on se bat, c'est juste parce que les faits sont là, les preuves sont là. On peut pas tricher avec essayer de tailler sur mesure. Même si c'est à eux la justice, c'est à eux la loi, c'est à eux, mais c'est pour eux aussi. Voilà, venez nombreux ce week-end. On a une grande journée de bingo. Et puis, on compte beaucoup sur votre solidarité. Puis, venez nombreux pour nous donner la main. Voilà, merci.
1: Et je vous le dis en titre, un moment symbolique pour la commune de Dembéa. L'école Louise de Gréland accueille de nouveau élèves et enseignants. Près de 2 ans après les événements de 2024 qui avaient ravagé une partie du site, ce mercredi matin, le hausseur Jacques Billon et la maire Cynthia Jean ont salué la fin des travaux, financés à hauteur de 152 millions de francs par l'État, une opération qui fait partie des 89 chantiers de reconstruction engagés depuis 2025 pour un total de 16,5 milliards de nos francs. On écoute le haut-commissaire Jacques Billon.
5: Oui, c'est un moment important et je tenais vraiment à être présent aux côtés de Madame le maire dans, cadre de cette inauguration de l'école Louise de Grélon reconstruite. Je rappelle qu'elle a été incendiée par deux fois en 2024. Et j'avais eu l'occasion, peu après mon arrivée, de venir ici au moment où on procédait au lancement du chantier. J'avais rencontré donc tous les corps de métier qui étaient d'ores et déjà à pied d'œuvre, travaillé avec eux sur les enjeux de sécurisation du chantier. Et donc, en ce début d'année 2026, me retrouver ici au milieu des enfants, au milieu des enseignants, avec tous les élus, c'est un moment très symbolique, très important. Vous savez que nous avons fait en 2025 de la reconstruction des bâtiments publics détruits pendant les événements de 2024 une priorité, avec un engagement financier de l'État à hauteur de 80%, hein, dans le cadre de la réhabilitation et de la reconstruction des bâtiments en question, et en montant même à 100% pour les établissements scolaires, parce que nous savions qu'il y avait urgence pour assurer la continuité de l'enseignement donc au service de tous nos enfants. Et c'est la raison pour laquelle, je vous le répète, l'inauguration de ce chantier est symbolique, et vous avez vu que nombreux étaient les enseignants présents, mais aussi les parents, hein, fiers de retrouver une école à la hauteur des enjeux que nous portons en Nouvelle-Calédonie en matière d'enseignement.
6: Vous avez évoqué une enveloppe globale tout à l'heure. Quelle est l'enveloppe ?
5: 152 millions de francs. Donc tous ces chantiers de reconstruction, je rappelle que ce sont 89 dossiers, hein, je l'ai rappelé tout à l'heure, pour un montant de 16,5 milliards de francs de travaux, hein, qui ont été engagés à partir de 2025. Et on souhaite célébrer en tout cas la réception de tous ces travaux, parce que cette dynamique de reconstruction est importante pour se projeter dans l'avenir du territoire. Nous en avons conscience, et c'est une course contre la montre que nous menons aussi avec tous les élus, parce que ces chantiers de reconstruction, ce sont bien sûr des travaux, hein, pour nos entreprises. Et aujourd'hui, ce sont effectivement ce plan de reconstruction et ce plan de relance dont nous avons parlé, qui doit permettre de démultiplier les chantiers pour tous les corps de métier, et de renouer avec le travail pour toutes les entreprises néo-calédoniennes, et le faire le plus vite possible.
1: Du côté de la commune, la priorité est claire: sécuriser et préserver cet établissement pour éviter qu'un tel traumatisme ne se reproduise. La maire Cynthia Jean souligne que Dambéa avance aussi sur un autre dossier, la maternelle de Jacarandas, détruite lors des événements, qui sera remplacée par un projet socio-éducatif destiné à redonner vie au quartier. On écoute Cynthia Jean, maire de Dambéa.
7: C'est avec beaucoup d'émotion que nous avons réouvert cette école, et aujourd'hui cette cérémonie l'a montré. Pour nous, l'idée, c'est vraiment de protéger cet espace sacré qu'est l'école républicaine, un lieu d'enseignement gratuit, laïque, ouvert à tous. Et on a essayé de donner ce message à chacun des acteurs de la communauté éducative, des parents d'élèves, c'est que nous allons nous mobiliser entièrement pour protéger, préserver nos écoles, et puis surtout qu'elles puissent offrir à tous les enfants du quartier un lieu d'apprentissage apaisé. Nous avons profité de cette cérémonie pour emmener à nouveau monsieur le commissaire sur le site de la maternelle Jacques Arandas, juste à côté, qui a été elle aussi détruite. L'idée, c'est de solliciter à nouveau l'État pour pouvoir avoir un financement et convertir cette école maternelle dans un projet socio-éducatif, culturel, pour offrir là aussi un nouveau service aux habitants du quartier et au-delà, à tous les Dambéens.
1: Et pour le directeur Jérôme Lafenêtre, cette réouverture est un moment chargé d'émotions. L'école a perdu 170 élèves dispatchés dans d'autres établissements après les destructions de 2024. Cette rentrée marque un début de reconstruction. 131 élèves sont désormais scolarisés dans cette classe remise en état. On écoute le directeur Jérôme Lafenêtre.
8: C'est une grande émotion, parce que dans une semaine, ça fera pile poil 2 ans qu'on a dû quitter notre école. Donc c'est beaucoup d'émotion de retrouver les anciens élèves, des petits nouveaux qui débarquent. Donc c'est des fratries qui reviennent sur le site, avec l'équipe enseignante qui était présente auparavant et qui revient sur le site. Donc voilà, donc l'inauguration aujourd'hui permet de finaliser cette ouverture. On a repris le 20 avril et très heureux, même si on n'a pas toute la capacité qu'on avait. On a perdu 170 élèves, donc voilà, mais très heureux quand même. On a une structure qui est magnifique. Alors déjà, le bâtiment en lui-même était déjà très beau, mais là, on a tout le mobilier neuf, on a des systèmes d'acoustique au plafond, on a des ventilateurs qui marchent super bien, on a un mobilier design qui est vraiment adapté à tous les élèves. Donc vraiment, c'est des conditions de travail qui sont idéales, donc on est très très heureux. Aujourd'hui, on est à 131 élèves, on a ouvert 2 classes de maternelle, 5 en élémentaire, et auparavant, on était à 15 classes. On avait une classe de CLIS pour les enfants en situation de handicap qui a été déplacée à Fong et qui ne reviendra pas pour le moment. On ne sait pas plus tard ce que décidera la province. Mais voilà, donc 7 classes à 131 élèves. On a essayé d'éviter, nous, d'avoir un discours un peu politisé par rapport à ça, parce que ce n'est pas notre rôle déjà et qu'on n'est pas là pour ça. Nous, on est là, on est une structure de proximité pour le bien-être des enfants et des familles. Donc petit à petit, on amène un discours de respect, de solidarité, d'entraide et on travaille avec toutes les familles, quelles qu'elles soient, pour tenir ce message que nous, on est là pour leurs enfants et qu'on ne fait pas de politique. On n'est pas là pour ça, nous, et on laisse ça à d'autres personnes. Donc nous, on est très heureux d'accueillir les enfants et c'est juste notre bonheur pour nous.
1: Et enfin, dans la région, pour refermer ce journal, la commission économique et politique organisée à Port-Vila du 4 au 7 mai suscite de nombreuses réactions contrastées en Nouvelle-Calédonie et dans la région. Côté Vanuatu, les autorités vanuataises mettent en avant une volonté claire de renforcer les liens économiques avec la Nouvelle-Calédonie. Le ministère du Commerce vanuatais insiste sur le caractère strictement économique du forum centré sur les investissements et les partenariats privés. L'événement est présenté comme une étape importante du programme Voice 2030 visant à structurer les échanges sur la prochaine décennie. Pour Port-Vila, cette initiative illustre une ouverture régionale accrue et une diplomatie économique active. Du côté des institutions calédoniennes, la réaction semble plus réservée, voire critique. Le gouvernement rappelle que seule l'autorité exécutive officielle peut représenter la Nouvelle-Calédonie à l'international. Il déplore l'absence d'invitations formelles adressées aux autorités compétentes. Il souligne que la présence de certaines personnalités politiques ou économiques ne constitue pas une représentation officielle du gouvernement. En toile de fond, une préoccupation sur le respect du cadre institutionnel et de la cohérence diplomatique. Le déplacement de plusieurs figures politiques et indépendantistes alimente un débat sur la représentation extérieure du territoire. Certains y voient une opportunité de dialogue économique direct avec les voisins du Pacifique. D'autres dénoncent un risque de confusion institutionnelle et de concurrence des légitimités. Plusieurs observateurs régionaux considèrent ce rendez-vous comme un test de la diplomatie économique dans le Pacifique. L'accent est mis sur les opportunités dans les secteurs de l'énergie, de la construction et du commerce, mais la dimension politique reste présente en arrière-plan, révélant la complexité des relations entre autonomie, représentation et coopération régionale. Le Forum Voice 2030 est perçu à la fois comme une opportunité économique majeure pour renforcer les échanges Vanuatu-Nouvelle-Calédonie, mais aussi un sujet de tension institutionnelle autour de la représentation officielle du territoire calédonien à l'international.
0: Le rappel des titres.
1: Fin de ce journal, voici le rappel des titres. Cambriolage en hausse, violence toujours présente, trafic de stupéfiants sous surveillance. Le gouvernement de la Nouvelle-Calédonie a publié hier un bilan 2025 qui met en lumière une délinquance en mutation. Pas de cantine sanitaire insalubre au lycée Escoffier. L'UGPE a toujours dénoncé cette situation depuis quelques années. Le collectif pour les familles endeuillées organise le week-end prochain 2 journées de solidarité aux 4 cocotiers afin de récolter des fonds pour soutenir les familles de victimes des événements de 2024. Enfin, Dimbéa, l'école Louise de Grélan rouvre ses portes 2 ans après les événements de 2024. Une rentrée chargée d'émotions pour les 131 élèves et enseignants qui retrouvent leur établissement. C'était l'édition du soir sur Radio Djido. Merci de m'avoir prêté attention. Je vous souhaite de passer une excellente soirée sur nos ondes.

0: C'est quoi, c'est un message subliminal? Si c'est fort, Miguel, tu n'hésites surtout pas à baisser le volume. On a un tout petit bouton juste en dessous. Comme ça, parce que je t'ai vu un peu sursauter hein, quand j'ai commencé à parler. On est sur Radio Djido.
1: Bonjour Jamie, bonjour Nina.
2: Bonjour Kenji.
1: Bonjour Miguel.
0: Bonjour Jamie. Bonjour Kenji. Bonjour Miguel.
3: Bonjour Djido. Bonjour le peuple. Bonjour tout le monde.
0: Alors, juste monter bien le micro de Miguel pour que, voilà, du côté de la technique.
1: Tous ensemble.
3: Allô.
1: Ça c'est un titre, c'est une exclusivité d'ailleurs, même je dirais Radio Djido, puisque je pense qu'il n'y a que dans notre station de radio que nous avons ces deux titres de Miguel et les Sans Voix. Donc, tous
3: ensemble. Sans Voix. La dernière fois, je leur ai parlé, ils avaient des voix, c'est les sans noms.
1: Ah, pardon,
0: j'ai posé la question.
3: Oui, mais on est troublé.
0: Je me suis dit, ok.
1: Miguel et les sans noms, voilà. Miguel et les sans noms, avec ce titre Tous Ensemble. Magnifique, hein, les paroles, Miguel.
3: Merci, sœur, merci. Ça va avec le pays. Le pays, il est magnifique, donc tu dois avoir les paroles qui sont magnifiques pour inspirer le peuple, tu vois. Quand on dit inspirer le peuple, le morceau, là, c'est pas pour les Kanaks tout seul. Mmh. On peut oublier, là, on est en 2026, on a traversé ensemble le 13 mai 2024 et on se retrouve encore tous ensemble, devant un pays, là, et devant le même objectif. Qu'est-ce qu'on fait? On continue de se taper dessus ou on commence à réfléchir encore une fois, tous ensemble? Qu'est-ce qu'on fait? On continue de se taper dessus, de ne pas se regarder, de ne pas se parler, ou on commence tous ensemble à mettre nos différences en commun pour construire la nation. D'ailleurs, le morceau, il dit ça, là. Toi-même, tu le sais, de nos différences naîtra notre grande nation. Donc, voilà, ça dit tout, en fait.
1: Exactement. Voilà. Magnifique. De cette inspiration-là vient justement de ce qui s'est passé et du constat qu'il y a autour de nous.
3: C'est pas seulement de ce qui s'est passé. Le 13 mai, sœur, allez, on va pas se raconter d'histoire, on va appeler les chiens, au bout d'un moment, toi. Le 13 mai, c'est juste un épisode du film qui sont en train de nous faire bouffer depuis plus d'une soixantaine d'années. Déjà, lui, calé avec les vieux, c'était déjà la folie. Mais t'imagines, à chaque fois qu'on revient au mois de mai, le peuple kanak, lui, s'en prend plein la face.
1: C'est vrai.
3: Je suis désolé.
1: Ça fait ça.
3: Là, nous, on a sorti l'album hier. Pourquoi? Tous ensemble. Mais tous ensemble, là, c'est l'héritage de M. Alphonse Yannou, des 19 de Yahi là-bas. Ce qui s'est passé là-bas ne doit plus jamais se passer. Et c'est là, nous, on est ici à Djido, à deux pas de la bombe, là, qui sont juste à côté, là, qui n'arrivent pas à avoir le courage de prendre réellement, concrètement, les vraies décisions pour le peuple. Parce que la vraie question aujourd'hui, c'est pas de savoir qui est loyaliste, qui est indépendantiste. La question, c'est de savoir qu'est-ce qu'on veut, nous, pour notre pays, mais pas les politicos. Nous, le peuple, nous, la masse, nous qui sommes ensemble, nous qui avons traversé le 13 mai 2024 ensemble, nous qui avons traversé 84, 85, 88, 89, jusqu'à l'accord de Nouméa. Et tu regardes, ma soeur, mais là, on a commencé le 13 mai. 5 mai hier, on a sorti l'album. C'est pour rendre hommage aux gens de Yahi, à toute la population de Yahi, puis dire que l'exemple, il doit commencer avec eux. Faut qu'on arrête d'essayer de se taper dessus, puis de rendre à chaque fois la monnaie de ce que l'autre nous donne. On prend, on se pardonne, surtout avoir la grandeur d'esprit de se pardonner, parce que nous, on doit faire ça ici. C'est quoi le but du pays, la Kanaki, c'est quoi? C'est de vivre ensemble et de bien vivre, que tout le monde trouve sa place.
1: Pour le bien de nos enfants.
3: Surtout, c'est pour eux qu'on est en train de faire ça, ma soeur. Le gars qui est en train de te parler, lui, il ne se fait pas d'illusions. Moi, dans ma tête, c'est bien clair. Je suis un squatteur de leur époque. Je squatte l'époque de mes enfants. Mais comment je peux squatter convenablement l'époque de mes enfants? En leur inculquant les bonnes phrases, en leur inculquant les bons principes. Parce que demain, nous, c'est, on ne veut pas qu'ils deviennent comme nous, les gosses, là.
1: Ah oui.
3: Nous, c'est nos bijoux à nous. En plus, c'est la meilleure chose qu'on ait fait sur la terre. Tu vois, t'as pas envie que ça devienne un fruit pourri, non.
1: Ah non.
3: C'est eux qui vont faire le pays demain. Si tu parles d'un pays, regarde la jeunesse, moi, regarde la jeunesse, parce que c'est le pays là qui va faire la jeunesse. Nous sommes ceux qui inculquons les idées, les discours et les gestes parce qu'il faut s'attraper pour dire qu'on s'aime dans ce pays, c'est beau.
0: L'amour. Vraiment un franc parler, la Miguel, mais ce sont des paroles que depuis, on te connaît, t'as toujours, t'es un des piliers de la musique ici au pays. Tu as toujours mis en avant un peu ces messages de construire, de peuple arc-en-ciel, de faisons ensemble. Qu'est-ce qui fait que on a autant de mal à justement à se regarder, à se parler, puis à se dire bah, qu'est-ce qu'on fait aujourd'hui?
3: Je sais pas. Parce que c'est l'évolution. Mmh. C'est ça que vous appelez l'évolution. L'individualisation des individus. C'est comme la vie du gouvernement, je ne citerai pas son nom, ça va faire sale dans ma bouche. Mais c'est quand elle dit que mais dans ce pays, on ne vit pas ensemble, on vit côte à côte. Mais mamie, il faut que tu sors un peu de chez toi, parce que tu sais, moi, mes gosses, ils ont fait des gosses avec des Abanais, des Tonkinois, des Chinois, des Wallisiens, des Tahitiens, des Guadeloupéens, des Ghanéens, des Maliens. Alors, ouais, c'est bon, le côte à côte. Faut se libérer psychologiquement. On croit qu'on est libre? Non. On est emprisonné dans une espèce de clivage mental qui nous empêche d'aller regarder, de voir ailleurs ce que le voisin fait. Mais non, il faut qu'on apprenne des autres. Les vieux de hier, là, jusqu'à quand ils sont arrivés, aujourd'hui, il y a eu quoi? Ben, c'est l'hospitalité. On a toujours été là pour accueillir les gens chez nous. On nous traite de racistes, nous, aujourd'hui. Arrêtez les boîtes depuis tout ce temps-là. C'est qui accueille tout le monde à la mise?
0: Alors on va peut-être parler de ces deux titres, hein, Kenji, puisque c'est un des invités qui commence l'émission La Boîte à Partage. Miguel, pour que ce son puisse être rediffusé aussi, on entend bien, hein, ça te tient à cœur. Cette table là-bas, elle est pas très stable, donc ça résonne. Ouais. Donc pour que on puisse bien rediffuser, puisque ça repasse à partir
1: ça
0: de
1: repasse ce soir à 22h.
0: À 22h, pour que ce soit audible pour nos auditeurs, on rappelle que Miguel et les son nom est en direct avec nous ce matin sur la boîte à partage avec Gianni, avec NG, moi-même, pour nous parler de ces deux titres qui sont sortis. Donc le premier, c'était Tous Ensemble.
1: Tous Ensemble. Et le second, c'est dédié à la jeunesse. C'est un message à notre jeunesse que l'on vous propose d'écouter sans plus tarder.
0: Et moi, je vais juste m'absenter quelques secondes parce qu'on a un deuxième invité qui va arriver pour nous parler d'une actualité du dîner. Donc je vous laisse, Sophie, l'effet clochette continue l'interview, je reviens.
2: Ok, super. Ah,
3: l'effet clochette, alors c'est moi, Peter Pan.
0: Allez, on écoute. Le deuxième titre, c'est
1: Jeunesse.
0: Jeunesse.

0: Un titre qui valorise notre jeunesse, qui en a bien besoin, des mots positifs pour notre jeunesse, n'est-ce pas Miguel?
1: Surtout ça, oui. Pour valoriser la jeunesse du pays, on va toujours dire qu'ils sont comme ci, qu'ils sont comme ça, puis oublier de se regarder nous un peu. Parce que je pense que le vrai défaut dans le truc là, c'est pas la jeunesse, c'est ceux qui encadrent la jeunesse. On a tendance à dire que la jeunesse du pays, elle pose problème. Mais on ne parle jamais des adultes. Parce que si les jeunes, ils en sont là un jour, c'est bien parce qu'ils ont regardé quelqu'un un jour, non? Et je pense que l'adulte, là, lui, il n'a pas le courage de dire « Ouais, peut-être que c'est moi qui faute un peu de temps en temps. » Non, l'adulte, je vais te dire, c'est pas de temps en temps qu'il faute, c'est un peu tout le temps. Voilà. C'est vrai, on aime bien le cava, on aime bien le délire, mais... Il y a un truc, à la maison, c'est mieux encore. Il y a les enfants. Tu sais, les enfants, ils vont toujours vous prendre avec vos défauts. Il n'y a pas de... Il n'y a pas de sélection. Moi, je vis ça parce que c'est avec mes gosses que j'ai appris ça, là. Puis de voir que la jeunesse de mon pays, elle est traitée comme ça, moi, ça me fout en l'air. Parce que, à l'intérieur de ce message, c'est interpeller les adultes. Puis dire aux adultes, il ne faut pas trop les juger durement. Parce qu'il ne faut pas oublier que nous, on a été jeunes comme eux hier, les gars. Et... Comme nous, hier, on a été amenés à faire des choses qu'on ne raconte pas, mais voilà. Tu vois, il ne faut pas toujours, comment on dit ça là? Il y a un vieux de la foi qui disait ça là. C'est la critique, elle est toujours facile. Mais quand tu as essayé d'apporter une solution, parce que c'est de ça que parle, c'est apporter une solution pour la jeunesse du pays, ça c'est plus difficile. Donc nous, ce qu'on dit à la jeunesse du pays là, c'est, ah ouais, vous tous, jeunesse du pays là, quand on dit vous, jeunesse du pays là, mais... Nous, chez nous, il n'y a pas de couleur. On ne regarde pas la couleur. Nous, on voit une seule chose. Vous êtes tous nés là. Alors, vous tous, là, ne cessez jamais de briller. Ne cessez jamais de vous élever. Ne cessez jamais d'avancer. Voilà. Mais par contre, voilà, mon truc, c'est toujours de dire que c'est à nous, les adultes, de nous remettre en question pour pouvoir apporter peut-être les bonnes solutions pour les enfants. Voilà.
0: Merci, Miguel. Étant avec les sans-noms, ça fait depuis combien de temps?
1: Tu sais, nous, c'est une histoire qui date depuis 6 ans. On a commencé ensemble en 2020. Voilà, on sortait tous chacun de sa petite histoire, là. Puis on s'est dit, voilà. Puis voilà, comment je viens d'Atmanox. Puis avec Atmanox, ça le faisait plus trop. Je me retrouvais plus dedans. Donc il fallait que je revienne. Donc je suis parti. Puis voilà, avec les sonnants, ben, j'arrive à faire ça aujourd'hui.
0: Combien de titres, là, ça fait le combien que vous écrivez ensemble?
1: Oh, on a déjà sorti. Ça, c'est le deuxième album qu'on sort avec les sonnants.
0: Oui.
1: Premier album, il est passé un peu au travers. Puis après, voilà, le deuxième album, on vient de le finir là. Puis, c'est un projet de longue date, ça. On voulait aller au studio depuis un bon moment. Mais comme on dit, c'est tant que les vieux n'ont pas dit que c'est bon, ben c'est pas bon, quoi.
0: C'est ça.
1: Puis voilà, ben là, fin avril, ça se dégage d'un coup, les portes du studio sont ouvertes. On atterrit à Lisée, là-haut. Chez Maxime Atapo.
0: Ah, ou Maxime. Voilà. À qui on pensait pour lui.
1: Voilà. Donc avec Maxime, ben, ce que vous entendez là, c'est le dernier travail de Maxime Atapo sur la terre. Donc nous, on rend hommage aussi à Maxime Atapo, puis à l'intérieur de ça, mais moi je veux remercier l'équipe des 100 ans, là. TV Musique avec Steve, il y a Ned, il y a Nico, il y a Rudy, il y a Pierre-Yves. À travers, je remercie les musiciens et puis leurs familles, parce qu'ils nous ont soutenus durant tout ce temps, avec les enfants. Merci aux enfants d'avoir été autour de nous et de nous avoir parlé durant tout ce temps. Voilà, c'est ça. Quoi.
0: Si on veut se procurer justement cet album, comment est-ce qu'on fait, Miguel?
1: Ben moi, je tourne partout à pied. Fait que je vends la clé à Miami. Sinon, il y a mon numéro de téléphone, c'est le 515-807.
0: 515-807. Ah. Ok, donc voilà, nos auditrices, nos auditeurs, si vous voulez vous procurer eh bien, cet album de Miguel et des son nom, numéro de téléphone de 515-807, et c'est vrai que Miguel, lui, tourne partout, on le voit partout, c'est un grand match.
1: Tu crois c'est quoi un mec du pays, là, ça? Tout partout, c'est lui, quoi.
0: Donc voilà, deux super titres tous ensemble et l'autre dédié à la jeunesse. Miguel, on arrive à la fin de notre petit entretien. Un message que tu veux donner?
1: Ben, déjà à vous la bande de Judo là, prenez soin de vous. Hein. Puis parlez-vous, vous avez besoin de parler un peu là, je suis arrivé ce matin, vous avez besoin de vous parler les gars. Puis à tout le pays, ben voilà, c'est pareil que pour Judo, prenez soin de vous. Prenez
2: écouter son groupe. Puis faites en sorte de ne pas trop écouter les vieux qui sont dans tous les bureaux là, parce qu'ils ne sont pas en phase avec nos réalités à nous. T'es. Nous, il faut qu'on s'aime, nous, il faut qu'on s'unit. Pas pour nous, pas pour nous, pour nos gosses, pour montrer à les enfants là qu'ils sont dans un beau pays. Et qu'il faut leur dire aux enfants aussi, vous êtes des beaux gosses, vous habitez dans un bon pays et tout ce qui vous est réservé pour le futur, c'est quelque chose de magnifique.
0: Et on vous aime.
2: Voilà, putain, surtout, ouais, on vous aime, on vous adore, vous, on fait tout. Le message pour les soins, voilà, le message de son nom pour le pays, c'est prenez soin de vous. Puis voilà, on se retrouve par là dans les concerts ou dans la vie, quoi.
0: Hey. Merci Miguel. Merci Oleti Atchakwat. Voilà, c'était Miguel et les son nom pour ce deuxième album avec ces deux titres, Tous Ensemble et Jeunesse. On continue notre émission après cette pause musicale avec Janie.

0: Ah ben vous avez vu, j'ai mis la tunique.
1: Ah bah la tunique adéquate.
0: Comme dit l'autre. Ah bah alors. Bah alors.
2: Je fais du plagiat.
0: Comment est-ce que ça va jusque là?
1: Ça va.
0: Ah, on a eu un premier intervenant. Voilà.
1: C'est Miguel.
0: Ah oui. Et puis il nous a dit ce qu'il avait à nous dire. En tout cas, ce que on peut apprécier et être heureux, c'est que on a eu la primeur de ces deux premiers titres.
2: Les deux titres. Il y a que deux titres sur ce second album.
0: Ok.
2: Mais oui, la primeur est revenue à Radio Tchouk.
0: Voilà. Et même si les choses ont été dites avec force, en tout cas un message d'amour, de réconciliation, de construction qui émane de ces deux titres. Donc c'était tout son sens. Et jeunesse.
1: Et
0: jeunesse.
1: C'est ça.
0: Alors, la jeunesse, on est mercredi, certains ne sont pas à l'école, on espère, c'est ça, hein, c'est journée pédagogique.
2: Ceux du Nord.
0: Je me trompe,
1: ceux du Nord.
3: Ceux du Nord seulement, uniquement.
2: Oui. Nous, la semaine prochaine.
1: Nous,
2: c'est la semaine prochaine.
1: Ouais.
0: J'aime le Nord et parce que je le vaux bien.
1: Fais gaffe.
0: On a Christian avec nous.
2: Juste baisser un chouïa la musique, voilà. Janie, s'il te plaît.
0: Pas trop quand même.
2: Moi, quand on entend un petit peu.
1: Voilà. Bon.
0: Merci. Donc, Christian Faïnika.
2: How are you?
4: Eso.
0: Et Christian qui est là pour nous parler d'une organisation qui va se faire le dimanche 10 mai 2026 du côté du parc de la Coulée, organisé par l'association Red Ground. On fait un petit rewind. Cette association, elle existe depuis plusieurs années déjà.
4: Oui.
0: Parce qu'on a vu l'émergence de plein d'associations depuis 2024, parce qu'il a fallu trouver de la résilience, de la solidarité, des choses qui nous habitent déjà. Hein. Mais Christian, toi, ton association, elle existe déjà depuis un moment.
4: Oui, alors pardon, j'ai été déjà à dire bonjour.
0: Bonjour,
4: c'est bonjour vous. Bonjour à tout le monde, au pays et puis à tous ceux qui me reconnaîtront. Et merci encore pour l'invitation.
0: Olé. Bocciorremo. Une organisation le 10 mai portée par l'association Red Ground.
4: Exactement, c'est tous les deuxièmes dimanches de chaque mois que nous organisons ce vide-grenier au parc de la Coulée.
0: Comment est-ce que ça a commencé?
4: Alors, ça a démarré en 2021, où j'étais avec une cousine du quartier, et puis on a commencé, on était tous les deux, et avec... sa fille, Marcie et un neveu, Fabrice, qui en avait commencé et puis on était tous les deux. Aujourd'hui, je suis fier de dire que ben là, on finit jusqu'à à peu près 100 tonnes. Une moyenne, c'est une cinquantaine, 60, mais voilà.
0: 100 exposants.
4: 100.
0: Et
4: je reçois des exposants qui viennent un peu de partout, du nord, du sud, enfin des îles, parce que ben, c'est ceux qui résident dans la province sud. Mais sinon, voilà, je suis fier de porter ce marché maintenant qui a grandi.
0: Alors, ça a commencé avec la cousine et puis deux, trois membres de la famille. Au début, tu le disais, Christian Faïnika, il n'y avait que deux stands. Maintenant, on en est à 100. C'était quoi l'esprit derrière d'organiser ce marché du côté du parc de la Coulée?
4: Disons que déjà, nous, dans le secteur la Coulée, on est zone Mondor, on est une commune agricole. D'où nous aussi, on faisait la culture vivrière, les manioc et tout ça. Et depuis, on s'était dit qu'on en produisait beaucoup, pourquoi pas partager avec d'autres. Et depuis, on a fait ce petit marché et aussi on a fait un petit prix. Et ce petit marché, jusqu'à maintenant, la place est toujours à 500 francs. C'est pour ça que je reçois aussi du monde, parce que tout le monde me dit que je suis à des marchés moins chers.
0: Ah oui, c'est pas cher.
4: Voilà, c'est 500 francs la place.
0: Ok.
1: Ouais, quand même.
0: C'est pas mal, hein.
1: Carrément.
4: Voilà, et après, je tiens à préciser que j'ai une dizaine de chapiteaux où je peux vous prêter, enfin, je vous les loue à 500 francs en plus, ça veut dire 1000 francs. Mais j'ai qu'une dizaine, voilà. Après, c'est pour dépanner les gens.
0: Donc, ça tombe bien, on est mercredi, donc les personnes, les auditrices et les auditeurs qui veulent vendre leurs produits de la terre, de la mer, c'est l'occasion de rentrer en contact avec l'association. Sur Great Grand, on va donner le numéro de téléphone dans quelques instants pour réserver un stand, parce que j'imagine s'il y a son stand, ça veut dire que voilà, ça a pris de l'ampleur et puis c'est un événement événement tous les deux mois où
4: tous les deuxièmes du mois
0: le public arrive avec son panier qu'il soit tressé en tissu ou autre pour venir faire les courses.
2: Moi j'ai une question Nala, si tu permets. Question, on a parlé de produits locaux, tout ça. Est-ce que l'artisanat...
4: Tout à fait. On a tissé un lien avec le marché de Maté. Mmh. Où on a, j'ai Sylvana, je salue au passage avec Gabi, Coroma, où on travaille en partenariat. Eux, c'est tous les samedis, et ça fait que tous les derniers samedis, donc une fois qu'on a fini le mien, nous, le dernier du mois, le samedi du dernier du mois, on va au marché de Maté, à la grande chefferie Moyatea. Où on va justement, et là il y a pas mal d'artisanats aussi qui viennent justement se greffer à chaque marché que nous faisons.
0: Ok, alors quels sont les produits, les produits de la terre, les produits de la mer, mais il doit y avoir aussi des produits aussi, que peut-être, c'est quoi,
4: qu'est-ce qu'on c'est du vide, ça part du vide grenier à un marché, tout simplement. D'où je mets vide-grenier et mini-marché, mais en fait je commence à prendre de l'ampleur, donc on va commencer à dire grand marché, parce que en fait j'ai tous les agriculteurs de la zone, la plupart me suivent sur le parc de la Coulée, et c'est devenu une habitude. Pourquoi le dimanche? Parce que le samedi il y a aussi le marché du casino, donc je ne veux pas essayer de piétiner sur... Donc on essaye de faire que tout le monde puisse s'en sortir.
0: Voilà. Donc depuis 2021, comment ça se passe? Est-ce que les gens ils arrivent facilement? Est-ce qu'il y a un passage des personnes qui arrivent d'autres quartiers populaires? Comment est-ce
4: Tout à fait, justement, je voudrais profiter de l'antenne pour dire, parce que j'entends souvent du côté de Rivière-Salée, beaucoup arrivent aussi vers chez nous. Je tiens à profiter à dire que à la Coulée, au parc, je tiens à préciser juste une chose. Il n'y a que notre association qui ne bouge pas de place. Donc je voulais lancer l'appel à tous les exposants. Quand ils viennent le matin, chacun prend sa place. On n'est pas là à se chamailler, c'est ma place et ceci. Je tiens à lancer ça parce que ça fait deux fois que j'entends qu'il y a eu des petits retours d'exposants qui sont venus me voir pour dire que un tel m'a parlé et tout. Je tenais à préciser ça sur l'antenne. Oui, vous venez, vous installez où vous voulez, sauf que au niveau de la restauration, tout ce qui est brochette, tout ça, je mets le long de la rivière. Parce que, encore une fois, je tiens aussi à préciser que la plupart, on veut nous poser une loi qu'on doit avoir une bonbonne de gaz, un réchaud et puis un extincteur. Ils disent que la sécurité. Moi, je suis désolé, la sécurité, elle est plus avec du bois qu'une bonbonne de gaz.
0: C'est sûr.
4: Donc voilà, encore une fois, moi, je dis qu'à chaque fois, tous ces restaurateurs, là, quand ils viennent sur notre marché, je les mets le long de la rivière. Et voilà, j'essaye de, au maximum qu'on essaye de maintenir ce truc-là. Parce que si demain, il fallait que tout le monde s'achète un réchaud, un gaz et un extincteur, pardonnez-moi, mais c'est pas donné à tout le monde. Hein.
0: Donc on entend la convivialité et puis on entend aussi l'adaptation des moyens des personnes qui viennent vendre leurs produits, s'ils ont ou pas. Ça se fait aussi dans un espace où il y a une sécurité, puisque voilà, ceux qui cuisinent sont au bord de la rivière. Si jamais il faut éteindre le feu ou pas, on va chercher un peu la bassine et puis on met sur les
4: bases.
0: Et puis
4: je tenais aussi à préciser que l'association a deux extincteurs.
0: Ah, voilà.
4: Donc en cas où nos jeunes ont été formés dans la sécurité au niveau du service, au niveau de la sécurité.
2: Donc, je crois que c'est la première fois que j'entends ça.
0: Mais c'est sûr.
2: Dans une association, on a formé des jeunes pour la sécurité incendie. C'est bien la première fois. À bon entendeur.
0: Ouais.
2: Pour d'autres associations, justement, où il faut
0: se... Oui, parce qu'on a du brassage de personnes aussi, et c'est bien de savoir qu'on arrive, que bon, il y a ce côté convivialité, mais bon, il peut se passer un petit feu qui démarre. C'est bien de savoir qu'il y a du monde qui est là pour prendre en charge le début de ce petit feu qui est en train de démarrer. Donc on a dit de tout sur les étals, donc les produits de la terre, de la mer, produits transformés, confiture, miel, machin, tout. Et ça commence à partir de quelle heure normalement?
4: Le portail, la clé, nous, comme on a la clé, elle ouvre à 6 heures. Mais les matinaux, ils arrivent à 4 heures, ils s'installent.
0: D'accord.
4: Et puis il faut dire aussi que depuis ce qui s'est passé, il y a les gens rentrent par une autre
0: entrée
4: qui a été cassée et ils s'installent. Après, c'est si d'ici là la mairie viendrait qu'à le refermer. Ben, après, je le dis toujours aux gens, dès qu'ils arrivent le matin, ceux qui se mettent sur le bord de route peuvent s'installer déjà. Les matinées, hein, quand je parle comme ça. Mais sinon, ça ouvre à 6h du matin.
0: Les auditrices et les auditeurs qui nous écoutent, s'ils veulent réserver un stand, il y a toujours moyen.
4: Vous savez, mon rêve, c'est que le parc de la Coulée soit rempli.
0: Rempli.
4: OK. Donc, moi, je peux dire qu'à l'heure d'aujourd'hui, on est presque à la moitié du parc. Mais voilà, c'est toute une organisation après, hein, ça je... On a deux ou trois bonhommes qui servent, des jeunes qui servent à faire la sécurité, on les paye aussi, et ils sont tous assurés, donc je tenais à bien soulever ça aussi. Il y a une sécurité maximale sur tout ce qu'on fait au niveau de nos plantations comme de la au niveau social.
0: Christian Faïnica, donc, un numéro de téléphone à donner à l'antenne si... une maman, un papa,
2: le réserver
0: un stand.
4: Bien sûr, 835 285.
0: Voilà le numéro sur lequel on vous a contacté. Qu'est-ce que je voulais vous demander? Aidez-moi les filles, vous n'avez pas des petites questions comme ça à lancer?
2: Ça commence, on sait à quelle heure ça commence et ça termine à quelle heure?
4: En gros, 14h, parce qu'en fait, ça fait effet boule de neige à chaque fois. Dès qu'un se lève, tout le monde suit le temps, ça peut être dimanche aussi, on va dire.
0: Oui, c'est sûr. Bon, oui. En tout cas, les personnes avant ou après la messe ont la possibilité de venir faire le marché,
4: c'est ça.
0: Se restaurer sur place, permettre aux enfants de courir un peu.
4: On a le parc de jeux qui est au centre,
0: ouais,
4: donc
0: ouais.
4: On a les yeux sur nos enfants.
0: Ils font garderie en plus.
4: Et on a la rivière juste à côté.
0: Ouais, c'est cool,
2: c'est trop bien.
0: Ouais, ouais. Qu'est-ce qu'il faudrait dire, parce que bon, il y a ce marché qui se fait tous les deuxièmes dimanches du mois, mais il y a d'autres missions qui sont portées par la sur place. Permettre aux enfants de courir un peu.
4: On a le parc de jeux qui est au centre.
0: Ouais,
4: donc on a les yeux sur nos enfants.
0: Ils font garderie en plus.
4: Et on a la rivière juste à côté.
0: Ouais, c'est cool.
2: C'est trop bien.
0: Ouais, ouais. Qu'est-ce qu'il faudrait dire, parce que bon, il y a ce marché qui se fait tous les deuxièmes dimanches du mois, mais il y a d'autres missions qui sont portées par l'association.
4: On est dans l'environnement. Dans

0: Le site du terrain de l'association.
1: Et ça se fait où?
0: Ça se fait à la couleur, à la montagne des sources.
1: D'accord, d'accord. Donc là, ce sera pour planter quoi?
0: C'est toutes les espèces endémiques de maquis. Nous avons un terrain que nous avons fait une demande au gouvernement, 24 hectares, d'où on a à peu près mis plus de 10 000 plants déjà en place. Et encore une fois, je tiens à soulever le truc, c'est qu'on reboise le sommet où c'est neutre. Donc on a de quoi faire et on s'occupe aussi des fascines, tout ce qui est éboulement de terre. On essaye de faire au maximum avec ce qu'on peut, des planches pour les retenir. Et on casse aussi l'eau quand elle vient, il y a des fortes pluies, où elle passe dans des barrages avec du paillage pour ralentir et puis se redistribuer à travers les plantations.
1: Mmh. Qui est-ce qui participe généralement à ce genre de rendez-vous?
0: La population par elle-même m'endort. J'ai travaillé avec des églises, je suis avec. J'invite tout le monde, j'ai ouvert à tout le monde.
2: La question, est-ce que justement l'objectif de l'association, vous êtes dans l'environnement, est-ce que ça permet aussi aux institutions, puisque vous parlez de reboisement, donc qui dit reboisement, reboiser les terres qui ont été défrichées par les mines, donc le nickel, et le feu, donc est-ce que ça rentre aussi dedans?
0: Oui, il faut dire que rien que c'est d'accouler, il y a plus de 7000 hectares neutres, de terrain neutre, où il faut reboiser. Mm-hmm. Donc je ne compte pas après dans le sud ou autre terrain dans le pays, mais rien que notre secteur à nous, il y a pas mal hein, à reboiser. Mais j'avoue, je travaille avec tout le monde, j'ai des partenaires aussi, et d'ailleurs je les salue au passage, nos petits jeunes de Calédocline et puis SOS Mangrove, toute cette petite jeunesse-là que voilà. On a fait aussi les barrières en bambou sur du côté du secteur Colbarro pour les pièges à sédiments, les boues, parce qu'on part aussi bien sur les montagnes que vers le bord de mer, le littoral.
1: Alors là, c'est le côté environnement et il y a le côté social.
0: Social.
1: Et là, l'émission, c'est quoi?
0: Je profite aussi de dire que bien avant ce qui s'est passé, nous, on distribuait déjà des denrées alimentaires à des petites familles qui étaient dans le besoin. Et ça a beaucoup ralenti depuis, Dieu merci, mais s'il y en a qui sont dans le besoin, qui n'hésitent pas aussi à nous appeler, parce que moi je connais pas mal de gens, et puis dès que je lance un appel, quoi, voilà, je peux avoir ce qu'il faut pour essayer de faire au mieux et puis de donner la main aux petites familles.
1: Voilà, tenir avant la fin du mois. Donc ça c'est l'esprit de solidarité, de résilience, de partage. On va revenir sur ce coup de phare du côté du parc de la Coulée avec le marché qui va se tenir le 10 mai. Donc ça commence à 6h du matin, ça va jusqu'au début de l'après-midi. Une centaine de stands, de quoi déambuler entre fruits, légumes et autres produits tout au long du moment où vous passerez avec toutes les personnes qui œuvrent au sein de l'association Red Ground. Ce serait quoi l'invitation à lancer, Christian? Qu'est-ce que donnez-nous envie d'y aller, quoi? Est-ce que à côté il y a l'aspect aussi, on aime bien nous quand il y a des
2: caramels comme
1: ça,
2: surtout.
1: On aime bien manger. On aime bien manger. Suivez mes doigts, mais pas mon regard. Pas mon regard.
0: Moi, le message que je peux lancer, c'est que n'ayez pas peur, parce que moi, je suis connu sur les réseaux aussi, à travers M. Faïnika, l'oncle prodige. Et je tenais aussi à dire à tous ces gens qui me suivent, qui m'admirent, ne pas avoir peur, venez boire un café. Et puis sur nos plantations, à chaque plantation, dès qu'on a fini, on fait un petit goûter entre nous, et puis on nous rebaille dedans, et puis voilà, tout le monde à la rivière.
1: Est-ce qu'il y a des plats en particulier qu'on aura la possibilité de déguster
0: Déjà, l'association par elle-même, à chaque fois, à chaque vide-grenier, on fait un plat différent. Chaque mois. Puis après, vous avez la restauration sur place, des brochettes.
1: Et l'association va faire quoi à manger
0: pour le 10 mai, un poulet soyo. Fait par ma secrétaire.
1: Ok. Est-ce qu'il y a aussi proposition d'artistes qui viennent un peu gratter la guitare, chanter?
0: C'est vrai, je fais bien de parler de ça parce que à chaque fois, après je tiens à dire, nous on est un marché solidaire, où on fait avec les moyens du bord. Nos jeunes sont payés 1000 francs de l'heure pour la sécurité, ils font 5-6 heures jusqu'à midi. Et ensuite pour nos artistes, je leur dis que c'est...
1: C'est au chapeau
0: ils peuvent mettre ça, mais nous on donne 15 000 francs.

0: Ok. Voilà. Okay. Et après, l'artiste qui doit venir le 10 mai, c'est Inou.
1: Ah, le groupe Inou.
0: Voilà, le groupe Inou. Et puis, on les a rencontrés au parc de la Rivière Bleue, d'où Mélanie, la secrétaire, je la salue là. Et c'est elle qui. C'est un peu elle aussi qui est un peu. C'est grâce à elle qu'on contacte avec tous ces artistes. Et puis, voilà, qu'on essaie de ramener un maximum d'artistes, se faire connaître surtout.
1: Oui, et puis de passer un bon moment convivial. Et puis. D'être aussi de déambuler, puis allez, hop, un petit
0: chat. Ah oui, après, il faut pas avoir peur de danser, mais bon, moi j'ai hâte de danser.
1: Mais non, faut pas. Faut pas. Bon, on est bon, hein. Donc, ça commence à 6h du matin, ça va jusqu'à 14h. Allez, on peut pousser jusqu'à 15h aussi, hein.
0: Oui, 15, 16.
1: Ça dépend du public qui est là.
0: Ben, souvent, les derniers à partir du parc, c'est encore nous.
1: Oui, ben, parce qu'après, il faut tout emballer et tout ça, voilà. J'imagine. Ouais. Alors, on a dit aussi très sage.
0: Voilà, il y a Olga là qui fait du tressage. D'ailleurs, je profite, j'ai complètement oublié. Aujourd'hui, on est mercredi. Tous les premiers mercredis de chaque maison quartier du parc de la Coulée, au lotissement Shop, vous avez une distribution de linge faite par l'association. Mm-hmm. C'est gratuit. Hein.
1: L'association Great Grand. Oui.
0: Et après, on partage la maison quartier avec. La bande à nous, l'épicerie du peuple, du Mont d'Or, qui viennent avec leurs petites denrées pour pas cher. Et donc, je tenais à lancer l'appel en même temps aujourd'hui à l'antenne pour dire que c'est ouvert à tous, vous venez, vous récupérez le linge que vous voulez.
1: Alors, de quoi chiner, ça c'est le mercredi.
0: Tous les premiers mercredis.
1: Tous les premiers mercredis, mais pour revenir au dimanche 10 mai. Donc, de quoi chiner, puisqu'il y a vide-grenier, de quoi se restaurer, de quoi écouter de la musique avec le groupe Inou, de quoi caille manger, ramener des produits dans le panier, dans le sac, ou voilà, tout simplement.
2: Est-ce qu'il y aura des couturières?
0: Le marché naté qui est passé le mois dernier, j'ai vu, j'ai pas pu assister parce que la veille on était occupé. Mais j'ai justement des fois je sais plus sur quel mois qui est passé, c'est l'année dernière je pense, où on avait des couturières qui ont fait un défilé de mode. Puis, après, si vous voulez plus de renseignements, vous allez sur la page de l'association, vous pouvez voir tout ce qu'on fait.
1: Sur la toile bleue?
0: Voilà.
1: Sur Facebook?
0: Facebook.
1: Ok. D'autres rendez-vous, Christian Fagnica, on en profite un peu, on vous a avec nous. Est-ce qu'il y a d'autres choses programmées dans les prochaines semaines?
0: Là, il y a juste le vide-grenier dimanche, okay. Et puis le 23 mai, la plantation. C'est notre troisième plantation.
1: Okay.
0: À chaque plantation, c'est 2000 plants mis en terre. On a 10 000 à l'année. Et donc, on suit les périodes.
1: C'est qui vous donne les plants?
0: Alors, nous recevons les plants de premières ressources.
1: Ok, ok.
0: Et nous, on est sur notre zone de 24 hectares.
1: Ok,
3: d'accord. Ben, super,
1: on a fait le tour. On lance une invitation pour ce dimanche et puis pour la plantation du 23 mai.
0: C'est ça, j'invite tout le monde, vous êtes tous les bienvenus. Au parc avec le maillot de bain et aussi bien à la montagne. Et une fois sué, tout le monde dans le maillot de pied, je m'en fous qu'elle est 1, 2, 3, 4, moi le mien il a 4.
2: Elle
0: a dit.
1: Merci beaucoup Christian.
0: On est bien, vous voyez. Salutations à tout le monde qui m'entend et puis au pays.
3: Un petit coucou à Alain, le frangin.
0: Ah, je tenais, pardon. C'est le frère Grandi, Alain et puis Pépé Jérémy, Monsieur Azerari et Alain Coua, les fondateurs de l'association Red Crown.
1: Voilà. Ok.
0: Je tenais à les saluer. Et puis mon frère il est parti, il nous a quittés, mais le fondateur, l'ancien président, il est toujours là. S'il m'entend, voilà.
1: Okay.
0: Je les salue. Et puis notre jeunesse sur le terrain. Mes soldats verts aussi bien SOS Mangrove que.
1: Merci pour le travail qui s'est fait en souterrain puis qui commence à être un peu plus dans la lumière. Il en faut plus de personnes comme vous, Christian Fainica. Alors on rappelle à toutes les personnes qui écoutent la boîte à partage avec les fées clochettes. On avait Peter Pan comme l'a dit Miguel tout à l'heure. N'hésitez pas à nous appeler. Venez nous dire ce que vous faites du côté du quartier populaire, du côté de votre tribu, du côté du village, la maison, même si c'est aller vers la jeunesse, parler à la jeunesse, dans la transmission aussi, aller voir les plus anciens pour s'approprier tout ce qui nous appartient. Appelez-nous au 25 35 15, contactez-nous sur nos boîtes mail, vous les connaissez par cœur. Christian, au les boîtiers.
0: On l'était.
1: Et puis,
4: la coordination à l'association.
0: Et puis, voilà, puis aussi, je profite de la thème avec toutes ces petites associations qui essayent d'œuvrer pour tout l'environnement, je les encourage aussi. Et puis, n'ayez pas peur, il faut montrer qu'on est là, nettoyer à chaque coin de tribu, de quartier, de la commune.
1: Ouais, c'est à nous.
0: Voilà. C'est à tout la terre.
1: C'est ça aussi.
3: Olé.
1: Olé.
3: Merci les filles.
1: Oui, deux petites informations avant de refermer complètement la boîte à partage. C'est le centre hospitalier du Nord, hôpital Raymond Ndoui Nebaï, à Pointe-Divouignan, qui a procédé à sa réouverture avec ses 14 lits d'hospitalisation de soins de suite polyvalents avec une montée en charge progressive. Une petite information, surtout à la veille de ce long week-end, appelez la régulation SAMU au 15 ou se rendre directement aux urgences du pôle sanitaire du Nord de Cornet. Voilà, ça reprend tout cet accompagnement. Santé, n'oubliez pas aussi tous les autres rendez-vous pour ce week-end du côté de le mars. Alors il ne faut pas que je vous dise de bêtises parce qu'il y a le vide-grenier de l'association Red Run à partir de 6h à 14h. Il y a aussi le marché de mamie à Farino.
3: Parino, Manfugliani.
1: Voilà, de 8h à 10h. Des informations comme ça que vous pouvez partager entre vous. Les filles, merci de votre participation.
3: Yes. Merci Lina, merci Janine.
1: Merci d'avoir répondu merci par la question. Positive à l'invitation. Et puis on donne rendez-vous à tout le monde côté stade de la Conception. C'est ça? Stade de la Conception.
3: Stade de la Conception.
1: Le parc
3: de la Coulée.
1: De la Coulée, pardon. Le parc de la Coulée. Elle parle pas beaucoup, mais elle rigole. Le parc de la Coulée, ce dimanche 10 mai 2026.
3: Et puis, quant à nous, on se retrouve lundi.
5: Ah oui, lundi. Because
3: vendredi is jour férié.
5: Ah oui. Oui. Trop bien.
1: Non, pas pour toi. Toi, tu viens quand faire freedom.
3: Toi, tu viens, tu fais le freedom quand même vendredi.
5: Toujours.
3: Mais vendredi, c'est un jour férié. Et puis, nous, on se dit à lundi.
1: Et moi, je vous dis à 11h.
3: Et toi, à 11h pour le Canal Radio Service, le Canal Info. Et toi, dans quelques instants, Janie, pour l'émission Freedom. Parce que tu sais, tout à l'heure, quand elle a ouvert l'antenne, elle a dit, il est 10h15.
1: Allez, bisous les filles.
0: Je vous aime. Des bisous.

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Si nous voulons faire Mélanésia 2000, c'est pour que les gosses sachent qu'il y a une culture dans ce pays. C'est pour que nos amis européens qui sont là sachent aussi que nous sommes des hommes. Nous sommes des hommes ayant une culture et cette culture, il faut la montrer. Si on ne la montre pas, on pense qu'on n'existe pas.

0: Bonjour à tous et merci pour cette transition, pour cette introduction. Avant de partir du côté de Pueblo, à la médiathèque de Pueblo exactement, nous voulons remercier tous nos auditeurs, nos auditrices pour ce rendez-vous par les jeunes, pour les jeunes. Deux temps que nous allons vous proposer. Un premier temps où nous allons parler de cette résidence écriture et illustration qui va s'organiser à la fin du mois par l'Association des artistes de Pueblo. Et puis, dans un deuxième temps, nous irons du côté du lycée du Mont d'Or pour pouvoir entendre les responsables, mais en même temps, des jeunes qui sont dans la filière agriculture. Tout de suite, nous allons accueillir Monsieur Luc Kamoui, qui est tout à fait à l'extrême nord et qui est du côté de la médiathèque. Luc, bonjour. Est-ce que Luc est avec nous? On a un petit souci avec Luc du côté de Pueblo. Voilà, ça y est, lui, il est en ligne. Vous nous excusez, Luc, tu nous entends bien de Pueblo?
1: C'est bien ça, ouais.
0: Voilà. Merci déjà d'être avec nous. Avant de parler de la résidence et illustration, il y a un petit morceau qui vient de qu'on a démarré là. C'est tu peux dire juste un petit mot sur le groupe et puis le texte qui a été chanté par le groupe.
1: Alors c'était un groupe de balades. Et donc voilà, il est sorti au début de cette année, non, je pense depuis la dernière. Et puis comme ils chantent on y a la vie, j'ai pas tellement la traduction encore, hein. Donc parce que sur Pueblo on a déjà des problèmes, c'est la langue de communication pour s'entendre.
0: D'accord.
1: On parle un peu en français, quoi. Ici, il y a au moins 4 langages dialectaux qui existent dans la commune, quoi, dans la commune de Pueblo.
0: Donc, on va revenir à cette résidence que vous organisez à la fin du mois, à partir du 25 mai jusqu'au 6 juin. Résidence écriture et illustration. Parlez-nous de l'origine de ce projet.
1: Oui, disons que c'est une résidence écriture et illustration qui a été pensée déjà depuis l'année dernière. Parce que l'année dernière, on avait fait une résidence artistique, mais plus dans le domaine de l'illustration, qui a été pilotée par, disons, les personnes ressources étaient Denis Thiavoine et puis Paula Bois. Et donc, moi, j'ai programmé pour cette année cette résidence qu'on va faire à la fin du mois, résidence et écriture. Donc, je veux dire, c'était un prolongement de ce qu'on a fait déjà l'année dernière, quoi. Et donc essentiellement, la fin du mois, on fera la résidence écriture et illustration.
0: Il y a une volonté à l'intérieur, est-ce qu'on peut entendre une démarche dans le collectif, parce qu'on voit que ce sont les artistes de Pueblo qui se sont associés pour pouvoir opérer sur la responsabilité de transmettre?
1: C'est bien cela, parce que on s'est organisé en association. On avait créé à partir de l'année dernière une association artistique, hein, du type 1903. Et donc, c'est à l'issue de la résidence l'année dernière qu'on a créé cette association, parce qu'on a jugé utile, hein, de rassembler nos jeunes artistes pour qu'ils fassent un tremplin, quoi, vers ce qu'ils savent faire, vers le monde, quoi. Et donc, autour de ça, on a pensé justement à cette résidence parce que j'avais déjà un peu réfléchi bien avant d'organiser justement une résidence d'écriture ici à la maison.
0: D'accord.
1: Et bon, moi, j'ai fait des résidences, mais un peu loin de chez moi. Même j'ai assisté à des salons d'écriture, mais c'est toujours un peu loin, quoi. Donc, j'ai pensé revenir ici et dynamiser cet élan qui anime nos artistes ici du milieu de Pueblo, quoi. Mobiliser les talents ici unique pour pouvoir constituer un patrimoine artistique de Prévost à l'issue de la résidence là, qu'on ferait en, à la fin du mois.
0: Donc, c'est vrai que vous avez un nom qui résonne dans le pays en tant qu'écrivain, avec d'autres collègues, sans citer Warren, en tous les cas. Vous disiez, vous parliez tout à l'heure de Denis Tiawan et Paul Abois. On voit sur l'illustration, de la, du moins de la publicité que vous faites autour de la résidence, partir du foyer vers l'extérieur, une série de mots, des écritures, et on croit reconnaître adaptation, reconnaissance, émancipation et génération.
1: C'est bien ça. Donc c'est un peu le concept qui anime en même temps en filigrane cette résidence.
0: D'accord.
1: C'est partir de la case, hein, pas partir de chez nous, pour s'ouvrir au monde. Voilà, c'est un peu ça. Avec le thème de l'émancipation et puis de la résilience surtout de nos jeunes par rapport à ce qu'on a vécu ces derniers moments-là. Hein.
0: C'est quelque part une réponse à cette demande face à notre jeunesse qui demande des repères. Dans votre organisation écriture, vous faites appel à des intervenants qui parlent le Djawé, le Tchatch et puis le Nielayou.
1: Oui, c'est ça, c'est bien ça, parce que le support de texte, j'avais écrit, ça fait pas mal d'années déjà, hein, et j'ai toujours pensé que un jour, je voulais le faire avec des artistes, pour les associer à une illustration du conte. Et donc, le texte que j'ai écrit, ça fait, on partirait de ce support-là, pour les traduire dans les langages dialectaux de notre région Siapuego.
0: D'accord.
1: En Djao, en Tchatch, et puis en Nielayou. Voilà. Et donc, à travers cette résidence, il y aurait trois ateliers. Donc, il y a l'atelier illustration, dont seront des personnes ressources de Denis Tiawan et Paul Abois. Ensuite, il y a un atelier écriture sur les langages dialectaux de la région, avec des référents aussi. Et ensuite, l'autre atelier, ça sera plus la numérisation, c'est-à-dire mettre en forme ce qu'on aura fait durant la résidence. Parce qu'à terme, ce sera après une esquisse maquette qu'on fera ressortir, voire peut-être faire éditer.
0: D'accord.
1: Ça, c'est un autre sujet.
0: Le public qui est intéressé, vous ouvrez cette résidence-là à quel type de public, les tranches d'âge, est-ce que c'est déjà bien ciblé?
1: Disons que on part de ce qu'on a. Donc, il y a aussi nos jeunes déjà qui sont déjà dans l'association, qui eux piloteront le chantier illustration. Mais s'il y a des gens qui peuvent participer, qui veulent bien participer, ils sont les bienvenus. Mais on est parti avec un vivier sur place déjà, hein, avec ceux qu'on a déjà, avec qui on a déjà travaillé, quoi. Et donc, voilà. Mais c'est une résidence qu'on ferait en plein air, quoi. Enfin, en plein air, c'est dans le hall du BMS, quoi, hein, du village de Prévost, quoi.
0: D'accord.
1: C'est là où se situe également l'atelier des artisans, des artistes, quoi.
0: Un petit mot sur la médiathèque. Vous êtes en ce moment au niveau de la médiathèque de Prévost. Comment s'articulent tous les différentes, du moins les différentes activités, les actions qui sont menées par les artistes de Prévost et la plateforme de la médiathèque?
1: Non, c'est-à-dire qu'on travaille toujours en collaboration. Tout ce qu'on veut mettre après en forme pour aller vers la numérisation, ça passe par la médiathèque, quoi. Hein. Je veux dire dans le domaine de l'artistique et du littéraire aussi. Donc voilà, on travaille de concert. Hein.
0: D'accord.
1: Et donc pour cette, on travaillerait avec la médiathèque.
0: Le mot que vous direz aux parents ou à tous ceux qui entendent la première communication autour de cette opération, qu'est-ce que vous direz aux parents ou à ceux qui nous entendent pour pouvoir y participer ou tous ceux qui sont intéressés?
1: Ben, disons que vous, comme on dit, hein, c'est un espace assez ouvert. Et donc, bienvenue à tout le monde, quoi. Il n'y a pas de, voilà, quoi, hein. Vous venez avec ce que vous avez et ce que vous êtes, tel que vous êtes, quoi. Et puis après, on fait ensemble le travail. Mais je veux dire qu'il y a un cadre déjà qui est un peu fixé, quoi.
0: D'accord.
1: Ça veut dire perfectionner, mais disons qu'il y a un cadre, et donc bienvenue à tout le monde. Parce que on veut faire aussi de cette résidence d'écriture et d'illustration quelque chose de banal. Quoi. On veut banaliser aussi la chose, parce que ça fait toujours peur quand on parle d'écriture, quand on parle d'illustration. Mais voilà, c'est un peu, voilà, on veut banaliser la chose. Donc c'est pour ça qu'on dit que c'est ouvert au public, quoi, de tout âge, quoi.
0: Luc, merci d'avoir présenté dans un premier temps. Nous reviendrons sur cet événement à travers le mot banalisation, c'est le mot accessibilité, c'est accessible à tout un chacun pour venir participer à cette résidence. Le dernier mot que tu voudrais partager avec nos auditrices, nos auditeurs de cette première communication autour de cette résidence là du côté de Pueblo?
1: Moi, j'invite tout le monde à venir, venir découvrir ce qu'on fait ici à Pueblo, parce que il y a beaucoup de choses qui sont intéressantes ici, mais qui ne sont pas assez diffusées, quoi, qui ne sont pas assez médiatisées. Mais on fait des bonnes choses ici. Donc, si vous passez par là, entre le 25 mai et le 6 juin, donc deux semaines, ben, faites un tour, hein, on vous accueillera avec grande joie. Et vous pouvez aussi y participer.
0: D'accord. Ok. J'ai vu que tu es intervenant en langue djawé.
1: Oui. Parce que moi-même, je suis locuteur. Donc,
0: c'est pour ça que j'allais te demander, finis alors avec un petit mot, avec un appel à tous les locuteurs du djawé pour pouvoir clore notre entretien de cet après-midi. Merci Luc. Après ton intervention pour cette communication autour de la résidence écriture et culture, je vais vous proposer dans la deuxième partie de notre émission, vous entendrez aussi deux jeunes qui parlent. Je ne dis pas tout à fait le Nielayou, mais de jeunes qui sont du côté du Mont d'Or, de jeunes de Belep qui suivent une formation agricole. Et c'est ce reportage que j'ai réalisé hier du côté du lycée du Mont d'Or qui va prendre la deuxième partie. En tous les cas, Luc, merci beaucoup.
1: Merci beaucoup.
2: Monsieur le proviseur, nous venons aujourd'hui pour pouvoir lancer une opération de communication à travers cette émission par les jeunes, pour les jeunes. Mais dans un premier temps, vous pouvez nous présenter l'établissement du lycée du Mont d'Or et plus spécifiquement cette branche.
3: Alors, la branche est importante au lycée du Mont d'Or. Hein. On est très fiers d'avoir la section agricole. Le lycée du Mont d'Or, c'est à peu près 800 élèves, dont 50 élèves qui font partie de la section agricole. Et cette formation prend une grande place, même physiquement sur le terrain. Hein, c'est une grande partie de la surface du lycée du Mont d'Or. Et c'est une section qui a besoin de reconnaissance et qui mérite notre admiration parce que, bon, c'est sûr, hein, les jeunes sont un public diversifié, pas toujours facile, mais on leur permet d'accéder à des formations qui vont leur permettre d'être autonomes à l'avenir professionnellement, d'avoir leur petite exploitation, d'être plus précis avec les connaissances qu'ils ont culturellement au préalable, que nous allons compléter avec la formation scolaire. Donc pour nous, c'est vraiment une information très importante.
2: Par les jeunes, pour les jeunes, cet espace de communication-là, valoriser les jeunes. Vous parlez de ces jeunes-là qui sont dans le secteur agricole, mais vous avez aussi d'autres sections.
3: Bien sûr, on a vraiment donc 800 élèves, avec 400 à peu près, la moitié qui sont repartis de la section générale et technologique. Nous avons le reste qui font partie de la section professionnelle ou des sections de BTS, technicien supérieur, environnement et CIEL, c'est-à-dire informatique, informatique réseau, environnement réseau, donc des formations qui sont très demandées, et donc on est assez fiers de proposer ces formations. Donc environnement ou informatique qui sont les deux thématiques qui sont développées et proposées aux jeunes de Nouvelle-Calédonie.
2: Mmh. Comment le lycée du Mont d'Or rayonne dans son environnement ?
3: Déjà par ses particularités de formation, comme je vous l'ai dit, hein, environnement et informatique, avec une possibilité aussi pour tous les jeunes de la Calédonie d'être accueillis 24 heures sur 24 avec la présence d'un internat, 50 filles, 50 garçons, et venez même en visite si vous êtes un adulte, un parent, et vous posez des questions, et vous verrez par vous-même. On peut vous dire ce que l'on veut, mais promenez-vous dans la cour et vous verrez que l'ambiance est sereine et les enseignements se passent très bien au quotidien. On est très fiers d'avoir ces formations.
2: L'actualité pour finir, l'actualité du lycée du Mont d'Or, les mois passés et ce qui s'annonce pour les prochaines semaines.
3: Alors, on a plusieurs actions. Alors, les projets, là, vraiment, vous voyez, c'est on va beaucoup mettre le focus, et je vous remercie, hein, je remercie Radio Dido de ça, le focus sur les formations agricoles. On se consacre véritablement tout au début de l'année à essayer d'avoir un accueil qui accompagne les élèves, pour ceux qui découvrent, qui sortent certains du collège pour arriver au lycée. Donc on n'est plus des collégiens, on fonctionne plus de la même façon, on est autonome. Donc toute cette première partie de l'année est surtout consacrée à ça. On va voir bientôt les premiers conseils de classe, avec les premiers échanges avec les parents d'élèves. Et les projets familles, nous on est forcément aussi en la mairie, les autorités coutumières, avec la section agricole, bien sûr, parce que on va avoir des dons des autorités du coutumière pour faire notre petit champ minimum, essayer d'avoir cette adéquation entre la culture des élèves et les formations proposées au lycée du Mont d'Or.
2: Merci beaucoup. Merci madame, vous êtes ici dans le lycée du Mont d'Or avec une section agricole, une cinquantaine de jeunes qui travaillent avec vous sur une exploitation. Est-ce que vous pouvez nous présenter l'exploitation, les jeunes qui sont là et le programme que vous leur proposez pour cette année 2026?
4: Donc bonjour à tous, moi je m'appelle Bachelet Delphine, je suis enseignante en sciences techniques horticoles. Nous avons deux formations. Donc une qui s'appelle métier de l'agriculture, où là on va amener les jeunes à apprendre des techniques de la graine jusqu'à la récolte. Donc sur différents modes de production, aussi bien du hors-sol, de la synthropie, ou après du plein champ avec des buts de culture. Et l'autre section, c'est jardinier paysagiste, où là on accueille aussi 12 élèves. Et là, ils sont plus amenés à faire de l'entretien en espace vert, de la taille, de la plantation, et aussi de la création, tout ce qui est un petit peu maçonnerie. Donc, on a de la chance d'avoir un terrain de 5000 m². On n'est pas affilié à une exploitation agricole. On est plus, pour l'instant, une parcelle agricole. Et l'objectif, c'est vraiment d'amener l'élève à se faire des belles années, des dernières années de scolarité, pour qu'ils puissent avoir des bons souvenirs, une belle cohésion. C'est important, souvent c'est des élèves qui saturent un petit peu du parcours scolaire. Et pour ceux, donc tous ces jeunes là, on essaye de les amener à un parcours professionnel, qu'ils puissent aller chercher du travail un petit peu plus facilement, Et pour ceux qui veulent poursuivre, bah, on les pousse à partir soit sur Doneva ou soit sur Point d'Août en bac pro. C'est une formation sur les 2 ans, ils ont 12 semaines de stage. Donc ça leur permet d'avoir déjà beaucoup de pratique. Et ici, bah, ils ont à peu près une journée et demie d'atelier. Où là, on va essayer de les amener à travailler en sécurité, à faire attention à leur geste et posture, à savoir travailler en équipe, à avoir un rythme de travail. Enfin, voilà, ce genre de choses qu'on peut leur offrir.
2: Par les jeunes, pour les jeunes, cet espace de parole leur permet de prendre la parole. Comment est-ce que vous pouvez, du moins dans votre cursus, leur apprendre aussi à maîtriser aussi la prise de parole, avoir confiance en soi?
4: Donc moi, j'ai la chance d'avoir une matière qui s'appelle l'éducation socio-culturelle. C'est une matière qui va amener l'élève à monter des projets, soit des projets qu'on leur impose, mais souvent c'est des projets qui partent de eux, leur centre d'intérêt. Et on va les évaluer, on va les pousser à monter les projets. Et du coup, quand on monte un projet, forcément, on passe des coups de fil, on envoie des mails, on fait appel à des intervenants. Et via cette matière, bah, ça pousse le jeune un petit peu à sortir sa zone de confort et puis à travailler sur lui-même, sur sa confiance en soi. L'année dernière, par exemple, j'ai monté un petit projet sur une petite sensibilisation à la radio et chaque élève a choisi un légume et il avait 1 minute. Pour faire une petite présentation, à donner des conseils pour les particuliers. Et on a enregistré cette minute à la radio, sur Oye Oye.
2: Le mot que vous partagerez avec les parents d'élèves, chacun de ces enfants-là ici, ont des enfants, ont des tribus, quel message que vous donnerez pour pouvoir faire l'articulation entre votre investissement en interne et ce qu'ils peuvent réinvestir dans leur milieu de vie?
4: Bah, je pense que la réussite des élèves passe aussi par le soutien des parents. Et le fait de demander le soir en rentrant, oh, tiens, qu'est-ce que t'as fait, qu'est-ce qui s'est passé, c'est déjà s'intéresser à son enfant, à ce qui se passe aussi sur la vie de la commune. Et on voit, nous, la différence hein, sur un élève qui n'a pas de soutien ou un élève qui en a. Donc vraiment, moi, je pousse les parents ou même les correspondants à s'intéresser, à venir nous rencontrer. Nous, notre rêve, ça serait d'avoir des mamans qui viennent faire du tressage, des journées comme ça, un petit peu collectives, culturelles, où on échangerait sur de la sculpture, sur des pratiques culturelles. Et nous, oui, on est très favorables à ça.
2: Merci beaucoup. Norman, bonjour. Est-ce que tu peux te... parler un peu de la formation que vous suivez que tu suis aujourd'hui au lycée du Mont-d'Or et ce que tu veux partager avec tes amis, ce que tu veux partager ce matin.
5: Bonjour, moi je suis en CAP métier de l'agriculture. On apprend à planter, faire de l'entretien, c'est-à-dire débrousser tout ça et faire des sillons, sillons de plantes et tout. Avec faire des marcottes, des greffes, et voilà.
2: Avec ton CAP, tu penses faire quoi par la suite?
5: Je pense partir en bac pro. Et après, je sais pas, après le bac.
2: Donc actuellement, c'est quoi le plus difficile pour toi dans les cours?
5: Il n'y a pas vraiment de difficultés. Les profs nous accompagnent, donc ça va.
2: Dans les plantes, ce que tu vois là, qu'est-ce que toi tu aimerais te spécialiser? Quel type d'agriculture toi tu aimerais faire plus tard?
5: Moi j'aimerais bien faire la maraîchère.
2: Tu fais le maraîchage?
5: Oui.
2: Nous sommes avec Sinaya qui fait partie aussi de ce groupe-là qui a choisi. Est-ce que c'est toi qui as choisi d'être dans la filière agricole? C'est toi qui as vraiment choisi de faire ce parcours-là?
6: Oui, j'ai choisi ce parcours-là parce que mon projet, c'est de m'occuper des animaux. Je fais 2 ans de CAP ici. Ça, c'est ma dernière année. Et je vais continuer en bac pro à Point d'Août. Et après ça, je vais chercher du travail. Oui, j'ai choisi ce parcours-là parce que mon projet, c'est de m'occuper des animaux. Je fais 2 ans de CAP ici. Ça, c'est ma dernière année. Et je vais continuer en bac pro à Point d'Août. Et après ça, je vais chercher du travail pour évoluer.
2: Mmh. Dans tous les, dans les

0: Comment c'est quoi tu les ce que vous faites ici au niveau du de la parcelle, c'est quoi les choses que toi tu suis particulièrement?
1: Ben, dans ce cadre-là, ces broches, j'ai appris beaucoup de choses pour savoir faire un petit peu de culture un jour chez moi. Et
0: Canela, Point d'Imier, tu es sur la côte Est. Où est-ce que tu aimerais demain t'investir dans les communes de la côte dans la côte Est?
1: Ben, pour moi, c'est un peu compliqué parce que c'est un peu difficile avec la famille. On ne sait pas trop comment on peut communiquer. Du coup, ben, je vais faire des projets, tout ça, pour quand je vais grandir.
0: Voilà. Okay. Un dernier mot pour encourager les autres jeunes dans leur parcours, que ce soit professionnel ou que ce soit dans le général. Un mot que tu voulais partager avec d'autres jeunes?
1: Ben, pour les jeunes, c'est qu'ils ont du courage, du motivation et qu'ils abandonnent pas facilement. Et je souhaite des courages pour eux.
0: Voilà. Comment ça se fait que tu as choisi cette filière agricole? Tu es venu là par hasard ou c'est toi-même qui as choisi?
2: Moi, je m'appelle Jean-Baptiste Ouédé. Mm-hmm. Sur place, c'est APM. J'ai choisi cette filière parce que ça m'intéresse.
0: Bon. Et dans ce que vous faites là dans la parcelle, c'est quoi qui t'intéresse particulièrement?
2: Ben, le champ. Mm-hmm. Travailler le champ.
0: Donc, après cette année 2026, tu voudras poursuivre ou tu voudras t'orienter vers tout ce qui est métier agricole?
2: Je vais poursuivre. Oui. Pour continuer.
0: Tu penses continuer?
2: Oui. Mm-hmm.
0: Le mot que tu donnerais, partagerais avec les autres camarades pour la suite, pour les encourager?
2: Pas se décourager, il faut continuer, lever la tête, il faut avancer.
0: C'est bon le message, merci. Oui. Il ne faut pas se décourager, il faut lever la tête. Merci beaucoup. C'est parti pour le dernier témoignage d'un des jeunes qui font partie de ce groupe au lycée du Mont d'Or, la section agricole. Un jeune qui vient de l'île de Belette, mais qui a choisi, tu as choisi toi-même de faire ce parcours au niveau agricole.
3: Oui, bonjour, moi c'est Bruno Lardy. J'ai choisi la filière métier de l'agriculture au lycée du Mont d'Or. Pourquoi j'ai choisi cette filière? C'est parce que... parce que c'est quand même l'un des filières qui sont primordiales dans ce monde. Parce que tout le monde mange, tout le monde, voilà quoi. Puis moi j'aime bien cette filière parce que c'est la terre, c'est l'un des sujets un peu primaires en ce moment. Et ben, moi j'ai choisi cette filière, c'est pour pouvoir manger en étant indépendant chez moi.
0: Dans la parcelle, il y a des plantes que toi tu fais, tu t'intéresses plus à tel type de plantes,
3: Non, pas forcément, moi je m'intéresse à tout. Aussi comme on peut manger, comme les plantes endémiques aussi, moi je m'intéresse à tout.
0: La poursuite de ton étude, tu te professionnalises après le lycée Mont d'Or, qu'est-ce que tu penses faire par la suite?
3: Alors, moi, je vais essayer de continuer en bac pro à Pointe-Boute. La filière que j'espère faire, c'est GMNF, gestion des milieux forestiers et de la faune. C'est surtout tout ce qui est arbre endémique, protéger, tout ça. C'est un peu moins ma filière que j'ai aujourd'hui, mais c'est toujours dans l'agriculture et de la nature.
0: Un petit mot pour encourager tes camarades, tes copains ou ceux qui sont déjà dehors ou la famille, un petit mot que tu veux partager avec tout le monde?
3: Ben, si vous voulez venir, faut pas hésiter. C'est une filière comme une autre. Et puis, on est bien accompagné au lycée du Mont d'Or.
0: Merci beaucoup.
3: Oui.
0: Au micro, donc, un mot pour terminer cette série d'entretiens avec les jeunes. Que direz-vous de cette... la confiance en soi, comment est-ce que vous exprimerez cette première, du moins la lancée, cette première étape que nous faisons avec vous?
4: Eh bien, ce que je dirais, c'est que, ben voilà, première étape avec nous. La confiance en soi, c'est quelque chose qu'on a réellement à travailler hein, avec les jeunes qu'on reçoit. C'est pas évident. Quand on a 15 ans, quand on a 16 ans, on arrive avec un groupe e-part. Il y en a certains qui sont majeurs, mais très peu sont majeurs. Nous, on est des adultes. On peut pas dire que la confiance en nous, ce soit quelque chose de déjà acquis. On le construit au quotidien. Avoir confiance en nous,

0: se connaître leur permettra sans aucun doute de pouvoir se projeter, de pouvoir construire quelque chose pour leur avenir. D'abord leur avenir à eux, et dans ce cadre de construction, ce qu'on cherche aussi, c'est construire tous ensemble, en fait, construire pour nous et faire pouvoir faire société.
1: Mmh. Votre responsabilité dans cette section, vous pouvez nous l'expliquer?
0: Je suis enseignante et je suis coordinatrice de la section agricole.
1: Mmh. Et qui consiste à
0: À faire en sorte que tout ce qui se passe au niveau de la formation puisse fonctionner, qu'on soit en adéquation avec les attentes du ministère de l'Agriculture et que vraiment, quand on va délivrer un diplôme, le diplôme répond aux attentes du référentiel. C'est pas un diplôme qu'on a donné pour donner un diplôme, pour dire voilà, toi tu es diplômé. Ce diplôme a une valeur. Ils auront un CAP qui répond à toutes les attentes du CAP agricole.
1: Mmh. Quelle est l'articulation que vous faites avec les parents ou avec les milieux, les tribus qui sont autour de ces jeunes-là? Est-ce qu'il y a une articulation? Il y a un souci de rechercher cette première étape d'insertion, de trouver, à réinvestir ce qu'ils ont appris à l'école?
0: Alors, le lien qu'on fait, enfin, nous, on est persuadés que sans les familles, on ne fera rien. Donc, on reçoit les parents dès qu'on reçoit les jeunes en formation. On veut les recevoir très tôt. On veut se présenter à eux. On veut faire en sorte de se connaître, on connaît les familles, on a un petit peu, enfin voilà, là on essaye de plus en plus par la suite d'avoir du lien avec les jeunes une fois qu'ils nous ont quittés. On arrive à suivre les jeunes qui sont en poursuite d'études, parce qu'on en a quand même beaucoup qui vont poursuivre des études. C'est un petit peu plus difficile sur les jeunes qui sont dans un projet d'insertion professionnelle. Il y a des études qui sont menées, il y avait hier une restitution en fait sur l'insertion professionnelle justement des jeunes au sortir de la formation agricole. Donc on essaye de les suivre, on est toujours disponible pour les familles. Donc ça, c'est un message qui est important aussi, qu'on passe peut-être pas assez, mais c'est pas parce que les jeunes sont partis que s'il y a besoin de refaire un CV ou d'aider, de les aider dans une quelconque démarche, on est là et on est disponible. Et les jeunes le savent spontanément, des jeunes qui sont sortis depuis 2 ans, depuis 3 ans, vont venir nous revoir. Parce que, par exemple, il y a un jeune qui est venu nous revoir, il avait un projet de création de pépinière. Sa ressource identifiée, ben, c'est nous. Et nous, ensuite, on peut l'orienter vers les différents organismes qui vont vraiment l'accompagner dans son projet.
1: Merci beaucoup.
0: Et je vous en prie, merci à vous. Encore un grand merci d'être venu.
1: Merci.
2: Voilà, mes chers amis, c'est ainsi que s'achève bien sûr l'émission Par les jeunes pour les jeunes, ou cet après-midi, où ma média production nous a fait découvrir donc une opération sur Pueblo avec Luc Camoui, que vous l'avez suivi donc en direct à travers cette émission, une résidence culturelle et artistique donc du côté de Pueblo. Et puis en deuxième partie de cette émission, c'était au lycée du Mont d'Or avec des jeunes de la section agricole. Afin donc de cette émission, prochain rendez-vous mercredi prochain à la même heure.

0: journal.
1: Mesdames, Messieurs, bonsoir. Voici les titres de notre édition. Cambriolage en hausse, violence toujours fréquente, trafic de stupéfiants sous surveillance. Le gouvernement de la Nouvelle-Calédonie a publié hier un bilan 2025 qui met en lumière une délinquance en mutation. Pas de cantine sanitaire insalubre au lycée Escoffier. L'UGPE a toujours dénoncé cette situation depuis quelques années. On en parle dans notre journal. Le collectif pour les familles endeuillées organise le week-end prochain deux journées de solidarité au lieu dit 4 cocotiers afin de récolter des fonds pour soutenir les familles de victimes des événements de 2024. Et enfin, à Dembéa, l'école Louise de Gréland rouvre ses portes deux ans après les événements de 2024. Une rentrée chargée d'émotions pour les 131 élèves et enseignants qui retrouvent leur établissement. Bonsoir mon pays Kanaky, bienvenue dans l'édition du soir sur Radio Djido. Le gouvernement de la Nouvelle-Calédonie a publié hier le bilan de la délinquance pour l'année 2025. Celui-ci met en évidence que la délinquance en Nouvelle-Calédonie demeure majoritairement concentrée en zone urbaine, avec des faits généralement localisés et peu organisés. Elle apparaît étroitement liée à la consommation d'alcool et de cannabis et se traduit le plus souvent par des actes opportunistes et spontanés. Cette nature des infractions rend leur anticipation et leur traitement plus complexes pour les forces de sécurité. Parmi les tendances marquantes, les cambriolages connaissent une évolution préoccupante. Plus de 1500 faits ont été enregistrés, avec une hausse notable des atteintes aux habitations, devenues des cibles privilégiées, notamment en journée lorsque les occupants sont absents. En revanche, les cambriolages visant les locaux professionnels sont en baisse. Les taux d'élucidation restent contrastés selon les zones, oscillant globalement entre un tiers et la moitié des affaires résolues. Les violences intrafamiliales demeurent également à un niveau élevé avec près de 2840 victimes recensées en 2025. Si les violences conjugales sont en légère baisse, la situation est particulièrement préoccupante concernant les mineurs avec une forte hausse des victimes et notamment dans le cadre familial. Les violences sexuelles enregistrent aussi une augmentation sur un an, illustrant une réalité persistante malgré les variations sur le plus long terme. Cette situation s'inscrit dans un contexte fragilisé par la crise insurrectionnelle de 2024 qui a durablement affecté le tissu socio-économique et accru la vulnérabilité de certaines populations. En matière de stupéfiants, les forces de l'ordre poursuivent activement la lutte contre les trafics. Si le cannabis reste la drogue la plus répandue, plusieurs saisies importantes de cocaïne ont été réalisées, dont une spectaculaire opération ayant permis d'intercepter 2,5 tonnes de cocaïne destinées au marché australien. Ce type d'affaires souligne l'exposition du territoire aux réseaux internationaux. La sécurité routière constitue un autre enjeu majeur. Les conduites addictives sont impliquées dans une large majorité des accidents mortels, notamment l'alcool et le cannabis, aux côtés de la vitesse excessive et du non-port de la ceinture de sécurité. Plus de 14 000 contrôles ont été réalisés en 2025, donnant lieu à près de 22 000 infractions. Face à ces défis, les autorités ont mis en place un plan territorial de restauration de la sécurité du quotidien. Ce dispositif vise à renforcer la présence des forces de l'ordre dans les zones sensibles, à améliorer la coordination entre les acteurs locaux et à déployer des actions concrètes. Parmi les priorités, la lutte contre les cambriolages avec la réaction d'unités spécialisées et le développement de la participation citoyenne, la prise en charge des violences intrafamiliales avec des structures dédiées aux victimes et le renforcement de la lutte contre les stupéfiants à travers le renseignement et les actions ciblées. Les autorités s'attaquent également à de nouveaux enjeux comme la cybercriminalité et la haine en ligne avec la réaction d'une antenne spécialisée permettant d'intensifier les investigations numériques. Enfin, des dispositifs comme le plan Verrou renforcent la présence sur le terrain et le contrôle des axes stratégiques, tandis que des initiatives spécifiques comme la Convention Pro-Santé visent à mieux protéger certaines professions exposées. Dans ce contexte, la stratégie globale repose sur un équilibre entre fermeté, prévention et coordination, avec l'objectif de répondre à une insécurité à la fois réelle et ressentie par la population. Pas de cantine sanitaire insalubre au lycée Escoffier, une situation que l'Union des groupements de parents d'élèves dénonce depuis plusieurs années, pointant la dégradation continue des conditions d'accueil et de travail au lycée. Pour l'UGPE, l'absence de cantine, l'insalubrité des sanitaires et l'état général des locaux ne sont pas des problèmes nouveaux, mais des symptômes d'un abandon structurel auquel ils réclament des réponses urgentes. On écoute les précisions de Jean-France Toutiquian, secrétaire de l'UGPE.
0: Oui, absolument, au niveau de l'UGPE, on a des parents qui sont élus au sein du conseil d'administration de cet établissement. Et ça fait depuis des années qu'on dénonce les conditions de travail des élèves, bien sûr des personnels également, mais c'est surtout les élèves qui sont en première ligne et puis qui subissent vraiment ce manque de considération de la part de l'institution. Donc on a cité bien sûr l'état des toilettes, mais il y a aussi le problème de la surveillance, parce qu'en fait les toilettes, des fois il y a des toilettes qui sont quand même en bon état. Mais il y a tellement d'élèves qui sont dedans pour fumer que en fait ça ne permet pas aux autres élèves qui ont besoin de vraiment aller aux toilettes de pouvoir y aller correctement, parce que en fait ils sont empêchés quoi par d'autres élèves. Donc l'établissement a une telle configuration, il est tellement étendu qu'il a besoin sans doute de personnel supplémentaire pour renforcer les équipes. Après, il y a effectivement le gros problème de la cantine. Je pense que le lycée Escoffier est le seul lycée de France qui n'a pas de cantine. Le seul lycée hôtelier de France qui ne permet pas aux élèves de se restaurer. Enfin, c'est proprement un scandale. Et là, on aimerait vraiment interpeller la ministre, Madame Chamorreau. On veut lui dire quand même, mais venez à Escoffier vous rendre compte, quoi. Sortez de vos bureaux. C'est bien de faire des voyages en France. J'espère qu'elle a réussi à négocier des choses là-bas. Mais venez sur place, c'est pas possible. C'est pas possible de continuer comme ça.
2: Donc pour vous, cette situation, vous venez de le dire, vous l'avez déjà dénoncée depuis quelque temps. Aujourd'hui, c'est quoi qui est urgent pour les élèves ?
0: Oui, complètement. Donc l'urgence pour nous, vraiment, s'il y a une urgence, c'est de résoudre le problème de la cantine. Parce qu'il y a des centaines d'élèves, en fait, qui ne peuvent pas suivre une scolarité normale. Ils ne viennent pas en cours, ou alors ils viennent en cours le matin et après ils rentrent chez eux pour manger et ils reviennent pas. Donc il y a énormément d'absentéisme, il y a une mauvaise ambiance, il y a beaucoup de bagarres. Enfin, on voit bien la différence, puisque les deux établissements sont l'un en face de l'autre, entre le lycée La Pérouse et le lycée Escoffier. C'est, pour ceux qui connaissent l'endroit, c'est vraiment deux établissements, c'est le jour et la nuit. Vous avez, au début de l'année, il y a eu un mouvement des élèves du lycée La Pérouse. Ils disaient qu'ils avaient trop chaud. Ils ont obtenu très vite 15 millions et on a installé des clims dans les salles de classe du lycée La Pérouse, notamment chez les DTS. Voilà. En un premier mouvement, ils obtiennent tout de suite des millions pour installer la clim dans les salles de classe. Et à côté de ça, on a un lycée comme le lycée Escoffier, où ça fait des années, c'est vrai, ça fait une vingtaine d'années, peut-être qu'on réclame une cantine, qu'il y a des centaines d'enfants qui ne mangent pas à midi, et apparemment, tout le monde se satisfait de ce problème. Tant qu'il n'y a pas de drame, tant qu'il n'y a pas de mouvement de grève, et ça ne bouge pas. Ça, c'est pas normal. C'est pas normal.
2: Une situation qui fait que les jeunes décrochent également ?
0: Ah oui, complètement. Le décrochage, mais il faudrait voir. Les résultats dans certaines séries au lycée Escoffier, c'est hallucinant. On commence l'année avec des classes à 20, et on termine avec des classes à 15, à 12. Enfin, c'est lamentable. C'est lamentable. Et souvent des classes d'examen. Les jeunes sont découragés, ne tiennent plus. Alors, des fois, ils font des bêtises. Des fois, ils sont absentéistes. Ils passent en, ils se font convoquer. On leur fait signer des lettres de démission. Voilà. Voilà les techniques qui sont mises en place par l'institution pour finalement masquer le problème. Voilà. Les élèves qui ne tiennent pas, qui n'ont pas suffisamment de moyens financiers, finalement, c'est encore l'argent finalement qui commande. Les élèves qui ont des parents derrière qui arrivent à payer, à donner 1 000, 1 500 francs chaque jour, ils s'en sortent. Les autres, c'est la galère pour eux. Et puis, au bout du compte, ils abandonnent, ils lâchent, et puis ils se retrouvent à la rue. Je voulais aussi signaler que pour les élèves internes du lycée Escoffier, c'est quand même assez compliqué également. L'internat Carcopino, c'est un internat pareil des années 60-70, qui n'a pas été rénové, qui n'a pas été rénové depuis très longtemps. Donc, ils sont dans des grands dortoirs. Et on a des soucis dans cet internat, notamment les élèves qui sont au restaurant d'application, qui travaillent des fois le soir, ben ils ne peuvent pas rentrer à l'internat après, une fois qu'ils ont fait leur service au restaurant d'application. Donc ça aussi, il faut qu'on remette tout ça sur le tapis. Il y a aussi bien des problèmes à la cantine, mais également à l'internat Carcopino.
1: Deux jours de solidarité au lieu dit 4 cocotiers, samedi et dimanche prochain, des journées pour récolter des fonds afin qu'ils puissent aider au mieux les familles des victimes des événements de 2024 dans leurs différentes actions judiciaires et autres. On écoute les précisions du vice-président du collectif, Victor Boulangon.
3: C'est un travail qui n'est pas facile parce que, vous savez, là on est on s'attaque à une grosse machine qui est l'État, hein. Donc l'État, lui, il a ses moyens, puis nous, on a les moyens qui sont les nôtres. Du coup, pour ce travail-là, on aura besoin pour les frais de justice, tout ça, d'avocats, c'est des coûts. Donc on va organiser ce week-end. Ça y est, c'est la machine qui se met en marche pour commencer à aller récolter des fonds pour donner la main aux familles à payer les frais d'avocat. Donc pour ça, on a une journée ce week-end aux 4 cocotiers le 9 et 10, samedi 9 et dimanche 10, pour une journée bingo pour pouvoir récolter les fonds pour subvenir aux besoins des familles. Et encore une fois, je tiens à préciser que nous on est là pour donner la main aux familles. Les familles font aussi de leur côté, mais nous, on est cette structure-là qui est là pour faciliter. Puis, vous savez, ce collectif-là, c'est un collectif commun qui est assez particulier. C'est parce que à chaque fois qu'on va à la rencontre des familles, c'est toujours plein d'émotions. C'est la douleur, la peine, elle est toujours présente. On ne peut pas s'empêcher de verser toujours quelques larmes. Puis puis nous, on se doit, c'est un appel à la population. Venez nombreux à cette journée-là, parce que c'est pour nos enfants qui sont tombés. Ces enfants-là, en 2024, quand ils sont sortis sur la route, ils n'ont pas cherché à comprendre. Ils ont répondu à un appel, à un mot d'ordre politique. Ils ont payé de leur vie. C'est pour ça qu'on considère ces enfants-là comme des enfants martyrs. Donc, pour donner la main et subvenir aux besoins, je lance un appel populaire à la population, à la solidarité, pour venir contribuer à notre démarche, pour donner la main aux familles-là, pour que justice soit rendue équitablement. Si eux, de l'autre côté, ils font... Mais voilà, nous on sait ce pourquoi on se bat, c'est juste parce que les faits sont là, les preuves sont là. On ne peut pas tricher avec essayer de tailler sur mesure. Même si c'est à eux la justice, c'est à eux la loi, c'est à eux, mais c'est pour eux aussi. Voilà, venez nombreux ce week-end. On a une grande journée de bingo. Et puis, on compte beaucoup sur votre solidarité. Puis, venez nombreux pour nous donner la main. Voilà, merci.
1: Et je vous le dis en titre, un moment symbolique pour la commune de Dembéa. L'école Louise de Gréland accueille de nouveau élèves et enseignants. Près de 2 ans après les événements de 2024 qui avaient ravagé une partie du site, ce mercredi matin, le haussaire Jacques Billon et la maire Cynthia Jean ont salué la fin des travaux, financés à hauteur de 152 millions de francs par l'État, une opération qui fait partie des 89 chantiers de reconstruction engagés depuis 2025 pour un total de 16,5 milliards de nos francs. On écoute le haut-commissaire Jacques Billon.
4: Oui, c'est un moment important et je tenais vraiment à être présent aux côtés de Madame le maire dans le cadre de cette inauguration de l'école Louise de Gréland reconstruite. Je rappelle qu'elle a été incendiée par 2 fois en 2024 Et j'avais eu l'occasion, peu après mon arrivée, de venir ici au moment où on procédait au lancement du chantier. J'avais rencontré donc tous les corps de métier qui étaient d'ores et déjà à pied d'œuvre, travaillé avec eux sur les enjeux de sécurisation du chantier. Et donc, en ce début d'année 2026, me retrouver ici au milieu des enfants, au milieu des enseignants, avec tous les élus, c'est un moment très symbolique, très important. Vous savez que nous avons fait en 2025 de la reconstruction des bâtiments publics détruits pendant les événements de 2024 une priorité, avec un engagement financier de l'État à hauteur de 80%, hein, dans le cadre de la réhabilitation et de la reconstruction des bâtiments en question, et en montant même à 100% pour les établissements scolaires, parce que nous savions qu'il y avait urgence pour assurer la continuité de l'enseignement donc au service de tous nos enfants. Et c'est la raison pour laquelle, je vous le répète, l'inauguration de ce chantier est symbolique, et vous avez vu que nombreux étaient les enseignants présents, mais aussi les parents, hein, fiers de retrouver une école à la hauteur des enjeux que nous portons en Nouvelle-Calédonie en matière d'enseignement.
5: Vous avez évoqué une enveloppe globale tout à l'heure, quelle est l'enveloppe ?
4: 152 millions de francs. Donc tous ces chantiers de reconstruction, je rappelle que ce sont 89 dossiers, hein, je l'ai rappelé tout à l'heure, pour un montant de 16,5 milliards de francs de travaux, hein, qui ont été engagés à partir de 2025. Et on souhaite célébrer en tout cas la réception de tous ces travaux, parce que cette dynamique de reconstruction est importante pour se projeter dans l'avenir du territoire. Nous en avons conscience, et c'est une course contre la montre que nous menons aussi avec tous les élus, parce que ces chantiers de reconstruction, ce sont bien sûr des travaux, hein, pour nos entreprises. Et aujourd'hui, ce sont effectivement ce plan de reconstruction et ce plan de relance dont nous avons parlé, qui doit permettre de démultiplier les chantiers pour tous les corps de métier, et de renouer avec le travail pour toutes les entreprises néo-calédoniennes, et le faire le plus vite possible.
1: Du côté de la commune, la priorité est claire: sécuriser et préserver cet établissement pour éviter qu'un tel traumatisme ne se reproduise. La maire Cynthia Jean souligne que Dambéa avance aussi sur un autre dossier, la maternelle de Jacarandas, détruite lors des événements, qui sera remplacée par un projet socio-éducatif destiné à redonner vie au quartier. On écoute Cynthia Jean, maire de Dambéa.
6: C'est avec beaucoup d'émotion, hein, que nous avons réouvert cette école, et aujourd'hui cette cérémonie l'a montré. Pour nous, l'idée, c'est vraiment de protéger cet espace sacré qu'est l'école républicaine, un lieu d'enseignement gratuit, laïque, ouvert à tous. Et on a essayé de donner ce message à chacun des acteurs de la communauté éducative, des parents d'élèves, c'est que nous allons nous mobiliser entièrement pour protéger, préserver nos écoles, et puis surtout qu'elles puissent offrir à tous les enfants du quartier un lieu d'apprentissage apaisé. Nous avons profité de cette cérémonie pour emmener à nouveau monsieur le commissaire sur le site de la maternelle Jacarandas, juste à côté, qui a été elle aussi détruite. L'idée, c'est de solliciter à nouveau l'État pour pouvoir avoir un financement et convertir cette école maternelle dans un projet socio-éducatif, culturel, pour offrir là aussi un nouveau service aux habitants du quartier et au-delà, à tous les Dambéens.
1: Et pour le directeur Jérôme Lafenêtre, cette réouverture est un moment chargé d'émotions. L'école a perdu 170 élèves dispatchés dans d'autres établissements après les destructions de 2024. Cette rentrée marque un début de reconstruction. 131 élèves sont désormais scolarisés dans cette classe remise en état. On écoute le directeur Jérôme Lafenêtre.
7: C'est une grande émotion, parce que dans une semaine, ça fera pile poil 2 ans qu'on a dû quitter notre école. Donc c'est beaucoup d'émotion de retrouver les anciens élèves, des petits nouveaux qui débarquent. Donc c'est des fratries qui reviennent sur le site, avec l'équipe enseignante qui était présente auparavant et qui revient sur le site. Donc voilà, donc l'inauguration aujourd'hui permet de finaliser cette ouverture. On a repris le 20 avril et très heureux, même si on n'a pas toute la capacité qu'on avait. On a perdu 170 élèves, donc voilà, mais très heureux quand même. on a une structure qui est magnifique. Alors déjà, le bâtiment en lui-même était déjà très beau, mais là, on a tout le mobilier neuf, on a des systèmes d'acoustique au plafond, on a des ventilateurs qui marchent super bien, on a un mobilier design qui est vraiment adapté à tous les élèves. Donc vraiment, c'est des conditions de travail qui sont idéales, donc on est très très heureux. Aujourd'hui, on est à 131 élèves, on a ouvert 2 classes de maternelle, 5 en élémentaire, et auparavant, on était à 15 classes. On avait une classe de CLIS pour les enfants en situation de handicap qui a été déplacée à Fong et qui ne reviendra pas pour le moment. On ne sait pas plus tard ce que décidera la province. Mais voilà, donc 7 classes à 131 élèves. On a essayé d'éviter, nous, d'avoir un discours un peu politisé par rapport à ça, parce que ce n'est pas notre rôle déjà et qu'on n'est pas là pour ça. Nous, on est là, on est une structure de proximité pour le bien-être des enfants et des familles. Donc petit à petit, on amène un discours de respect, de solidarité, d'entraide et on travaille avec toutes les familles, quelles qu'elles soient, pour tenir ce message que nous, on est là pour leurs enfants et qu'on ne fait pas de politique. On n'est pas là pour ça, nous, et on laisse ça à d'autres personnes. Donc nous, on est très heureux d'accueillir les enfants et c'est juste notre bonheur pour nous.
1: Et enfin, dans la région, pour refermer ce journal, la commission économique et politique organisée à Port-Vila du 4 au 7 mai suscite de nombreuses réactions contrastées en Nouvelle-Calédonie et dans la région. Côté Vanuatu, les autorités vanuataises mettent en avant une volonté claire de renforcer les liens économiques avec la Nouvelle-Calédonie. Le ministère du Commerce vanuatais insiste sur le caractère strictement économique du forum centré sur les investissements et les partenariats privés. L'événement est présenté comme une étape importante du programme Voice 2030 visant à structurer les échanges sur la prochaine décennie. Pour Port-Vila, cette initiative illustre une ouverture régionale accrue et une diplomatie économique active. Du côté des institutions calédoniennes, la réaction semble plus réservée, voire critique. Le gouvernement rappelle que seule l'autorité exécutive officielle peut représenter la Nouvelle-Calédonie à l'international. Il déplore l'absence d'invitations formelles adressées aux autorités compétentes. Il souligne que la présence de certaines personnalités politiques ou économiques ne constitue pas une représentation officielle du gouvernement. En toile de fond, une préoccupation sur le respect du cadre institutionnel et de la cohérence diplomatique. Le déplacement de plusieurs figures politiques et indépendantistes alimente un débat sur la représentation extérieure du territoire. Certains y voient une opportunité de dialogue économique direct avec les voisins du Pacifique. D'autres dénoncent un risque de confusion institutionnelle et de concurrence des légitimités. Plusieurs observateurs régionaux considèrent ce rendez-vous comme un test de la diplomatie économique dans le Pacifique. L'accent est mis sur les opportunités dans les secteurs de l'énergie, de la construction et du commerce, mais la dimension politique reste présente en arrière-plan, révélant la complexité des relations entre autonomie, représentation et coopération régionale. Le Forum Voice 2030 est perçu à la fois comme une opportunité économique majeure pour renforcer les échanges Vanuatu-Nouvelle-Calédonie, mais aussi un sujet de tension institutionnelle autour de la représentation officielle du territoire calédonien à l'international.
8: Le rappel des titres.
1: Fin de ce journal, voici le rappel des titres. Cambriolage en hausse, violence toujours présente, trafic de stupéfiants sous surveillance. Le gouvernement de la Nouvelle-Calédonie a publié hier un bilan 2025 qui met en lumière une délinquance en mutation. Pas de cantine sanitaire insalubre au lycée Escoffier. L'UGPE a toujours dénoncé cette situation depuis quelques années. Le collectif pour les familles endeuillées organise le week-end prochain 2 journées de solidarité aux 4 cocotiers afin de récolter des fonds pour soutenir les familles de victimes des événements de 2024. Enfin, Dembéa, l'école Louise de Gréland rouvre ses portes 2 ans après les événements de 2024. Une rentrée chargée d'émotions pour les 131 élèves et enseignants qui retrouvent leur établissement. C'était l'édition du soir sur Radio Jido. Merci de m'avoir prêté attention. Je vous souhaite de passer une excellente soirée sur nos ondes.
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1: Bonjour Kanaki, merci d'être avec nous pour notre édition de cette mi-journée. Bienvenue à celles et ceux qui viennent de se caler sur la RDK. Nous parlerons d'enseignement dans notre journal, des communications de diverses institutions. Nous parlerons d'un rendez-vous, notamment du collectif pour les familles endeuillées. Et puis nous irons dans la région ainsi que quelques informations dans le monde. Mais d'abord, parlons de cette communication d'Enercal qui tente de s'expliquer sur ce qui s'est passé dimanche sur les réseaux donc d'électricité. Enercal rappelle que dimanche, vers 12h30, l'activité orageuse dans le sud a impacté la ligne haute tension Yaté-Ducos et engendré une coupure généralisée sur la Grande Terre. Les équipes Enercal se sont mobilisées pour procéder à différentes opérations, réalimenter les foyers et professionnels concernés. Les équipes d'Enercal ont relancé les moyens de production et les réseaux pour permettre la livraison d'électricité aux portes des communes entre 13h15 et 14h. Les distributeurs ont alors pu commencer à réalimenter les 100 000 foyers professionnels de la Grande Terre. Deuxième opération, analyser la contagion en cas de contact accidentel sur les réseaux. Des protections se déclenchent automatiquement pour isoler le défaut et éviter sa progression. Le dimanche dernier, les analyses menées montrent que le défaut provoqué par la foudre était d'une intensité inférieure au seuil de déclenchement des protections de ligne. En moins de 3 secondes, ce sont donc les moyens de production qui se sont déconnectés, privant le réseau et les consommateurs d'électricité. Dans cette situation, c'est la présence de machines tournantes, moteurs ou turbines qui apportent la stabilité au réseau et maintient l'alimentation électrique. Mais ce dimanche, 3 mai, dans un contexte de consommation basse et de forte production solaire, peu de moyens de production thermique étaient mobilisés. Le 29 avril dernier, à 8h57, rappel Enercal, un orage a impacté la ligne haute tension Païta-Boulou-Paris sans impact pour l'alimentation électrique des Calédoniens car le contexte de consommation et de production imposait la présence au réseau de plus de machines tournantes. Troisième opération, identifier les solutions. Les solutions sont connues d'Enercal à long terme. La mise en service de la STEP et de machines spécifiques dites compensateurs synchrones dans les projets sont en cours d'étude et représentent des investissements de plusieurs milliards de francs CFP à court terme. Des adaptations de réglages, des protections et des arbitrages ponctuels sur le mix en faveur de production hydraulique ou thermique et au détriment des énergies renouvelables. Enercal, dans cette communication, présente ses excuses aux foyers et professionnels impactés par la coupure du dimanche 3 mai et le remercie pour leur compréhension. Enseignement, pas de cantine sanitaire insalubre au lycée Escoffier, une situation que l'UGPE dénonce depuis plusieurs années, pointant la dégradation continue des conditions d'accueil et de travail au lycée. Pour le groupement des parents d'élèves, l'absence de cantine, l'insalubrité des sanitaires et l'état général des locaux ne sont pas des problèmes nouveaux, mais les symptômes d'un abandon structurel auquel ils réclament des réponses urgentes. On écoute les précisions de Jean-François Toutiquian, secrétaire de l'UGPE.
2: Oui, absolument. Au niveau de l'UGPE, on a des parents qui sont élus au sein du conseil d'administration de cet établissement. Et ça fait depuis des années qu'on dénonce les conditions de travail des élèves, bien sûr des personnels également, mais c'est surtout les élèves qui sont en première ligne et puis qui subissent vraiment ce manque de considération de la part de l'institution. Donc on a cité bien sûr l'état des toilettes, mais il y a aussi le problème de la surveillance, parce qu'en fait les toilettes, des fois il y a des toilettes qui sont quand même en bon état. Mais il y a tellement d'élèves qui sont dedans pour fumer qu'en fait ça ne permet pas aux autres élèves qui ont besoin de vraiment aller aux toilettes de pouvoir y aller correctement, parce qu'en fait ils sont empêchés quoi par d'autres élèves. Donc l'établissement a une telle configuration, il est tellement étendu qu'il y a besoin sans doute de personnel supplémentaire pour renforcer les équipes. Après, il y a effectivement le gros problème de la cantine. Je pense que le lycée Escoffier est le seul lycée de France qui n'a pas de cantine. Le seul lycée hôtelier de France qui ne permet pas aux élèves de se restaurer. Enfin, c'est proprement un scandale. Et là, on aimerait vraiment interpeller la ministre, Madame Chamorro. On veut lui dire quand même, mais venez à Escoffier vous rendre compte, quoi. Sortez de vos bureaux. C'est bien de faire des voyages en France. J'espère qu'elle a réussi à négocier des choses là-bas. Mais venez sur place, c'est pas possible. C'est pas possible de continuer comme ça.
0: Donc pour vous, cette situation, vous venez de le dire, vous l'avez déjà dénoncée depuis quelque temps. Aujourd'hui, c'est quoi qui est urgent pour les élèves?
2: Oui, complètement. Donc l'urgence pour nous, hein, vraiment, s'il y a une urgence, c'est de résoudre le problème. Parce qu'il y a des centaines d'élèves, en fait, qui ne peuvent pas suivre une scolarité normale. Ils ne viennent pas en cours, ou alors ils viennent en cours le matin et après ils rentrent chez eux pour manger et ils reviennent pas. Donc il y a énormément d'absentéisme, il y a une mauvaise ambiance, il y a beaucoup de bagarres, enfin on voit bien la différence, puisque les deux établissements sont l'un en face de l'autre, entre le lycée La Pérouse et le lycée Escoffier. C'est, pour ceux qui connaissent l'endroit, c'est vraiment deux établissements, c'est le jour et la nuit. Vous avez, au début de l'année, il y a eu un mouvement des élèves du lycée La Pérouse, ils disaient qu'ils avaient trop chaud. Ils ont obtenu très vite 15 millions et on a installé des clims dans les salles de classe du lycée La Pérouse, notamment chez les DTS. Voilà. En un premier mouvement, ils obtiennent tout de suite des millions pour installer la clim dans les salles de classe. Et à côté de ça, on a un lycée comme le lycée Escoffier, où ça fait des années, c'est vrai, ça fait une vingtaine d'années, peut-être qu'on réclame une cantine, qu'il y a des centaines d'enfants qui ne mangent pas à midi. Et apparemment, tout le monde se satisfait de ce problème. Tant qu'il n'y a pas de drame, tant qu'il n'y a pas de mouvement de grève, et ben ça ne bouge pas. Ça, c'est pas normal. C'est pas normal.
0: Une situation qui fait que les jeunes décrochent également?
2: Ah oui, complètement. Le décrochage, mais il faudrait voir. Les résultats dans certaines séries au lycée Escoffier, c'est hallucinant. Hein. On commence l'année avec des classes à 20 et on termine avec des classes à 15, à 12. Enfin, c'est lamentable. C'est lamentable. Et souvent des classes d'examen. Les jeunes sont découragés, ne tiennent plus. Alors des fois ils font des bêtises, des fois ils sont absentéistes, ils se font convoquer, on leur fait signer des lettres de démission, voilà. Voilà les techniques qui sont mises en place par l'institution pour finalement masquer le problème. Voilà, les élèves qui ne tiennent pas, qui n'ont pas suffisamment de moyens financiers, finalement c'est encore l'argent finalement qui commande. Les élèves qui ont des parents derrière qui arrivent à payer, à donner 1000, 1500 francs chaque jour, ils s'en sortent. Les autres, c'est la galère pour eux. Et puis, au bout du compte, ils abandonnent, ils lâchent, et puis ils se retrouvent à la rue. Je voulais aussi signaler que pour les élèves internes du lycée Escoffier, c'est quand même assez compliqué également. L'internat Carcopino, c'est un internat pareil des années 60-70 qui n'a pas été rénové, depuis très longtemps. Donc, ils sont dans des grands dortoirs. Et on a des soucis dans cet internat, notamment les élèves qui sont au restaurant d'application, qui travaillent des fois le soir, ils ne peuvent pas rentrer à l'internat après, une fois qu'ils ont fait leur service au restaurant d'application. Donc ça aussi, il faut qu'on remette tout ça sur le tapis. Il y a aussi bien des problèmes à la cantine, mais également à l'internat Carcopino.
1: Une information pratique à propos du trafic aérien de Air Calais suite à l'immobilisation de l'A330 Néo, horizon des problèmes techniques. Le programme de vol à court terme de la compagnie est ajusté. Les vols Nouméa Papeete sont reprogrammés. Le vol SB601 Papeete Nouméa, départ de Papeete le 6 mai à 8h, arrivé à Nouméa le 7 mai à 11h30. Le vol SB600 Nouméa Papeete, départ de Nouméa le 7 mai à 13h30, arrivé à Papeete le 6 mai 21h55. L'ensemble des passagers concernés est informé et accompagné par les équipes de la compagnie Air Calais, qui s'excuse auprès de ses passagers et tient à les rassurer de la mobilisation de ses équipes au service de ses passagers. Et puis, nous parlons à présent de mariage du côté de Ndejehu. Des constats qui ont été évoqués il y a quelques années sur la réforme des mariages à Djehu se sont toujours d'actualité. Une question de méthodologie aussi. Le monde évolue. Il faut aussi évoluer dans notre monde coutumier, car au risque de se faire avaler par le monde qui nous visite, le monde moderne, dit Patrice Zango, un habitant de Djehu, qu'on écoute tout de suite.
3: Eh bien, ce que j'observe aujourd'hui sur nos mariages, ici à l'IFO. C'est un comment un sentiment de un petit peu de comment découragement parce que il y a eu des choses qu'on avait proposées, on avait avancé et là on voit que ben on fait du surplace puis on recule même au niveau de l'organisation des mariages. Voilà, il y a des décisions qui ont été prises par les dignitaires. C'est eux qui ont décidé ainsi. Par exemple, le mariage un an sur deux, une année sur deux. Est-ce que on a bien pesé les effets positifs? Et puis aussi les effets négatifs, parce que, voilà, moi je m'interroge là-dessus. L'année dernière, on n'a pas eu de mariage, par exemple pour la tribu de Djoulou. L'année dernière, on n'a pas eu de mariage, et puis cette année, on a, tout d'un coup, 14 mariages dans la tribu. Donc, est-ce que c'est une bonne chose? En tout cas, le comité de mariage, était prêt à faire à continuer le travail, mais voilà, ce sont les coutumiers qui ont décidé ainsi. C'est un exemple parmi tant d'autres. Les constats qu'on avait évoqués il y a plusieurs années de ça sont toujours d'actualité, mais je veux dire que il y a une question de méthodologie aussi, et puis de toute façon, on se disait que le monde évolue et il faut qu'on évolue notre façon de faire les choses dans notre monde coutumier. Il faut qu'elle évolue aussi, parce que on risque un jour de se faire avaler tout simplement par le monde qui nous visite, par le monde moderne. Donc pour moi c'était important et même vital de réfléchir et de maîtriser l'évolution de nos cérémonies coutumières, parce qu'on est dans un monde qui bouge et que on ne peut pas faire comme on faisait il y a 20 ans, il y a 50 ans. Donc voilà, et c'est un petit peu pour englober un petit peu toutes les raisons pour laquelle pour lesquels il faut s'asseoir et puis réfléchir ensemble et puis positionner des propositions pour pouvoir avancer.
1: Voilà, c'était donc le monsieur Zangou, Patrice Zango, qui répond aux questions de Gabriela Wassaoumier. Et puis, autre information, un déplacement d'une délégation de responsables politiques locaux et notamment du président du FNKS au Vanuatu. Le gouvernement s'est pendu d'un communiqué pour rappeler ses compétences, notamment par rapport à cette mission de Voice du 4 au 7 mai 2026. Je cite le communiqué à l'initiative du ministère du Commerce du Vanuatu. L'événement intitulé Voice 2030 Vanuatu Opportunity for Investment and Caledonian Enterprise se tient à Port Vila avec pour objectif de promouvoir et de renforcer la coopération économique entre les deux archipels. Le gouvernement de la Nouvelle-Calédonie, je cite, rappelle que conformément à la loi organique, le président est la seule autorité compétente pour représenter la Nouvelle-Calédonie à l'extérieur. À cet égard, il constate qu'aucune invitation officielle n'a été adressée ni au président ni aux membres du gouvernement chargé de l'économie et du commerce extérieur. Le président Alcide Ponga demeure profondément attaché au développement de la coopération régionale, en particulier aux échanges économiques avec les pays voisins. Toutefois, je cite encore, le gouvernement estime qu'une préparation conjointe de cet événement dans le respect des usages et des cadres de coopération régionale et économique aurait permis d'en garantir une meilleure cohérence et efficacité. En conséquence, le gouvernement précise que la délégation actuellement présente à Port-Vila ne saurait être considérée comme une délégation officielle du gouvernement. Les personnalités qui y participent, y compris celles exerçant par ailleurs des fonctions au sein du gouvernement calédonien, n'y interviennent pas en qualité officielle. Fin de citation de ce communiqué du gouvernement. Et puis, l'État s'est également immiscé dans cette affaire par voie de communiqué. Dans un communiqué, le commissaire précise et rappelle également, ou plutôt constate, l'État constate qu'aucune invitation officielle n'a été transmise au gouvernement de la Nouvelle-Calédonie, institution pourtant seule compétente en matière de politique commerciale et de coopération bilatérale avec les États de la région, par l'intermédiaire de son ambassadeur de France au Vanuatu, Jean-Baptiste Jean-Gène Villemain. L'État, je cite, a rappelé aux autorités vanuataises la nécessité de solliciter formellement l'exécutif calédonien pour permettre la constitution d'une délégation officielle. À ce jour, aucune diligence n'a été entreprise par les autorités du Vanuatu en ce sens. Fin de citation de ce communiqué de l'État. Actualité en dehors de notre pays, en Australie d'abord, lancement d'une commission d'enquête sur l'attentat antisémite de Bondi. Selon RFI, en Australie, 6 mois après l'attentat antisémite de Bondi qui a fait 15 victimes, une commission d'enquête sur l'antisémitisme a été mise en place pour faire le point sur l'état de cette menace. Cette semaine, des auditions de membres de la communauté juive ont débuté. Elles révèlent une communauté qui, depuis l'assaut du Hamas du 7 octobre 2023 et la réplique brutale d'Israël dans la bande de Gaza, vit dans un état de peur quasi permanent, confronté à une multiplication d'actes antisémites qui n'épargnent pas même les enfants. Près de 5 mois après l'attentat perpétré sur la plage de Bondi, l'Australie a entamé ce lundi 4 mai un travail d'introspection avec une série d'audiences publiques qui se sont ouvertes sur la question brûlante de la résurrection dans l'antisémitisme dans le pays. Sous pression face à l'attaque la plus meurtrière sur le sol australien depuis 3 décennies, le gouvernement a fini par accepter de convoquer une commission royale fédérale, la plus haute instance d'enquête possible et la première de ce type depuis 2022. Elle doit se pencher sur les facteurs qui ont conduit au drame du 14 décembre quand un père et son fils ont ouvert le feu pendant une dizaine de minutes sur une foule rassemblée sur la place la plus connue d'Australie pour célébrer la fête juive de Hanouka, faisant 15 morts. Le père Sajid Akram a été tué par la police, tandis que son fils, 24 ans, est détenu, et poursuivi pour crime terroriste. Les audiences publiques de la commission d'enquête ont débuté à Sydney par des témoignages sur l'antisémitisme face à sa montée en Australie. Une part grandissante de la communauté renonce à afficher publiquement sa judéité, explique Grégory Pless, correspondant de RFI sur l'Australie. C'est par exemple le cas de Dina, une mère de famille de Sydney qui a expliqué devant la commission d'enquête qu'elle hésite à garder le mezouza qui, comme pour toutes les familles juives, est apposé à côté de la porte de sa maison par crainte de devenir une cible. Pour les enfants étudiants dans les écoles juives aussi, il y a un an avant et après, c'est ce que décrit Jeremy Stowe-Lidner, le directeur d'une école juive de Melbourne. Il raconte, depuis le 7 octobre, nous sommes confrontés à une avalanche d'incidents. Ça peut des gens qui passent devant l'école en voiture et nous crient « sale juif » ou qui font des saluts nazis. Dans les transports en commun, nos élèves sont la cible d'insultes antisémites. On ne peut même plus se rendre dans le centre-ville de Melbourne en portant l'uniforme de l'école à cause de ce à quoi on est confronté, raconte-t-il. Jusqu'au 15 mai, des dizaines d'autres témoignages doivent être encore recueillis par la commission d'enquête et après deux semaines consacrées à l'antisémitisme, elle tiendra d'autres séries d'audiences sur d'autres sujets comme la sécurité. Cette phase a été précédée par la publication jeudi d'un rapport préliminaire recommandant la refonte des unités de lutte contre le terrorisme ainsi qu'un renforcement des dispositifs de sécurité lors de célébrations juives. Le document a été aussi révélé qu'une organisation juive avait averti la police du risque d'attaque terroriste moins d'une semaine avant l'attentat de Bondy. Après le drame, le Parlement avait durci en janvier sa législation sur les crimes motivés par la haine et les armes à feu. La commission d'enquête doit rendre son rapport définitif au plus tard le 14 décembre 2026, un an exactement après l'attentat de Bondy. Enfin, pour terminer notre journal, revenons au pays avec ce rendez-vous. Le collectif pour les familles endeuillées organise 2 jours de solidarité au lieu dit 4 cocotiers, samedi et dimanche prochain. Hier, donc, ils sont intervenus sur nos ondes pour parler de cette journée. On rappelle donc le pourquoi de ce collectif pour les familles endeuillées. On écoute Victor Boulangui qui nous parle des raisons de son existence, mais aussi pourquoi organiser 2 jours de solidarité. On l'écoute.
4: C'est un travail qui n'est pas facile parce que, vous savez, là, on est on s'attaque à une grosse machine qui est l'État, hein. Donc l'État, lui, il a ses moyens, puis nous, on a les moyens qui sont les nôtres. Du coup, pour ce travail-là, on aura besoin de, pour les frais de justice, tout ça, d'avocats, c'est des coûts. Donc on va organiser ce week-end, ça y est, c'est la machine qui se met en marche pour commencer à aller récolter des fonds pour donner la main aux familles à payer les frais d'avocat. Donc pour ça, on a une journée ce week-end aux 4 cocotiers, le 9 et 10, samedi 9 et dimanche 10, pour une journée bingo pour pouvoir récolter les fonds pour subvenir aux besoins des familles. Et encore une fois, hein, je tiens à préciser que nous, on est là pour donner la main aux familles. Les familles font aussi de leur côté, mais nous, on est cette structure-là qui est là pour faciliter. Puis, vous savez, ce collectif-là, c'est un collectif quand même qui est assez particulier. C'est parce que à chaque fois qu'on va à la rencontre des familles, c'est toujours plein d'émotions. C'est la douleur, la peine, elle est toujours présente. Ne pas s'empêcher de verser toujours quelques larmes. Puis puis nous, on se doit, c'est un appel à la population, venez nombreux à cette journée-là, parce que c'est pour nos enfants qui sont tombés. Ces enfants-là, en 2024, quand ils sont sortis sur la route, ils n'ont pas cherché à comprendre. Ils ont répondu à un appel, à un mot d'ordre politique. Ils ont payé de leur vie. C'est pour ça qu'on considère ces enfants-là comme des enfants martyrs. Donc, pour donner la main et subvenir aux besoins, je lance un appel populaire à la population, à la solidarité, pour venir contribuer à notre démarche, pour donner la main aux familles-là, pour que justice soit rendue équitablement. Si eux, de l'autre côté, ils font... Mais voilà, nous, on sait ce pourquoi on se bat. C'est juste parce que les faits sont là, les preuves sont là. On ne peut pas tricher avec essayer de tailler sur mesure. Même si c'est à eux la justice, c'est à eux la loi, c'est à eux, mais c'est pour eux aussi. Voilà, venez nombreux ce week-end. On a une grande journée de bingo. Et puis, on compte beaucoup sur votre solidarité. Puis, venez nombreux pour nous donner la main. Voilà, merci.
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1: L'essentiel de notre journal, enseignement, pas de cantine sanitaire insalubre au lycée Scoffier. L'UGPE a toujours dénoncé cette situation depuis quelques années. On en a parlé dans notre édition. Enercal s'explique via un communiqué sur les panne observée dimanche sur les réseaux électriques. Rendez-vous, le collectif pour les familles endeuillées organise 2 jours de solidarité au lieu dit 4 cocotiers samedi et dimanche prochain. Et enfin, dans la région australe, lancement d'une commission d'enquête sur l'attentat antisémite de Bondy, intitulé d'une dépêche de RFI.

0: Tu sors dans la marque de l'histoire. C'est incroyable. Bienvenue dans ce clip.
1: Bah écoutez,
2: c'est une dinguerie ça!
3: Écoutez les gars!
2: Ouais! On racaille direct, non?
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5: Hé, lagué!

Bonjour à vous à travers nos 8 heures coutumières en partant de Djoubé à Mokapome. Extrême Nord, l'île de Dawa. Yai, Djehu, Tokanode, Nodelingone. Et l'île de Kwini pour l'extrême Sud. Bien le bonjour à vous dans nos quartiers populaires, dans nos tribus, dans nos vallées. À Mère Nature, à les oiseaux qui chantent chaque matin et qui nous permet de nous réveiller tout en douceur. C'est avec respect et humilité que l'on se retrouve sur les ondes de Canal K pour l'ouverture d'antenne, en espérant que vous avez passé une excellente nuit. Vous êtes encore au lit, vous venez à peine d'ouvrir les yeux, ou vous êtes devant votre tasse de café ou de thé. Vous êtes au volant de votre voiture, vous faites chauffer la voiture. Alors prenez un temps pour vous, puisque dans quelques instants, on vous propose la méditation avec Jikona Piliwe. En ce jeudi 7 mai 2026. Bonne fête à toutes les Gisèles et surtout un bon anniversaire à tous les natifs de ce jour. La méditation, un temps pour soi, ne serait-ce que quelques minutes chaque matin sur le Canal K que l'on vous propose sans plus tarder. Un grand merci de votre fidélité et d'accueillir Radio Jido où que vous soyez. La bonne semence à présent avec Jikona Piliwe. Bozo Jikona.

0: ce 17 mai, Marc 1, verset 35.
1: Bonjour à vous tous, chers auditeurs, auditrices. Bonjour à la maman qui fait chauffer la marmite. Bonjour au papa qui vérifie le niveau d'huile du pick-up. Bonjour à nos anciens qui regardent le jour se lever depuis le pas de la case. Nous sommes jeudi, la semaine avance, les rendez-vous s'accumulent et parfois on a l'impression d'être emporté par un courant trop fort, comme une rivière en crue après la pluie. Pour nous aider à garder l'équilibre, regardons ce que faisait Jésus. Dans l'évangile de Marc au chapitre 1, verset 35, Marc 1, verset 35, il est écrit « Vers le matin, pendant qu'il faisait encore très sombre, il se leva et sortit pour aller dans un lieu désert où il pria. Vers le matin, pendant qu'il faisait encore très sombre, il se leva et sortit pour aller dans un lieu désert où il pria. Amen. » Frères et sœurs, regardez bien le contexte. La veille, Jésus avait guéri des malades, chassé des démons, parlé à des foules entières. Il était fatigué, sollicité de toutes parts. Tout le monde le cherchait, et pourtant ce jeudi-là, enfin ce matin-là, avant que le soleil ne touche l'horizon, il choisit de s'éclipser. Dans notre culture, nous aimons la vie communautaire. On est rarement seul. Il y a toujours un cousin, il y a toujours un voisin, une visite, une réunion. C'est notre force, c'est notre chaleur. Mais Jésus nous rappelle ce matin une chose essentielle pour notre santé spirituelle, le rendez-vous du secret. Le lieu désert pour nous aujourd'hui, ce n'est pas forcément d'aller s'isoler dans la montagne. C'est ce petit moment, ce petit espace que tu crées avant que le bruit du monde ne commence. C'est le moment où tu n'es plus le travailleur, tu n'es plus le responsable coutumier, tu n'es plus la mère de famille, mais simplement l'enfant de Dieu. C'est là, dans ce silence, que tu peux dire à Dieu ce que tu n'oses dire à personne. C'est là que tu vides ton sac et que Dieu le remplit de sa paix. Si Jésus, le Fils de Dieu, avait besoin de ce moment de retrait pour tenir le coup, à combien plus forte raison en avons-nous besoin, nous qui courons après le temps. Ce jeudi 7 mai, je vous propose un défi. Ne commencez pas votre journée avec le bruit des réseaux sociaux ou les soucis du travail. Commencez-la avec le silence de Dieu. Même si ce n'est que 5 minutes avec votre café, là, sur la véranda ou dans votre voiture, sur le parking avant de badger. Allez dans votre lieu désert intérieur. Écoutez le Seigneur vous dire qu'il vous aime et qu'il marche avec vous. Amen. Je vous invite à la prière. Nous prions, Seigneur, notre Dieu, Créateur du jour et de la nuit, nous te bénissons pour ce matin. Comme Jésus, nous voulons apprendre à nous arrêter avant de courir. Seigneur, dans le silence de ce début de journée, nous te présentons nos vies. Calme nos agitations. Viens murmurer à notre oreille la direction que nous devons prendre aujourd'hui. Bénis ceux qui se sentent envahis, oppressés, et, ou qui n'ont plus une minute à eux, qu'ils trouvent en toi ce lieu désert où l'âme se repose et se fortifie. Bénis notre pays et tous ses habitants en ce jeudi. Au nom de Jésus-Christ, notre force et notre paix. Amen. Bonne journée à tous, frères et sœurs. Marchez dans la paix de celui qui sait prendre le temps du silence. Et à demain. Oleti.
2: Merci pour cette méditation.

0: Merci pour ce do, merci pour nos taberas, pour nos chants, pour nos chorales. Place à présent à votre petite chronique, l'écho des émotions. Nous sommes jeudi avec la jeunesse de Permalove. Écoutez plutôt ceci, aujourd'hui il nous parle du pardon.
1: Bienvenue dans l'écho des émotions. Avec Permalove Culture, l'école des visionnaires, on développe aussi l'intelligence collective et émotionnelle pour sociaux. 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Bonjour, moi c'est Christine et aujourd'hui, on va parler d'un mot parfois difficile, le pardon. On croit souvent que pardonner, c'est dire que ce qui s'est passé, ce n'est pas grave ou que c'est oublié. Mais en réalité, le pardon, c'est autre chose. Pardonner, ce n'est pas effacer le passé. C'est se libérer du poids que le passé continue de faire porter à l'intérieur de nous. Quand on garde une blessure, une colère ou une tristesse trop longtemps, c'est comme si on portait un sac lourd sur le dos. Ce sac prend de la place dans nos pensées, dans nos émotions, parfois même dans notre corps. Pardonner, ce n'est pas forcément dire « c'est bien ce qui s'est passé ». C'est dire « je choisis de ne plus laisser cette situation contrôler ma paix intérieure. » Et parfois, le pardon commence par soi-même. Pardonner, c'est dire « je choisis de ne plus laisser cette situation contrôler ma paix intérieure. » Et parfois, le pardon commence par soi-même. Se pardonner ses erreurs, ses réactions, ses choix passés. Parce que nous faisons tous du mieux que nous pouvons avec ce que nous savons à un moment donné. Le pardon ne se force pas. Il se construit doucement, avec du temps, de la compréhension et de la bienveillance. Petit exercice. Pense à une situation qui te pèse encore un peu et respire doucement. Imagine que tu poses ce poids devant toi sans le nier. Puis dis-toi intérieurement. Je reconnais ce que j'ai vécu et je choisis d'avancer plus léger. Le pardon, ce n'est pas oublier. C'est se libérer pour continuer à grandir avec plus de paix à l'intérieur de soi. C'était l'écho des émotions avec Permalove Culture, l'école des visionnaires. L'écho des émotions, c'est la parole de la jeunesse qui cultive l'espoir. Et c'est sur Radio Guido.
0: Merci la jeunesse, rediffusion à 15h45.

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1: Il est 6h tapant sur le canal K.A. à la suite de la programmation, juste après ce titre de LP Music. Vos avis de DC, vos communiqués à 6h20, la météo, et à 6h30, les titres de votre édition de 7h. N'oubliez pas votre chronique Ropi Ubachara, c'est à 6h35.

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1: Avis de décès aux familles à Wawelu, aux familles Tebeuil, Wema, Eurimendia, Goué, Karugwe, Newaou, Borikaou, Kazareru, Djeumao, Wagé, aux familles à Kwawa, Nimwari, Beinon, Diainon, à Kone, la famille Oudiaman, à la fois la famille Nug. C'est avec une immense douleur que nous vous faisons part du décès de Monsieur Tebeuil, né Nug, décès survenu dans sa 54e année. La date et heures des obsèques vous seront communiqués ultérieurement. Donc je reprends cet avis. On nous prie de vous faire part du décès de M. Stéphane Tebeuil, né Nug. La date et heure des obsèques vous seront communiquées ultérieurement. On nous prie de vous faire part du décès de Mme Robson Marcina, née Sepin. La cérémonie religieuse sera célébrée en la chapelle de la morgue ce jeudi 7 mai à 10h15, suivie de son inhumation à 11h au cimetière du 5e kilomètre. Je répète cet avis. On nous prie de vous faire part du décès de Mme Robson Marcina, née Sepin. La cérémonie religieuse sera célébrée en la chapelle de la morgue jeudi 7 mai à 10h15, suivie de son inhumation à 11h au cimetière du 5e kilomètre. Aux familles Toufalé, aux familles Drouet, Frédéric, aux familles Lilo, Siaki, Cétéoné. On nous prie de vous faire part du décès de Mademoiselle Toufalé, Nivaleta. La cérémonie religieuse sera célébrée en la chapelle de la morgue ce jeudi 7 mai à 11h15, suivie de sa crémation au crématorium de Nouméa à 12h. Donc je répète cet avis. On nous prie de vous faire part du décès de Mademoiselle Toufalé Nivaleta. La cérémonie religieuse sera célébrée en la chapelle de la morgue ce jeudi 7 mai à 11h15, suivie de sa crémation au crématorium de Nouméa à 12h. Ses enfants Yann, Emmanuel et David, ainsi que Sabrina, sa belle-fille, ses petits-enfants Tristan, Raphaël, Alex, Jao, Marcel et Kimberley, ses arrière-petits-enfants, sa sœur Liliane en métropole, Amis et Ali ont la douleur et la tristesse de vous annoncer le décès de M. Claude Bloyer, décès survenu de sa 90e année. La veillée aura lieu à la morgue de Nouméa ce jeudi 7 mai à partir de 8h jusqu'à la levée du corps. L'office religieux sera célébré en la chapelle de la morgue cet après-midi à 13h15, suivi de son inhumation au cimetière du 5e kilomètre. Donc je répète cet avis. On nous prie de vous faire part du décès de M. Claude Bloyer. La veillée se déroulera en la morgue de Nouméa ce jeudi 7 mai à partir de 8h jusqu'à la levée du corps. L'office religieux sera célébré en la chapelle de la morgue cet après-midi à 13h15, suivi de son inhumation au cimetière du 5e kilomètre. Aux familles Midja, Tussi, Mangoto, Chouo, Sochukoué, Karambe, Onyari, Kaishu, Kanala, aux familles Wanono, Sinemada, Imanang, Washali, Jowa, à Mesdames Sipo, Emma et Angeretine Wako, à Messieurs Hué, François et Oulum Jean-Marie. Nous avons le regret de vous annoncer le décès de Monsieur Midja René, décès survenu dans sa 82e année. La veillée se tiendra en la morgue de Nouméa ce jeudi 8 mai de 8h à 13h, suivi de son transfert sur Khelechou, tribu de Nakheti. L'enterrement aura lieu vendredi 8 mai au cimetière de la tribu à 9h. Donc je reprends cet avis. On nous prie de vous faire part du décès de M. Midja René. La veillée se tiendra en la morgue de Nouméa ce jeudi 8 mai de 8h à 13h, suivi de son transfert sur Khelechou, tribu de Nakheti. L'enterrement aura lieu ce vendredi 8 mai au cimetière de la tribu à 9h. Aux familles Raï, Paraoui, Pekouaï, Pourouro, parents et alliés, à ses enfants, petits-enfants et arrière-petits-enfants, aux familles Adjuniop, Vergoz, Watiligone, Koroma, Johannes, Waitéane et Marie-France, aux familles Waton, Gaïa, Jinakoa, Kono, Jeunet, Goulou, Apok, Ngata, Edgar, à messieurs Quindrudi, Auguste et Augustin, Williams, Joël et Betty, Madame Daïe et Marie, Yewene et Damien. On nous prie de vous faire part du décès de Madame Sinai Haché. La veillée se fait à son domicile, tribu de Ndé, au lieu dit Nevajo, ce jeudi 7 mai à partir de 16h30, suivi de son inhumation vendredi 8 mai à 9h30. Donc je reprends cet avis. On nous prie de vous faire part du décès de Madame Sinai Haché. La veillée se fait à son domicile, à la tribu de Ndé, lieu dit Nevajo, ce jeudi 7 mai à partir de 16h30, suivi de son inhumation vendredi 8 mai à 9h30. Avis de décès signé de la famille. On nous prie de vous faire part du décès de Monsieur Napoléon Robert. La veillée se tiendra au centre funéraire du Pont des Français ce jeudi 7 mai à partir de 16h, suivie de la cérémonie religieuse à 17h30 et de son inhumation vendredi 8 mai à 10h au cimetière du 5e kilomètre. Je reprends cet avis. On nous prie de vous faire part du décès de Monsieur Napoléon Robert. La veillée se déroulera au centre funéraire du Pont des Français ce jeudi 7 mai à partir de 16h, suivie de la cérémonie religieuse à 17h30 et de son inhumation vendredi 8 mai à 10h au cimetière du 5e kilomètre. Monsieur et Madame Fenou Afanote, Sosefou et Olivia, leurs enfants Pakihau, Laa et Zélie, Monsieur et Madame Mataouli, Sefoliano et Monica, leurs enfants Abigail, Romaric, leur petite fille Amy, ont la tristesse de vous annoncer le décès de Madame Vaoheilala, épouse Tafilangi, et Tefise Pakihau, décès survenu dans sa 79e année. La veillée aura lieu ce vendredi 8 mai. À partir de 12h, en la morgue de Nouméa, la célébration religieuse aura lieu samedi 9 mai à 7h15, suivie de son inhumation à 8h au cimetière du 5e kilomètre. Je reprends cet avis. On nous prie de vous faire part du décès de Madame Vaoheilala, épouse Tafilangi Etevi, c'est Pakihau. La veillée aura lieu ce vendredi 8 mai à partir de 12h en la morgue de Nouméa, suivie de la cérémonie religieuse, samedi 9 mai à 7h15 et de son inhumation à 8h au cimetière du 5e kilomètre. Aux familles Apikawa, Tokambue, Kouate, Kaate, au grand chef Gwandegu Guillaume, à Madame Tevedin Grazela, Wichambo, Mademoiselle Tokambue Lydia Vo, Madame Witi Kapo, Lilouin, Mesdames Toussaint Honorine, Morampon Jacqueline, tribu de Grand Du Poneriouin, Devat Simone, à Madame Douépéré Rosa et Mesdames Kouté. Côté Louise et Claire, à Monsieur Beaolo Benoît, à vous, son époux, Monsieur Apikawa Désiré, a la douleur de vous annoncer le décès de Madame Apikawa Diana. La cérémonie coutumière et la veillée se dérouleront à la morgue de Nouméa ce vendredi 8 mai, de 8h à 20h. Le corps sera transféré vers l'île de Kweni, samedi 9 mai par le Beticho, et l'enterrement se fera à l'île des Pins au cimetière de Bao, dimanche 10 mai au matin. Donc je répète cet avis, on nous prie de vous faire part du décès de Madame Apikawa Diana. La cérémonie coutumière et la veillée se dérouleront à la morgue de Nouméa ce vendredi 8 mai de 8h à 20h. Le transfert du corps vers l'île de Kweni s'effectuera par le Beticho samedi 9 mai au matin. L'enterrement se fera à l'île des Pins au cimetière de Bao dimanche 10 mai au matin. Avis de décès signé de Monsieur Apikawa Désiré. Les familles Austien et Wang Tien, parents et alliés, nous prient de vous faire part du décès de Monsieur Jacques Austien, décès survenu dans sa 96e année. La veillée se déroulera au salon funéraire de Nouméa, dimanche 10 mai, de 12h à 20h. La cérémonie religieuse sera célébrée lundi 11 mai à 8h15, suivie de sa crémation à 9h. Donc je répète cet avis, on nous prie de vous faire part du décès de Monsieur Jacques Austien. La veillée se déroulera au salon funéraire de Nouméa ce dimanche 10 mai de 12h à 20h et la cérémonie religieuse se déroulera lundi 11 mai à 8h15 suivie de sa crémation à 9h. Toute l'équipe de Jido Radio se joint à moi pour présenter toutes nos condoléances à toutes les familles endeuillées. Poursuivons ce radioservice avec la lecture de vos communiqués. La province Nord informe la population de la commune de Dawar qu'à partir d'aujourd'hui à 16h30, le centre médico-social assurera les urgences de premier recours 24h sur 24 ainsi que la permanence de soins de 9h à 10h30. Le CMS reprendra ses activités aux heures habituelles lundi 11 mai à 7h30. Pour toute question complémentaire, contactez le CMS de Dawar au 477 580. Et toujours la province Nord qui informe qu'à compter d'aujourd'hui, 16h seront fermés les CMS de Neko, Poya, Kone, Vok, Bopanu, Poya. pum wegoa puevo yehed tuochemuhi poindiwemian poraliwa wawilu haratu. En cas d'urgence, veuillez contacter le SAMU au centre 15. Les CMS reprendront leur activité aux heures habituelles, lundi 11 mai à 7h30. La province Nord appelle la population à la prudence et à la vigilance. C'est Madame Mylène Kaoudaré, directrice adjointe de la Direction des Affaires Sanitaires, Sociales, de la Prévention et de la Solidarité en province Nord qui signe ces deux communiqués. Madame le maire de la commune de Puevo informe ses administrés qu'en raison du vendredi 8 mai férié, le jour de ramassage des déchets ménagers est modifié comme suite. Le ramassage des poches vertes se fera exceptionnellement le lundi 11 mai. Le maire rappelle que le ramassage des poches vertes du vendredi 15 mai, tel que prévu dans le calendrier de collecte des ordures ménagères, reste inchangé. La mairesse remercie la population de leur compréhension. Et c'est Madame Nadia Heo, maire de la commune de Puevo, qui signe ce communiqué. L'association Église protestante du Vieux Temple tiendra son assemblée générale ordinaire samedi 16 mai à 8h dans le temple 3 boulevard Vauban. Cette rencontre annuelle rassemblera les membres adhérents et sympathisants afin de présenter les rapports d'activité et financiers de l'année écoulée, les rapports de chaque activité, de procéder à l'élection du modérateur et du bureau de l'AGO 2027. L'assemblée générale est un moment essentiel de la vie de notre organisation, un espace de transparence, de participation et de discernement collectif. Elle permet de faire le point sur les actions menées et d'affirmer les engagements et de préparer ensemble les étapes futures. C'est le président de l'association Église protestante du Vieux Temple, pasteur Leroy Chaïko, qui signe ce communiqué qui clôture votre service public de cette matinale. Merci à vous de votre oreille attentive. La prochaine lecture à 11h05 avec la Minina. The Power of Love. Bon début de matinée, bon courage, bonne continuation, prudence sur la route. Huey Lewis, The News.

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1: Beau prévision météo établie par le Centre Météo France en ce jeudi 7 mai. Ce matin, nuages et averses remontent sur le nord-est et la pointe nord. Ailleurs, le ciel est peu à peu et à passagèrement nuageux, malgré encore quelques gouttes possibles sur l'île d'Iaï. Orienté en vent d'est à sud-est, le vent souffle entre 10 et 15 nœuds, localement un peu plus sur la pointe nord. Sur l'ouest, il est plus faible de 5 à 10 nœuds. Cet après-midi, sur la pointe nord, les averses s'estompent progressivement tandis que les nuages cèdent du terrain face aux éclaircies. Ailleurs, le temps est sec et bien ensoleillé. Le vent d'est à sud-est est compris entre 10 et 15 nœuds, localement 15-20 nœuds sur la pointe nord et le sud-ouest. Les températures maximales comprises entre 26 et 31 degrés baissent sur la moitié sud et restent stables ailleurs. Place à présent au bulletin du Lagon. Un anticyclone à 1033 hectopascal s'éloigne dans l'est de Chatham et tire sur notre canakine dorsale qui faiblit ce vendredi. Sur le Lagon Sud, vent de secteur est soufflant 10-15 nœuds fraîchissant l'après-midi dans les parages de Nouméa, 15 à 20 nœuds. Sur le Lagon Ouest, vent de secteur est soufflant 5 à 10 nœuds fraîchissant l'après-midi en vent de sud-est plus de 10 nœuds localement au sud de Witowé, 15 à 20 nœuds. Sur le Lagon Nord, vent d'est soufflant 15 nœuds, fraîchissant l'après-midi 15 à 20 nœuds et localement au sud de Paume 5 à 10 nœuds. Et sur le Lagon Est, vent d'est sud-est soufflant autour de 15 nœuds, moulissant entre 10 et 15 nœuds. Et enfin au Loyauté, vent d'est sud-est soufflant 15 à 20 nœuds, moulissant entre 10 et 15 nœuds dans l'est de Marais et de Lifou. Vos éphémérides à présent avec le mouvement des marées. C'est à 10h46 que la marée remontera avec 1,19 m. À 17h01, elle redescendra avec 0,45 m. Et c'est à 23h59 qu'elle remontera avec 1,35 m. C'était vos prévisions météo ainsi que le bulletin du Lagon. Vous connaissez les consignes. Prudence et vigilance à toutes et à tous.

C'est tous ensemble que nous y arriverons, Miguel et les Son Nom. Dans l'amour et dans la paix surtout. Jonas à suivre, ne manquez pas à 6h30 les titres de votre édition de 7h.

les titres à présent de votre édition de la matinale. Une île de la région est rentrée dans l'histoire. Niue a élu un grand nombre de femmes en son parlement. En Kanaky, le gouvernement et l'AFD signent une convention de partenariat pour une mission d'études stratégiques sur la structuration de l'économie sociale et solidaire. À Dembéa, l'école Louise de Grélan rouvre près de 2 ans après les événements de 2024. Une rentrée chargée d'émotions pour les 131 élèves et enseignants qui retrouvent leur établissement. Retrouvez le développement de ces titres à 7h et ça sera avec Romain Méhoun. Le Gufanemi, Wan Kang Nalioch. À suivre votre chronique en langue, Rofi Oubakhala.

Eh bien, on quitte le nord du pays et on vous emmène du côté de l'île d'Iaï. À travers votre programme Rofi Ubahara, notre partenariat avec l'Académie des langues Kanak, où pour aujourd'hui, eh bien, vous entendrez les berceuses en Iaï et en Faka Uvea.

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0: 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Bonjour à tous, chers amis auditeurs et auditrices de Radio Jido. Merci d'être à l'écoute de votre émission Rofi Uvarara, afin de partager ensemble l'esprit de nos langues maternelles. Pour aujourd'hui, je vous propose un sujet sur les berceuses Oyai et Fagauvea. Comment partager ce savoir et sensibiliser nos jeunes mamans à se réapproprier ces berceuses dans nos langues maternelles. Par définition, une berceuse est une chanson pour endormir un enfant. On dit en yai, humang nan omukulechi wanakat. La plupart des berceuses n'ont pas de sens. C'est pourquoi on utilise aussi l'expression chanson des diables, humang aninomang, pour définir une berceuse. Dans une chanson, on peut retrouver un mélange de termes en djihu, yai ou fagauvea, ou même des termes insensés. Sans plus tarder, écoutons ensemble les propos de Laura Wanu sur ce sujet avec trois petites berceuses.
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1: Dans certains endroits, l'air d'une berceuse est souvent inspiré d'un chant ou d'une danse traditionnelle comme le wahai-hai. Le rythme cadencé en deux temps est tellement au ralenti qu'il a plutôt tendance à bercer un enfant. À la tribu de Hulup, on connaît le fameux chant et danse de la libellule qu'on appelle Ofefedu en yai et composé par le vieux Moich ou Chau. À travers cette chanson, on peut souligner la valeur de l'eau et de la libellule par rapport à la situation de l'homme dans son lieu de vie. La libellule symbolise l'eau. Autrefois, sa présence dans certains endroits était un signe de présence d'une source d'eau pour les habitations. L'auteur met en valeur cet insecte qui va provoquer la danse chez l'homme. Il s'appuie sur cette relation naturelle qui existe entre ces deux êtres. En temps normal, au fait

D'où est aussi une danse traditionnelle que ses habitants perpétuent au fil du temps. Le refrain de la chanson dit ceci. Au fait fédoulé, bébé de cogne, au toit libellule, danse pour moi. Aïa soumat me animoun. C'est une grande joie pour nous. Le rythme du refrain peut commencer au ralenti et finir à toute vitesse. On peut interpréter la berceuse au ralenti pour endormir l'enfant, comme on peut aussi l'accélérer pour l'amuser. Je vous propose d'écouter un extrait de cette chanson, reprise par le groupe Bankitch de Hulup, issu de leur dernier album sorti en 2018.

0: Après Hulup, cap vers le sud à la tribu de Muli avec une berceuse en Fagaouvea. Elle a été collectée en 2012 à Riversalé auprès de Madame Miaou Marie-Françoise. La chanson s'intitule Tama Muli Ngagideala. Elle décrit le rituel des enfants à chaque réveil au petit matin. Voici une petite traduction de la berceuse. Au réveil, les enfants prient d'abord Dieu avant de ranger les coussins et les nattes.
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0: On a aussi des chants que l'on peut mimer pour s'amuser avec les enfants. C'est le cas de la chanson qui va suivre. Elle s'intitule « Kivi Kivi » et se traduit par « Ferme les yeux ». Elle a été collectée en 2013 auprès de Madame Bali Valentine à la tribu de Muli. Au-delà des mots posés, il y a ce langage métaphorique qui tend vers la plaisanterie dans le monde des adultes. On vous laisse imaginer. La chanson en Fagaouvea dit ceci. Ferme les yeux, lève un pied, ferme les yeux, regarde vers le nord, ferme les yeux, regarde vers le sud, ferme les yeux, porte ta hache, ferme les yeux, c'est la cicatrice de Thérèse. Et ça donne ça. 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Nous terminons à Muli avec une berceuse collectée auprès de Madame Bali Valentine en 2013. La chanson s'intitule « Et tout défait tout ». C'est une forme de berceuse qui invite à s'amuser avec l'enfant en chantant avec les gestes. Des chansons de gestes, comme on les appelle, dont le but ici est de chatouiller l'enfant pour le faire rire. Voici la berceuse. 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Nous arrivons à terme de notre chronique du jour. Merci à tous pour votre écoute. On encourage beaucoup les jeunes et futures mamans à s'approprier de ces berceuses pour perpétuer la tradition. On se retrouve demain, toujours autour de la chanson, mais cette fois-ci avec un rythme traditionnel dit Taouleko. Restez à l'écoute et suivez-nous sur notre page Facebook ou YouTube si vous souhaitez savoir davantage sur la culture du pays Iyaï. Merci pour votre fidélité et bonne écoute sur Radio Jido.
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0: Papa Sidi, place à présent une page de Pébin.
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0: Et vous aussi, si vous êtes dans les bouchons, prenez votre mal en patience et merci d'accueillir Radio Jido et de vous accompagner puisqu'il est tout juste 7h et c'est le moment pour vous de retrouver la première édition de ce jeudi matin. C'est avec Romain Méhoun. Bonjour Romain.
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0: Bonjour Kanaki et merci d'être avec nous pour notre édition de cette matinée. Bienvenue à celles et ceux qui viennent de se caler sur la RDK. Et pour commencer notre journal, nous allons dans la région. Niue est rentré dans l'histoire. Ce petit pays du Pacifique a élu un grand nombre de femmes en son parlement. John Natanga.
1: Niue est entré dans l'histoire du Pacifique après que les élections générales de samedi dernier ont permis un nombre record de 7 femmes d'intégrer le Parlement Fono et que pour les composer de 20 sièges. Cela porte la représentation féminine à un chiffre impressionnant de 35%. Ce résultat historique marque un tournant pour le Rocher de Polynésie, l'île franchissant le seuil de masse critique de 30% souvent fixé par les Nations Unies. Dans une région où la représentation féminine dans les parlements a souvent peiné à atteindre 10%, Niue a prouvé que la tendance est en train de changer. Si les électeurs ont majoritairement privilégié l'expérience, l'arrivée massive de femmes et la destitution de ministres chevronnés annonce une nouvelle ère de leadership. Les 7 femmes élues sont Sonia Talangi, Moira Ene Tama, Richmond Berta, Lizzie Moira, Monique Tangahai, Kehalani Hekaou, Florence Morin, Mele Kitama, Ronda Tiakia et Esa Mona Ainufwa. Talangi a déclaré que l'inclusion et l'égalité des chances restaient au cœur de ses priorités. Je souhaite que nous soyons inclusifs, que nous développions davantage de ressources et d'accès à l'apprentissage et la pratique du Vakahouni, oui, a-t-elle déclaré au PMN Niue avant le jour du scrutin. Les résultats les plus surprenants sont venus du scrutin populaire où les électeurs ont manifesté un désir de changement implacable. Le ministre des Finances Crossley Tatoui, le député chevronné Billy Talangi et Olof Jacobson, figures emblématiques de la politique niouéenne, ont perdu leur siège. À leur place, les électeurs ont apporté leur soutien à Robert Bijou Rex, qui a dominé le sondage national avec 561 voix. Victoria Kalauni, membre de la communauté, a déclaré à PMN Niue que l'augmentation du nombre de candidates reflète un changement plus large sur l'île. Ce qui m'a vraiment frappé, c'est que les femmes veulent tenter leur chance, a-t-elle déclaré. Cela prouve qu'il existe des idées novatrices pour Niue, pour le peuple niouéen et pour la diaspora. Alors que des figures emblématiques ont été détrônées lors de ces élections locales, la course à Alofi Sud a offert le plus grand suspense de la soirée de samedi. Le député sortant Dalton Tangilangi a été réélu de justesse, conservant son siège avec 111 voix et devançant sa rivale Alana Fiafiarex d'une seule voix. Tangilangi a conçu son leadership comme une mission de service. Le gouvernement, c'est le peuple. Je ne suis que le dirigeant du peuple à cette période précise, a-t-il récemment déclaré sur TV Niue. Les 5 bulletins invalides à Alofi Sud soulignent à quel point le scrutin était serré. Fiafia Rex étant la sœur de Robert Béji, député en tête des sondages, les dynamiques familiales au sein de la prochaine assemblée seront fascinantes à observer. À Tama Kautonga, le titulaire Riki Mwaki Makani a perdu son siège au profit du nouveau venu Iki Tongia Bueki, tandis qu'à Avateli, Pwamamau Vakanofiti a été renversé par Spidouf et Tutouf. D'autres circonscriptions, notamment à Lofi Nord, à Akupouf, Vaia et puis Namukulouf, n'ont pas fait l'objet d'une contestation. Avec cette femme occupant désormais 35% des sièges et l'arrivée de nouveaux visages à la Chambre, la course à la succession du Premier ministre est plus ouverte que jamais. Les 20 membres élus se réuniront dans les prochains jours pour former des alliances. Bien que l'élection ait constitué un référendum sur la reprise post-pandémique de Niue, le nouveau gouvernement sera immédiatement confronté à la réalité d'un prix du carburant de 3,5 $1,80 néo-zélandais le litre et la pression constante sur les infrastructures. Niue a voté pour la stabilité, mais elle a confié cette responsabilité à une assemblée composée de voix nouvelles, diverses et qui marqueront l'histoire.
0: Étude sur la structuration de l'économie sociale et solidaire, le CES en Nouvelle-Calédonie, une mission confié par le gouvernement de Nouvelle-Calédonie à l'AFD. Ce mercredi après-midi, le gouvernement local, représenté par Naya Wateo, a signé la convention de partenariat avec l'AFD, représentée par Julie Doiteau, directrice adjointe de l'Agence française de développement en Nouvelle-Calédonie. L'ESS est, rappelons-le, un mode d'entreprendre qui cherche à concilier activité économique et utilité sociale. Des structures qui se préoccupent en premier lieu de leur utilité sociale et ou environnementale en plaçant l'humain avant le profit au cœur de leur fonctionnement. Quelques précisions de Naya Wateo, membre du gouvernement chargé du secteur, sur le partenariat et aussi sur ce modèle d'entrepreneuriat. On l'écoute.
2: Alors forcément, l'économie sociale et solidaire, c'est un sujet que je porte depuis 5 ans maintenant et qui me tient à cœur de pouvoir initier également à l'échelle du gouvernement. L'AFD a toujours été présente dès qu'on a commencé à se préoccuper de ce sujet de l'ESS, notamment parce que en 2021, l'AFD initie ce premier bilan qui vient mettre en lumière ce que représente l'économie sociale et solidaire à ce moment-là en Nouvelle-Calédonie et avec des chiffres qui vont vraiment nous interpeller. De l'économie informelle, mais avec une véritable potentialité économique, mais finalement sans cadre réglementaire, aucun moyen de pouvoir reconnaître pleinement ces acteurs et actrices de l'économie sociale et solidaire. Cette démarche, elle va s'entreprendre avec cet accompagnement spécifique, notamment au travers de la mise en œuvre de ces propositions, enfin de ces lois du pays, qui vont venir à la fois reconnaître, définir et accompagner ce qu'est l'économie sociale et solidaire en Nouvelle-Calédonie, avec des données à l'époque qu'on a post-émeute 2024. En parallèle, au niveau du gouvernement, on lance avec ce nouveau secteur la structuration de l'économie sociale et solidaire. Mais finalement, on se retrouve dans cette situation où vouloir structurer quelque chose lorsqu'on ne sait plus ce que cela représente devient problématique. Et c'est tout l'enjeu de ce nouvel accompagnement financier de l'AFD avec cette étude qui, sur 6 mois, va nous permettre de pouvoir aller à la rencontre de ce qu'il reste aujourd'hui de ces acteurs et actrices de l'économie sociale et solidaire, mais au-delà de ça, de pouvoir avoir cette mise à jour des données, des informations, mais aussi des besoins qui relèvent du terrain, et de pouvoir adapter et ajuster nos dispositifs d'accompagnement, de soutien au mode économique, ou, et c'est là aussi tout l'intérêt, de nouveaux dispositifs qu'on n'a pas encore identifiés pour accompagner et soutenir ce mode d'entreprendre.
3: Vu le contexte actuel, c'est pas anodin en plus de réévoquer de nouveaux sujets à ce moment-là.
2: C'est pas anodin et je pense que justement ça contribue aussi à cette démarche qu'on entreprend de se donner toutes les chances dans le cadre de cette relance économique. L'ESS a une vraie potentialité en matière d'accompagnement, d'entrepreneuriat, que ce soit sur les 3 territoires que sont la province Nord, la province Sud et la province Île, et avec cette possibilité de pouvoir adapter cette démarche entrepreneuriale à la spécificité de chacun de ces territoires. Et puis surtout, et parce qu'on le voit aussi de plus en plus, cette recherche de sens, qu'on entend dans différents discours. On ne produit plus de la même façon, on ne consomme plus de la même façon, on regarde aujourd'hui l'impact que les choses ont sur notre quotidien. Et finalement, tout ça répond à ces principes de l'économie sociale et solidaire.
0: Quelle catégorie de structures que vous pouvez intégrer dans l'ESS ?
2: Alors, sur les acteurs qui sont ceux clés de l'ESS, on connaît très souvent les associations, puisque ce sont les premiers acteurs de l'économie sociale et solidaire, puisqu'elles ont déjà à l'initiative de cette démarche dite d'utilité sociale. Mais on retrouve aussi les coopératives, les mutuelles, les fondations et des entreprises avec cette notion d'utilité sociale au travers de ce label ESUS que nous avons engagé au travers d'un arrêté et un autre acteur essentiel et qui fait toute la spécificité de cette loi du pays ESS en Nouvelle-Calédonie, c'est l'intégration des GDPL. Parce que là aussi, on considère que ce développement économique sur terre coutumière doit pouvoir s'amorcer d'une manière différente. Historiquement et dans l'idée collective, les GDPL se démarquent plutôt par une démarche de revendication foncière, alors que ce sont des outils de développement économique. Pouvoir les intégrer dans cette économie sociale et solidaire, c'est aussi pouvoir retravailler cette manière d'entreprendre sur terre coutumière dans un modèle qui correspond plus à la manière d'entreprendre.
0: On écoute à présent Julie Doiteau, directrice adjointe de l'Agence française de développement en Nouvelle-Calédonie, qui donne des précisions sur cette étude et qui rappelle aussi son importance. Julie Doiteau.
4: Oui, on est ravis d'accompagner le gouvernement aujourd'hui dans le lancement de cette étude. En fait, ça fait suite à des travaux qui sont lancés depuis quelques années maintenant et que l'AFD accompagne pour essayer de structurer l'économie sociale et solidaire en Nouvelle-Calédonie. C'est un mode d'entreprendre qui existe déjà sur le territoire et qui a tout son sens, je pense, puisqu'il permet à la fois de favoriser le développement local, mais aussi de travailler sur l'insertion professionnelle et sur la cohésion sociale, hein, puisque l'économie sociale et solidaire, son objectif, c'est justement d'entreprendre, mais dans un but collectif d'utilité sociale. Donc, à l'AFD, on a accompagné les réflexions sur le secteur à travers notamment une première étude en 2021 qui était cofinancée avec la Banque des Territoires pour mettre en lumière le poids de l'économie sociale et solidaire en Nouvelle-Calédonie, mais aussi donner des pistes sur la façon de monter un cadre juridique pour accompagner sa structuration et son développement. À la demande du collectif des associations, on avait aussi complété cette première étude en 2025 par un focus sur finalement les impacts de la crise sur les associations calédoniennes, donc c'était un peu plus ciblé. Et ces deux premières études ont permis de montrer finalement quels sont les enjeux et les pistes, les recommandations pour parvenir à développer ce secteur, à l'accompagner. Il y avait des choses très concrètes qui ressortaient à la fois en termes de représentation du secteur, en termes d'accompagnement dans les démarches administratives par exemple, de soutien sur le volet ressources humaines, y compris tout ce qui est bénévolat par exemple, et puis l'accès à des financements avec un peu de visibilité et pourquoi pas d'aller chercher aussi des financements en dehors du territoire. Donc tout ça, c'est des choses qui étaient bien ressorties. Et donc pour nous, c'était naturel d'accompagner le gouvernement et ses partenaires dans la réalisation de cette nouvelle étude qui est en fait une nouvelle étape hein, pour apporter des réponses concrètes aujourd'hui sur ces différents enjeux aux acteurs de l'économie sociale et solidaire.
5: C'est pour combien de temps ?
4: Donc c'est une étude qui doit se faire sur 6 mois. Et voilà, donc on espère qu'en fin d'année, il y aura déjà des premières choses concrètes. L'approche se veut pragmatique aussi, hein, compte tenu du contexte calédonien, de voir déjà ce qui peut être mis en œuvre à court terme et puis après d'avoir un plan sur le moyen terme.
0: C'était un moment symbolique pour la commune de Dimbé. À l'école Louise de Grélan accueille de nouveaux élèves et enseignants près de 2 ans après les événements de 2024 qui avaient ravagé une partie du site. Ce mercredi matin, le haussaire Jacques Bian et la maire de Dimbé, Cynthia Jean, ont salué la fin des travaux financés à hauteur de 152 millions de francs par l'État. Une opération qui fait partie des 89 chantiers de reconstruction engagés depuis 2025 pour un total de 16,5 milliards de francs. On écoute le haut-commissaire Jacques Bian.
6: Oui, c'est un moment important. Et je tenais vraiment à être présent aux côtés de Madame le maire dans le cadre de cette inauguration de l'école Louise de Grélan reconstruite. Je rappelle qu'elle a été incendiée par 2 fois en 2024. Et j'avais eu l'occasion, peu après mon arrivée, de venir ici au moment où on procédait au lancement du chantier. J'avais rencontré donc tous les corps de métier qui étaient d'ores et déjà à pied d'œuvre, travaillé avec eux sur les enjeux de sécurisation du chantier. Et donc, en ce début d'année 2026, me retrouver ici au milieu des enfants, au milieu des enseignants, avec tous les élus, c'est un moment très symbolique, très important. Vous savez que nous avons fait en 2025 de la reconstruction des bâtiments publics détruits pendant les événements de 2024 une priorité, avec un engagement financier de l'État à hauteur de 80%, hein, dans le cadre de la réhabilitation et de la reconstruction des bâtiments en question, et en montant même à 100% pour les établissements scolaires, parce que nous savions qu'il y avait urgence pour assurer la continuité de l'enseignement donc au service de tous nos enfants. Et c'est la raison pour laquelle, je vous le répète, l'inauguration de ce chantier est symbolique. Et vous avez vu que nombreux étaient les enseignants présents, mais aussi les parents, hein, fiers de retrouver une école à la hauteur des enjeux que nous portons en Nouvelle-Calédonie en matière d'enseignement.
5: Vous avez évoqué une enveloppe globale tout à l'heure. Quelle est l'enveloppe ?
6: 152 millions de francs. Donc tous ces chantiers de reconstruction, je rappelle que ce sont 89 dossiers, hein, je l'ai rappelé tout à l'heure, pour un montant de 16,5 milliards de francs de travaux hein, qui ont été engagés à partir de 2025. Et on souhaite célébrer en tout cas la réception de tous ces travaux parce que cette dynamique de reconstruction est importante pour se projeter dans l'avenir du territoire. Nous en avons conscience et c'est une course contre la montre que nous menons aussi avec tous les élus parce que ces chantiers de reconstruction, ce sont bien sûr des travaux hein, pour nos entreprises et aujourd'hui, ce sont effectivement ce plan de reconstruction et ce plan de relance dont nous avons parlé qui doit permettre de démultiplier les chantiers pour tous les corps de métier et de renouer avec le travail pour toutes les entreprises néo-calédoniennes et le faire le plus vite possible.
0: Du côté de la commune, la priorité est claire, sécuriser et préserver cet établissement pour éviter qu'un tel traumatisme ne se reproduise. La maire Cynthia Jean souligne que Dimbéa avance aussi sur un autre dossier, la maternelle de Jacarandas détruite lors des événements qui sera remplacée par un projet socio-éducatif destiné à redonner vie au quartier. On écoute la maire de Dimbéa, Cynthia Jean.
7: Donc c'est avec beaucoup d'émotion hein, que nous avons réouvert cette école et aujourd'hui cette cérémonie l'a montré. Pour nous, l'idée, c'est vraiment de protéger cet espace sacré qu'est l'école républicaine, un lieu d'enseignement gratuit, laïque, ouvert à tous. Et on a essayé de donner ce message à chacun des acteurs de la communauté éducative, des parents d'élèves, c'est que nous allons nous mobiliser entièrement pour protéger, préserver nos écoles et puis surtout qu'elles puissent offrir à tous les enfants du quartier un lieu d'apprentissage apaisé. Nous avons profité de cette cérémonie pour emmener à nouveau Monsieur le Commissaire sur le site de la maternelle Jacarandas juste à côté qui a été elle aussi détruite. L'idée c'est de solliciter à nouveau l'État pour pouvoir avoir un financement et convertir cette école maternelle dans un projet socio-éducatif, culturel, pour offrir là aussi un nouveau service aux habitants du quartier et au-delà à tous les Dimbéens.
0: Et pour le directeur Jérôme Lafenêtre, cette réouverture était un moment chargé d'émotions. L'école a perdu 170 élèves dispatchés dans d'autres établissements après les destructions de 2024. Cette rentrée marque un début de reconstruction. 131 élèves sont désormais scolarisés dans cette classe remise en état. On écoute le directeur Jérôme Lafenêtre.
8: C'est une grande émotion parce que dans une semaine, ça fera pile poil 2 ans qu'on a dû quitter notre école. Donc c'est beaucoup d'émotion de retrouver les anciens élèves, des petits nouveaux qui débarquent. Donc c'est des fratries qui reviennent sur le site avec l'équipe enseignante qui était présente auparavant et qui revient sur le site. Donc voilà, donc l'inauguration aujourd'hui permet de finaliser cette ouverture. On a repris le 20 avril et très heureux, même si on n'a pas toute la capacité qu'on avait. On a perdu 170 élèves, donc voilà, mais très heureux quand même. On a une structure qui est magnifique. Alors déjà, le bâtiment en lui-même était déjà très beau, mais là, on a tout le mobilier neuf, on a des systèmes d'acoustique au plafond, on a des ventilateurs qui marchent super bien, on a un mobilier design qui est vraiment adapté à tous les élèves. Donc vraiment, c'est des conditions de travail qui sont idéales, donc on est très très heureux. Aujourd'hui, on est à 131 élèves, on a ouvert 2 classes de maternelle, 5 ans d'élémentaire, et auparavant, on était à 15 classes. On avait une classe de CLIS pour les enfants en situation de handicap qui a été déplacée à Fong et qui ne reviendra pas pour le moment. On ne sait pas plus tard ce que décidera la province. Mais voilà, donc 7 classes à 131 élèves. On a essayé d'éviter, nous, d'avoir un discours un peu politisé par rapport à ça, parce que ce n'est pas notre rôle déjà et qu'on n'est pas là pour ça. Nous, on est là, on est une structure de proximité pour le bien-être des enfants et des familles. Donc petit à petit, on amène un discours de respect, de solidarité, d'entraide et on travaille avec toutes les familles, quelles qu'elles soient, pour tenir ce message que nous, on est là pour leurs enfants et qu'on ne fait pas de politique. On n'est pas là pour ça, nous, et on laisse ça à d'autres personnes. Donc nous, on est très heureux d'accueillir les enfants et c'est juste notre bonheur pour nous.
0: En bref, quelques informations. Enercal s'explique sur les coupures de courant subies par la population dimanche dernier. En effet, Enercal rappelle que dimanche, vers 12h30, l'activité orageuse dans le sud a impacté la ligne haute tension Yaté du Cos et engendré une coupure généralisée sur la Grande Terre. Les équipes Enercal se sont mobilisées pour procéder à différentes opérations, réalimenter les foyers et professionnels concernés. Les équipes d'Enercal ont relancé les moyens de production et les réseaux pour permettre la livraison d'électricité aux portes des communes entre 13h15 et 14h. Les distributeurs ont alors pu commencer à réalimenter les 100 000 foyers professionnels de la Grande Terre. Deuxième opération, analyser la contagion en cas de contact accidentel sur les réseaux. Des protections se déclenchent automatiquement pour isoler le défaut et éviter sa progression. Ce dimanche, le dimanche dernier, les analyses menées montrent que le défaut provoqué par la foudre était d'une intensité inférieure au seuil de déclenchement des protections de ligne. En moins de 3 secondes, ce sont donc les moyens de production qui se sont déconnectés, privant le réseau et les consommateurs d'électricité. Dans cette situation, c'est la présence de machines tournantes, moteurs ou turbines qui apportent la stabilité au réseau et maintient l'alimentation électrique. Mais ce dimanche, 3 mai, dans un contexte de consommation basse et de forte production solaire, peu de moyens de production thermique étaient mobilisés. Le 29 avril dernier, à 8h57, rappel Enercal, un orage a impacté la ligne haute tension Païta-Boulou-Paris sans impact pour l'alimentation électrique des Calédoniens car le contexte de consommation et de production imposait la présence au réseau de plus de machines tournantes. Troisième opération, identifier les solutions. Les solutions sont connues d'Enercal à long terme. La mise en service de la STEP et de machines spécifiques dites compensateurs synchrones dans les projets sont en cours d'étude et représentent des investissements de plusieurs milliards de francs CFP à court terme. Des adaptations de réglage, des protections et des arbitrages ponctuels sur le mix en faveur de production hydraulique ou thermique et au détriment des énergies renouvelables. Enercal, dans cette communication, présente ses excuses foyers et professionnels impactés par la coupure du dimanche 3 mai et le remercie pour leur compréhension. Une information pratique à propos du trafic aérien de Air Calais suite à l'immobilisation de l'A330 Neo en raison des problèmes techniques. Le programme de vol à court terme de la compagnie est ajusté. Les vols Nouméa-Papeete sont reprogrammés. Le vol SB601 Papeete-Nouméa, départ de Papeete le 6 mai à 8h, arrivé à Nouméa le 7 mai à 11h30, le vol SB600 Nouméa-Papeete, départ de Nouméa le 7 mai à 13h30, arrivé à Papeete le 6 mai, 21h55. L'ensemble des passagers concernés est informé et accompagné par les équipes de la compagnie Air Calais qui s'excuse auprès de ses passagers et tient à les rassurer de la mobilisation de ses équipes au service de ses passagers.
9: Le rappel des titres.

L'essentiel de notre journal, une île de la région est rentrée dans l'histoire. Niue a élu un grand nombre de femmes sans parlement. Au Kanaky, le gouvernement et l'AFD signent une convention de partenariat pour une mission d'études stratégiques sur la structuration de l'économie sociale et solidaire, le ECC. Enfin, à Dimbéa, l'école Louise de Grélan rouvre près de 2 ans après les événements de 2024. Une rentrée chargée d'émotions pour les 131 élèves et enseignants qui retrouvent leur établissement. C'est donc la fin de notre journal. Merci de l'avoir suivi. Très bonne journée sur Djido Radio.

0: Et c'était l'édition de matinale. Rendez-vous à 9h avec notre équipe de la rédaction pour le Flash Info. Makiab, juste un instant.
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0: Coucou les garçons.
1: Bonjour, bonjour Kenji.
2: Bonjour Kenji.
0: Comment ça va?
2: Ça va super et toi?
3: Ça va très bien.
0: Bah ça va, on est là, on est debout, on a le sourire, le soleil est au rendez-vous, il fait beau, on va mettre les maillots.
2: Ben là.
3: Bonjour Kanaki, bonjour mon pays, bonjour les frères et sœurs, les cousines, les cousins, toute la bande, les amis. J'espère que vous allez bien à l'écoute de Radio Dido. Soyez les bienvenus.
0: Alors, long week-end, hein, à partir de demain, donc vendredi, samedi, dimanche, ça fait un long week-end. Et qu'est-ce que vous avez prévu?
4: Rien de particulier, peut-être des repas en famille, je sais pas trop encore.
0: Des repas en famille, ou bien des rencontres entre amis
4: Voilà.
3: Des repas, des rencontres avec Kenji, entre amis. Kenji, ami, tu vois, I partout, on sait plus.
4: En même temps, je rejoins Christophe, hein, ça va ensemble.
0: Ah non, mais t'en rajoutes pas. Alors, juste vous dire les garçons, que hier j'ai rencontré quelqu'un que je ne connais pas et qui s'est approché de moi et qui m'a dit comme ça que l'émission que l'on fait ensemble, là où cette personne travaille dans l'atelier, ils mettent à fond la radio et ça leur fait énormément plaisir. Donc vous voyez comme quoi...
3: Eh bien, bonjour à cette personne, très très heureux et enthousiaste à l'idée de savoir que ben on aurait éventuellement des fans et fidèles. Donc merci à eux, si vous êtes encore à l'écoute, on va tout faire pour exploser le standard et puis n'hésitez pas à appeler au numéro suivant les amis.
4: 367001.
3: 367001, c'est pas beau ça? Et bien entendu, vous pouvez passer vos dédicaces et mettre le morceau que vous souhaitez. Kenji est à la régie, LGR.
4: Faut juste éviter de mettre des morceaux qui font oublier les claquettes.
0: Ah bah de toute façon, à ce stade-là, je crois que toi tes claquettes, ça y est, il n'y a plus le bas, il reste plus le bas.
3: Ça aussi.
0: Bonne fête à toutes les Gisèles. Bonne fête à vous mesdames et mesdemoiselles. Et surtout un bon anniversaire à

0: Alors, le standard est ouvert au 36 70 01. N'hésitez pas, et si vous avez point de crédit, on fait comment déjà, Kenji?
1: On prend le téléphone de la famille, de la soeur, de la cousine, même de la copine.
0: Ça alors, Kenji, elle a changé de voix.
2: Mais c'est bien, parce qu'Alex, il suit.
0: Ici, oui, c'est vrai qu'il est moins endormi. Tant mieux, parce qu'on veut du beau temps pour ce week-end.
1: Faites attention, les gars, je vais me mettre à chanter.
2: On va voir lundi s'il va avoir la même pêche qu'aujourd'hui.
0: C'est ça.
2: Parce que c'est férié jeudi prochain.
0: Aïe, oui, c'est ça. Alors, les amis, malheureusement, moi, je suis pas à l'antenne les jours fériés, mais je sais que je peux compter sur ma petite équipe. Je vais pas dire que je les ai formés, parce que sinon, vous allez dire c'est le monde à l'envers. Et vous aurez raison. Mais avec Kenji, de grande expérience, on peut compter sur elle pour faire, chauffer le standard, la console. Et on compte sur vous pour nous appeler au 36 70 01. 36 70 01.

0: Nous aussi. Nous aussi, on est là.
1: On est là.
0: 36-70-01, les amis, la famille. Vous n'avez pas d'unité, n'hésitez pas. Et si Kenji me le permet, pour donner à nos auditeurs et auditrices la motivation de nous appeler et de chauffer le standard pour passer leur dédicace et puis bien entendu leur clip qu'ils souhaitent entendre, je propose de démarrer le bal à Kenji avec une dédicace justement pour mon épouse. Et je souhaiterais lui attribuer le...
2: Excuse-moi Christophe, ben justement, tu vois, t'as bien démarré le bal, on a quelqu'un en ligne. Ah. Radio Gido.
0: Bonjour, soyez les bienvenus à l'antenne.
3: Bonjour madame, bonjour les garçons.
2: Bonjour monsieur,
3: bonjour.
2: Vous allez bien?
3: Oui, ça va bien, merci. Là, excusez-moi madame, je ne suis pas monsieur, c'est un jeune homme, pardon.
2: Oh, bonjour Charles. Bonjour jeune homme.
3: Charles, merci.
2: On t'écoute. Hein.
3: J'aimerais juste que vous passiez un morceau, s'il vous plaît.
2: Oui.
3: Je sais pas, c'est quelque chose, mais c'est un reggae, genre, il vient de sortir, c'est Soleil après la pluie.
2: Ok.
3: Vous l'avez, hein, normalement.
2: Oui, on l'a. C'est Renaud okay, qui merci. Chante ça. Il s'appelle Renaud.
3: Renaud, ah, ok.
2: Voilà.
3: C'est un chanteur d'où, pouvez-vous me dire?
2: C'est un chanteur qui vient des Caraïbes. C'est un Caraïbéen.
3: D'accord. C'est quand même fort, quand même, ces paroles. Bon, après, chacun essaie de comprendre un peu ses phrases, mais sinon, ça va, ça passe, quoi.
2: Ben, il a d'autres...
3: Ça remonte le moral. Ça donne la force, quoi.
2: C'est ça. Il a d'autres oui. titres, comme « À qui la terre » aussi, avec des paroles très très fortes, très engagées. Son oui. album est très bien. Renaud, R-E-N-O.
3: Ah, ok. Merci. Sinon, c'est juste pour le morceau, voilà, merci. Et je dédicace aussi le morceau à vous.
2: Merci.
1: Merci.
0: Merci.
3: Puis à toute la famille du pays, pour, voilà... Comme je disais tout à l'heure, c'est une chanson qui donne un peu la force. Voilà. Continue à donner la force à toute la famille du pays, à rester toujours debout malgré les hauts et les bas qu'on traverse dans la vie. Ben, on reste quand même debout, mais on garde le sourire. Puis voilà, c'est tout.
2: C'est exactement ça. Merci, merci en tout cas, merci beaucoup
1: monsieur.
2: Du fond du cœur. Merci d'avoir pris un temps de nous appeler. Et puis, bonne journée, bon long week-end. Si tu ne travailles pas ce week-end, ben écoute, bon long week-end et bon repos. Et si tu travailles, ben bon courage.
0: Et sois béni, mon frère.
3: Oui, merci à vous aussi.
2: Olé.
0: Merci. Olé. Belle journée.
3: Oui.
2: Merci, merci.
0: Ah, c'est réconfortant.
2: Bien. C'est... Ah oui. C'est fort, c'est puissant.
0: Et ça, c'est sur Dido et nulle part ailleurs.
2: J'atteste, je confirme et je signe.
0: La musique monte et approuvé. Les corps bougent au rythme. Signe-nous un chèque, oui.
2: Toi, tu nous signes un chèque.
0: Ah, c'est vrai, ben, ça tombe bien, il y a 4 jours qui arrivent.
2: Exactement.
0: On va où du coup, Kenji?
2: Bah écoute, je te laisse choisir qui est top, parce que comme c'est Alex qui régale, alors...
0: Oh bah écoute, on ira au bout du monde, hein, tant qu'à faire les choses bien, autant...
2: Kitoff, à l'étrave.
0: Ah là là. T'as pas plus cher quand même, on mérite mieux.
2: Allez les garçons, je vous laisse rappeler le numéro
1: 30 36 70 01.
2: Oh, encore dans la joie et dans la bonne humeur.
0: Toujours.
2: Allez, je vous propose d'écouter ce titre de Renaud. Ah, ça dring dring au standard les garçons. Dico Radio.
0: Bonjour.
1: Bonjour.
0: Bienvenue à l'antenne.
4: Oui, bonjour.
2: Bonjour madame.
0: Bonjour.
4: Alors, c'était une belle journée à mon pays, ainsi que à vous-même aussi. Et je voulais surtout porter courage à tous les travailleurs sociaux qui travaillent dans le monde, ainsi que les AVS. Et je pense fort aussi à l'association APEH, et au service de la protection de l'enfant. Voilà. Merci encore, bonne journée à vous.
2: Merci pour ce beau message. Merci à vous pour la pensée. Bonne journée à vous.
0: Bonne journée. Peut-être un clip éventuellement que vous souhaiteriez
2: qu'on passe à l'antenne. Dédicace,
4: musique. Voilà. Idal.
2: Ah là là. Lequel de Idal?
4: Elle a écrit une lettre.
2: Ok. Il n'y a pas de problème, je vous cale ça.
4: Merci.
2: On était à trois.

0: journée. Merci d'avoir choisi Dido.
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2: Au standard, Dido Radio, bonjour.
0: Bonjour, bienvenue à l'antenne.
2: Ah. Oh. Merci les garçons. Yes. Bon courage à vous, toute la team de Calico. On reconnaît bien le petit bip-bip là.
0: Ça c'est le petit signe pour dire qu'on est toujours à l'écoute.
2: C'est ça. Ah, eux c'est tout le temps. Il n'y a pas d'autres radios qu'ils écoutent. Eux c'est Dido à fond.
3: La prise.
2: Toujours debout, jamais KO.
3: C'est ça qui est bon.
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2: Ah, tu portes des talents, toi?
4: Non, je suis un étalon.
2: Oh là là. Oh là là.
4: Étalon.
2: un étalon en talon.
4: Ben là là.
2: Allez, on se fait une petite pause. Soleil après la pluie, interprété par Renaud en version remix.

0: On est reparti, les garçons, et un appel en ligne.
1: Radio Dido, bonjour.
2: Bonjour.
3: Allô.
2: Allô.
4: Allô, bonjour.
1: Bonjour, soyez les bienvenus à l'antenne.
4: Bonjour, Kenji, bonjour les deux garçons.
0: Bonjour.
1: Allô, bonjour.
0: Alex et Christophe.
4: Alex et Christophe, voilà, les deux garçons.
1: Kalolo.
4: Bonjour à vous, c'est juste pour souhaiter un bon rétablissement à M. Wabaye et deux que j'ai envoyé hier en métropole.
0: Oui.
4: Un bon rétablissement à lui,
0: merci, merci pour lui.
4: Oui, pour. Et puis, une bonne fête à ma nièce, Mme Matao Gisèle, parce que c'est la fête Gisèle aujourd'hui.
0: C'est ça.
4: Et pour mes deux nièces, Mme Laoumana et Amélie et Mme Aoukat Elia. De la part de la fortune de Colline de Teuil. Madame P. Voilà. Kenji, est-ce que tu peux envoyer un morceau, s'il te plaît?
0: Oui.
4: Il y a le traduit à Samaria.
0: Ok.
4: Oleti.
1: Belle journée à l'écoute de Radio Dido.
2: Belle journée, bon courage.
4: Bon courage à vous pour votre travail.
1: Olé. Merci.
4: Bon long week-end, bon courage à vous.
0: Bon long week-end également, Oleti.
1: Oleti, bisous à la famille.

0: faut que je résiste à ma envie de chanter, sinon...
1: Mais pourquoi tu veux résister?
0: Mais vous allez attraper peur.
1: Bah, déjà, depuis le temps maintenant, quand t'écoutes chanter, la peur, ça y est, elle s'est envolée. Hein, Christophe?
2: Bah, on est habitué maintenant. on est prêt à être déçu du week-end. Et justement, c'est pour ça que je vais terminer la dédicace, si tu permets, avant vas-y. Que ça fasse dring-dring. D'ailleurs, on compte sur vous, hein, c'est pas moi la priorité, c'est vous la famille. Donc, 36-70-01. Donc, n'hésitez pas, on vous attend avec grand plaisir pour passer vos dédicaces. Et donc, voilà, c'était pour mon épouse. Donc, comme je te disais tout à l'heure, je lui fais de gros bisous. J'ai une grande pensée pour elle. Et c'est pour ça que je vais lui dédier le morceau qu'elle préfère. C'est... Akemba Nasedawer, je ne sais pas si je dis bien, parce que moi en anglais, je suis zéro. Mais est-ce que tu vois?
1: Est-ce que tu peux répéter, Christophe?
2: La chanson, c'est une chanson anglaise, c'est une. Je crois que c'est une australienne ou une américaine, tu vois, je ne fais pas trop la différence. Ouais. C'est Akemba Nasedawer. Akemba Nasedawer. Tu vois?
1: Bon, écoute, je vais faire mes recherches.
2: Ok.
1: Je ne vais pas trop.
2: Ma chérie, c'est pour toi, mais c'est peut-être pour demain ou peut-être pour jamais. Ah, ou pas faire ça à Kenji.
1: Ah, faites-moi pas ça à moi, là. Ah,
2: c'est à cause d'Alex, il m'a...
0: Oh, là. Non, mais c'est ma beauté qui t'a troublé.
1: Ah bon?
2: Ah, parce que t'as une beauté, toi.
0: Oh, ben mince, alors. J'avais jamais vu ça.

0: On invite les gens à nous appeler sur le
1: 36 70 01.
2: 36 70 01. Il est pas en, il est pas encore rodé à l'expo pour le trio, hein. 36 70 01. Ah ben non, il est toujours pas rodé. Oh, je retente une dernière fois. 36 70 01. Toujours pas. Ah mais c'est parce que c'est le fil à Kenji qui est débranché. Attends, je
1: vais.
2: Oh, dernière tentative.
1: 36 70 01.
2: Eh ben il est toujours. J'ai peut-être branché trop fort. Attends, je baisse un peu.
0: L'émission
1: Baby Live.
0: C'est de quelle heure à quelle heure, les garçons?
1: 8h à 9h.
2: Et moi qui voulais de 8h à midi, mais bon, c'est de 8h à 9h. Et qu'est-ce qui se passe à 9h, Kenji?
0: À 9h, on a le Flash Info. Et aujourd'hui, nous sommes jeudi, une émission tous les 15 jours. C'est la rubrique sportive. La musique monte, on sent la pression. La rubrique sportive à 9h15.
2: À 9h15.
0: Avec notre invité.
2: Avec notre invité. Donc, vous avez rendez-vous à 9h15 pour les fans du sport.
0: Et on reste justement dans le milieu du handicap, puisque notre invité viendra nous parler de rugby.
2: Du rugby. Et nous avons
0: du
2: le plaisir.
0: Rugby en fauteuil roulant.
2: En fauteuil roulant. Et nous avons le plaisir d'accueillir.
0: Monsieur Alex. Attends, c'est pas notre Alex à nous là.
2: Oui, oui, non. Non, c'est pour ça, faut faire très très attention si vous voulez le beau temps, ne pas confondre les Alex.
1: Ah là là.
0: Là, c'est un autre Alex qui viendra et qui viendra nous expliquer justement le rugby.
1: Attends, t'as réussi à avoir l'entretien finalement.
0: On reste dans le cadre de l'émission Daddy Live, monsieur Corto, s'il vous plaît, merci,
1: oui,
0: c'est gentil.
1: Oui, madame. Pardon, oui, mademoiselle.
0: 36 70 01.
2: Il a toujours pas capté, Alex. Il a toujours pas capté.
0: Et on est trois, la bande.
1: Ah, mais...
2: 36 70 01.
0: Ah, alléluia.
2: Merci, merci. Je demande pardon aux auditeurs. C'est moi qui a mal branché les capteurs.
0: C'est la joie qui nous tient. Bon, écoute, je cherche le titre dédicacé pour ta femme.
2: Ah, super.
0: J'ai beau essayer de chercher, j'ai du mal à trouver. Alors, ce que je te propose, c'est que lundi, quand tu vas revenir, tu vas demander à ta femme d'écrire le titre.
2: Le titre.
0: Voilà, de le griffonner sur un morceau de papier. Puis comme ça, quand tu vas me l'emmener lundi, on va lui dédicacer ça.
2: Il n'y a pas de souci, ce sera avec grand plaisir. C'est pour lundi. Et c'est ça qui est bon. C'est plus tu attends, plus c'est bon. Et tu apprécieras mieux la musique. Surtout à l'écoute de Dido, là où est la meilleure fréquence. N'est-ce pas, les amis?
1: Exactement.
0: Je confirme.
2: Dido.
1: Oh.
2: Dido. J'essaye d'imiter le chanteur, mais bon, ça le fait pas, hein.
0: Bien, une dédicace, les garçons, hein, c'est une dame qui l'a demandé lorsqu'elle nous a appelé, et elle avait demandé, eh bien, Jean-Pierre Hidal, avec ce titre, Une lettre.
2: Et c'est rien que pour elle.
0: On a quelqu'un en ligne, les garçons. Dido Radio.
2: Bonjour. Bonjour, soyez les bienvenus à l'antenne.
3: Bonjour.
0: Oui, bonjour, monsieur.
3: Bonjour.
0: Oui.
3: Je me suis baladé, comme tout le monde, sur le réseau, puis je suis tombé sur un titre.
0: Oui.
3: Et le titre, c'est « Choisis pas quand tu vas mal ». Et il faut l'écouter.
0: Ok.
3: Il faut l'écouter.
0: Merci.
3: Parce que ça balance, si c'est bon, ça parle de tout et de rien.
0: Merci.
3: Ça nous rappelle surtout que la seule voiture qui n'a pas de marche arrière, c'est la vie. Alors, c'est la vie. Merci pour l'émission, puis plein de belles choses.
0: Merci.
2: Merci à vous. Merci pour votre cœur.
0: Bonne journée.
2: Bon courage à vous, mon frère. Soyez bénis.
0: Allez.

0: Et les garçons, nous avons un autre appel. Tito Radio.
1: Bonjour, bienvenue à l'antenne.
2: Bonjour.
0: Oui, bonjour.
2: Radio Jido.
0: Oui, vous êtes sur Radio Jido.
2: Ok, je suis en direct.
0: En direct, en live.
2: Ah oui. Je cherche, c'était pas une information, celui qui a été choisi par Machoro.
0: Oula! Alors là, alors déjà, c'est pas le cadre de cette émission-là. On a d'autres émissions pour ça. Machoro, le choix de Machoro.
2: Vous avez parlé à Jido l'année dernière.
0: C'est vous, c'est
2: vous
0: que j'ai eu.
2: Chercher le mec.
0: C'est vous que j'ai eu là au téléphone.
2: Oui.
0: C'est vous que j'ai eu au téléphone. Alors, ce que je vous propose, c'est de vous rappeler hors antenne.
2: Européenne.
0: Voilà, je vous propose de vous rappeler hors antenne.
2: Hors antenne.
0: Voilà.
2: Ok.
0: Merci à vous.
1: Merci.
2: À tout de suite.
0: À tout de suite.

0: Et ça, Dring Dring, les Boys to Men, tuto radio.
1: Bonjour.
2: Bonjour, bienvenue à l'écoute.
0: Allô?
3: Allô, bonjour.
0: Oui.
3: Allô.
0: Bonjour. Merci beaucoup.
1: Merci. Merci.
0: T'as entendu, Christophe? C'est un message pour toi. Hein.
1: C'est très gentil, ça. J'essaie de capter, en fait.
0: Elle a dit Monsieur Albin.
1: Ça va? Comment elle s'appelle déjà? Barbara!
0: T'as vu Barbara? Barbara, il a même pas capté que c'était toi.
3: C'était juste pour voilà, vous passer une bonne journée. Voilà, bonne journée à Tanaki. Et puis là, les petits mouches.
1: C'était pour voir en fait si tu suivais que je suivais.
3: Allez, bisous!
0: Super!
1: Merci, ma grande sœur. Tu veux une dédicace?
3: Ouais, c'est ça, la fin de ma vie.
0: Ok.
1: Ok, mais je vais appuyer sur les doigts à Kenji parce que sinon elle va se tromper encore.
0: Merci, merci beaucoup.
1: Merci d'avoir appelé ma sœur. Gros bisous et bon courage aux ABS.
3: Olé,
0: olé.

0: aussi. Et ça se passe au 36
1: 70
2: 01.
0: Yeah, ça y est, on est dans le bout.
2: Ça dwing dwing encore au standard, les garçons.
3: Dis donc, dis bonjour.
0: Bonjour.
4: Oui, bonjour.
2: Oui, bonjour.
4: Oui, pour passer un message.
2: Oui.

0: On vous écoute.
1: C'était un jeu d'anniversaire à Madame Moine.
0: Oui.
1: Jocelyne.
0: Ok.
1: Avec un papa, pas Willow, avec 5 jours de retard. C'était un jeu d'anniversaire. Avec une tatine une rose. Avec 1 jour de retard, jeu d'anniversaire à elle aussi.
0: Ça fait.
1: Et bonne journée à vous. Bon
0: Olé.
1: courage et bonne journée à tout le Karaki.
0: Olé.
1: Oui, bonne journée.
0: Bonne journée.
2: Bonne journée à vous et bon
1: Oui.
2: courage. Merci
1: Oui.
2: d'avoir capté sur Dido.
1: Oui.

0: pas trop quand même.
1: Ben, comme quoi, il n'y a pas que toi qui sais chanter, hein. Nous aussi on sait chanter. Hein.
2: Exactement, et, mais nous, on, dans le bon sens, nous on fait pas venir la pluie.
0: Ah là là.
1: Ah oui, nous, nous c'est soleil.
2: Soleil, soleil. Et tiens, justement, moi je dédicacerai entre aujourd'hui et lundi, selon le temps nous permet, une petite dédicace pour aussi pour ma petite Barbara, qui a, comme tu as pu voir, toujours fidèle et elle prend toujours soin de moi. Elle en fait toujours plus qu'elle peut et je la remercie. Et je veux lui dédicacer la prochaine chanson et ce sera de Gilbert Montagnier, Sous le soleil des tropiques, parce que le pays le représente bien. Et ça, c'est pour toi, ma petite Barbara.
1: Excellent choix.
0: Mais quelle culture.
2: Sois pas jaloux, sois pas jaloux de mon mais... succès entre Barbara, mon épouse, Kenji, Nina. Bonjour Nina.
1: Allez, on a une autre personne en ligne, les garçons.
2: Radio Dido, bonjour.
0: Bonjour.
3: Bonjour Yako, les trois.
1: Hey, bonjour Ivalès.
2: Ivalès, sois la bienvenue. On s'ennuyait de te voir.
1: Avec qui?
3: Comment va?
1: Ça va très bien.
3: Ça va très bien. Merci. Nous aussi, c'est en couvert. Mm-hmm. Mais voilà, le soleil, il ne veut pas nous... Il veut pas sortir.
1: D'accord.
3: Ça fait que, voilà quoi. Bah, on accepte, quoi, c'est bien.
1: Ah, le vilain.
3: Comme ça, voilà quoi.
1: Ok, on t'écoute.
3: Maman Cantab, bonjour la population de Vogue, la tribu de Rodjo, la famille Wabel Odila, Tonya le Guacamé, visite PA, Poémie Yangoul, la famille Gounevoja du côté de Wabel, Patili, Dianaï, Moala, Nicole, Nicky, avec des femmes de Jérusalem du côté de Boyenne, avec des femmes de Soutil du côté du Tchata, la famille Boudjou du côté de Eka Ounjou, bonjour à papa et maman, Liline, bonjour, bonne journée à vous, bonjour à la famille Poulet du côté de Pomerloa, la famille Washitin, Waheo, Citré, du côté de Limoné, Tatine Mela et ses enfants et ses petits-enfants, la famille Wabello du côté de Bako, retourner à tout le monde. Bonjour aussi à tous nos malades, surtout dans les hôpitaux, dans nos tribus, dans nos foyers. Bonjour et bon rétablissement à eux, surtout à ton fils du côté de tes malades. Bon rétablissement à toi, bon courage à tes soeurs qui sont perdues aujourd'hui. Bon courage, bonne journée. Monsieur Tolling du côté de Oya et à Monsieur Rémi du côté de Violaine de Rondjo. Bon courage avec vos collègues. Bon courage à vous et bonne journée. Et bonjour du côté de Loubéon, avec son mari, ses enfants, ses petits enfants. Bon, bonne journée à vous deux. À vous deux. Bonne journée, bon courage. Et voilà, je dis encore un grand merci à tous nos pasteurs. On peut partager la parole tous les jours, à la radio, tous les dimanches, à l'église.

0: je leur dis beaucoup. Et merci beaucoup. Merci pour ces bonnes paroles, pour le partage. Merci au pasteur, merci au diacre, au prédicateur. Je leur dis un grand merci. Et que Dieu puisse bénir encore leur travail, bénir encore la vie, bénir encore les familles. Merci. Et voilà, je dis encore un grand merci, Seigneur. Malgré qu'il nous donne ce temps un peu gris, ben, je dis encore merci. Merci encore pour le temps. Merci pour le souffle de vie de tous les jours. Merci pour la paix, pour la joie qu'il nous donne, pour la force, surtout pour le travail. Un grand merci. Merci à lui et merci à vous les trois pour l'émission. Merci pour les cœurs encore. Merci pour l'émission. Voilà. Je vais dire toujours, je vais toujours dire que à travers cette émission, puisse s'exprimer, s'encourager les uns les autres. Encourage encore les familles qui ont fait leur travail. Ben, avec le Seigneur, tout est possible. Et je dis encore un grand merci à vous. Merci. Merci et bonne journée encore. Bon courage à tout le monde. À celles qui me reconnaîtront, ben, bonne journée là où vous êtes. Retour au pasteur. Bon courage encore avec les familles, avec vos familles et vos petits-enfants. Et vos enfants, là où vous êtes, ben, bon courage encore avec vos enfants. Surtout aux prédicateurs. Ben, encore un grand merci. Merci pour la parole. Pour partager la bonne part. Je leur dis un grand merci encore. J'encourage encore les enfants qui sont à l'école. J'encourage les enfants, tous les enfants de la Calédonie. Ben, je leur dis un grand. Un bon courage encore pour l'école, pour la suite. Et bon courage encore aux parents. Et merci beaucoup aux parents. Ils nous ont fait confiance pour leurs enfants ici à l'école. Il y a un grand merci. Bon courage encore à Bessie, qui sont à l'école. Les filles de l'école de Témala et de Kadao, bon courage à vous pour la suite, travail. Et bon courage à ceux et celles qui ne vont pas au travail demain. Ben, bon long week-end à eux. Et bon courage à ceux et celles qui vont au taf demain. Ben, bon courage encore. Et merci beaucoup. Merci beaucoup encore pour m'avoir accordé ce petit temps de partage avec vous. Ben, c'est bien encore un grand merci. Merci à vous les trois pour votre mission et merci pour le faire. Merci beaucoup. Et que Dieu puisse nous bénir encore ce matin jusqu'à ce soir. Il est avec nous et nous donne encore la vie. Merci, Chouani.
1: Merci, Chouani, Yacom, Ibales.
0: Moi, je dis merci, Chouani, Yacoué. Je dis un grand merci encore pour tout et bon courage encore pour la suite. Bon courage encore à tous mes enfants, surtout à mes deux loulous. Merci beaucoup, merci Chouane. Et que Dieu puisse nous bénir encore. Et bon courage pour vous. Bon courage encore pour la suite du travail.
1: Merci Chouane, Yacom, Ibales. Bon long week-end à toi.
0: Merci.
2: Tu vas nous
0: et
2: manquer.
0: À vous aussi.
2: Merci. Tu vas beaucoup nous manquer en attendant lundi.
0: Ben, c'est ça. Non. Si demain il y a l'émission, ben moi je suis là encore demain.
2: Ah, c'est ça qui est bon.
0: Je travaille pas, mais je suis à la radio peut-être.
2: Ah, ben, mais on compte sur toi,
0: Ben oui, hein. En tant que possible, on en veut tous en avant.
2: C'est ça.
0: Même si c'est pas bon, ben allez, on y va.
2: On est bon. C'est la famille, c'est ça qui est bon.
0: Voilà, et après, comme les gens de
2: Marais
0: qui
2: disent « Akral ». Et après, quand on a fini l'émission, on va venir avec Kenji et Alex déposer nos claquettes là-bas, suite à la tribu.
0: Oui, parce que ici, il y a les glaciers
2: du coup. Voilà, et puis il y a les Dao dans le glacier.
1: Merci, tu as bien que vous êtes là, vous venez.
0: Merci. Bon courage encore pour la suite.
3: Merci.
0: Bon courage. Et merci.
1: Oui, t'inquiète.
2: Merci pour ton cœur.
0: Merci à vous.
3: Merci.
0: Merci toi, Nicolas, à Naima.
1: Olé.
0: Merci.
1: Allez, bon courage pour aujourd'hui, bonne continuation et bon long week-end.
0: Merci à vous aussi, olé. Bon courage.
1: Olé.
2: Bonne journée, merci de choisir toujours Dido.
3: Olé.
2: Ça, c'est pour toi, Ivanès. Ivanès. T'as vu, ça y est, je connais maintenant. Ivanès. Ça, c'est notre grande sœur fidèle.
1: Et ça dwing dwing encore au standard, les garçons. Judo Radio.
2: Bonjour. Bonjour, soyez les bienvenus.
4: Oui, bonjour, Judo Radio.
1: Oui, bonjour, monsieur. Vous allez bien?
4: Oui, je voudrais passer un message pour le pays, quoi.
1: Oui. Je vous demandais.
4: Et puis, monsieur. Joyeux anniversaire à. Vous nous mène ouais, aujourd'hui pour ses 80 ans.
1: Monsieur, je vous demande.
4: Voilà, c'est le message que je voulais passer ce jour.
1: Ok.
4: C'est de la part de l'aventurier de l'extrême nord.
1: Merci, l'aventurier de l'extrême nord.
4: Voilà, moyen d'avoir un morceau.
1: Oui,
2: toujours.
4: Ben, je vous laisse choisir, alors.
1: Ok, ça marche. Merci.
4: Ok, merci. Allez, bonne journée. Bonne journée.
2: Bonne journée. Merci d'être à l'écoute de Dido. Bonne journée à vous et bon courage.
4: Allez.
1: Eh bien, on dirait pas. Vous savez, les garçons, il est 8h55.
2: Non, non, tu avances de 5 minutes, là.
1: Donc, moi, ce que je vous propose, c'est qu'on va terminer l'émission avec... Ben ce titre que tu as choisi, Kitoff, Gilbert Montagné, Sunlight des Tropiques, qu'on dédicace à toutes nos auditrices et tous nos auditeurs qui nous écoutent. Merci les garçons, bon long week-end à vous.
2: Bon week-end, merci. Bon week-end à l'écoute de Dido et on clôture avec cette chanson et c'est rien que pour toi ma petite Barbara.
1: Et quant à nous, eh bien nous trois, on va se retrouver lundi matin.
2: Bon week-end à l'écoute de Dido.
5: Bon week-end.

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4: Bonjour Kanaki, merci d'être avec nous pour notre flash info et pour commencer une nouvelle séquence de discussion ce matin au Haut Commissariat entre les partenaires politiques quant à l'avenir de notre pays avec le Premier ministre. Selon les informations de ces dernières heures, la question des élections provinciales au centre des discussions. Nous aurons plus d'informations dans nos prochaines éditions. Actualité dans la région, les Fidji et l'Australie ont officiellement ratifié le traité sur la facilité de résilience du Pacifique, marquant une étape majeure vers la mise directe du financement climatique entre les mains des communautés du Pacifique. Cette initiative conjointe a été confirmée hier mercredi par le ministre fidjien des Affaires étrangères et du Commerce extérieur, Sakia Siditoka, et les ministres australiens des deux pays qui déposent leurs documents de ratification au secrétariat du Forum des îles du Pacifique à Suva en présence du secrétariat général Baron Waka. Le traité établit la première installation de financement dirigée, détenue et gérée par le Pacifique, axée sur l'adaptation au climat, la préparation aux catastrophes et la réponse aux pertes et dégâts. Dans le cadre de cet accord, le PRF fournira un financement par subvention pour soutenir des projets de résilience communautaire axés sur la communauté, y compris les efforts liés à l'énergie propre et à l'adaptation au climat. Fait divers en Polynésie dite française, drame lors d'une sortie de plongée à Rangiroa. Dimanche 5 avril, après qu'une vague ait projeté le capitaine d'un bateau à l'eau, selon Blick et Tahiti Info, un esquif resté sans pilote et dans le système d'arrêt d'urgence a échoué, s'est mis à tourner en cercle serré à grande vitesse, fauchant à plusieurs reprises le groupe de plongeurs resté en surface. Le bilan est lourd, un touriste allemand de 24 ans a perdu une jambe, tandis que l'instructeur de plongée a subi deux fractures ouvertes. Une autre femme suisse a survécu miraculeusement en plongeant sous l'eau pour éviter l'hélice malgré son gilet de sauvetage gonflé qui l'a ramené vers la surface sablique et l'a raconté avoir frôlé la mort à plusieurs reprises. Un couple de médecins présents sur un autre bateau est parvenu à éloigner le bateau fou qui s'est abîmé sur le récif et a sorti tout le monde de l'eau. Les victimes ont pu être stabilisées avant d'être transférées au dispensaire de l'île. Mais en ce dimanche de Pâques, il n'y avait pas grand nombre dans le petit établissement de santé. Les médecins se sont donc servis dans les armoires à pharmacie et les réserves de sang ont pratiqué une transfusion et ont sauvé la vie de Brian une seconde fois. Et enfin, retour au pays pour terminer ce flash avec une communication d'Ercalin. Je cite, suite à la détection d'une pièce endommagée sur un de nos A330 Neo, nous sommes contraints de suspendre des vols, les vols suivants. Vol Nouméa à Singapour, SB740 et SB741, vol Nouméa Singapour prévu le 8 mai, vol Singapour Nouméa prévu le 7 mai. L'ensemble des passagers concernés seraient informés et accompagnés par les équipes de la compagnie. Des solutions de réacheminement adaptées seront proposées au cas par cas. Air Calais invite ses passagers à vérifier la validité de leurs coordonnées dans leur dossier de réservation. D'autre part, à ce jour, l'ensemble des passagers des vols Paris-Singapour-Nouméa et Nouméa-Singapour-Paris, suspendus le 5 mai, a été entièrement réacheminé et mené à destination. Les réparations sur l'appareil débuteront dès ce vendredi, des réceptions des pièces et outillages depuis l'Europe. Air Calais, dans ce communiqué, s'excuse auprès de ses passagers et tient à les assurer de la mobilisation de ses équipes au service de ses passagers. Fin de citation de ce communiqué d'Air Calais.

0: Merci en tout cas à vous de toujours nous être fidèles à Radio Jido, à Radio Soleil, Radio Bonheur. Et la radio, eh bien, qui vous informe sur différentes actualités et notamment ce rendez-vous tous les 15 jours, une fois tous les 15 jours, votre rubrique sportive. Et aujourd'hui, à travers notre rubrique, eh bien, nous allons parler de rugby fauteuil.
1: À vos marques, prêts,

0: rugby, fauteuil ou quad rugby. Un handisport dérivé du rugby à 15, du hockey sur glace et du basketball, pratiqué en fauteuil roulant par des joueurs ou des joueuses en situation de handicap physique atteint des membres inférieurs et supérieurs. Et pour cela, eh bien, nous avons un invité dans nos studios, et c'est monsieur Alex Osterlin, qui est responsable technique d'une des sections de l'URCD, qui est l'Union de Rugby Club de Rugby. Je vais y arriver.
1: L'Union Rugby Club de Dimbéa.
0: Union Rugby Club de Dimbéa. Alex, bonjour.
1: Bonjour.
0: Merci d'avoir accepté notre invitation.
1: Merci à vous.
0: Donc, Alex, évidemment, nous parlons de rugby fauteuil. Depuis quand ce sport existe au pays et d'où vient l'origine de ce sport?
1: Alors, l'origine, c'est le Canada, dans les années 70. C'était créé par quelques fous furieux qui avaient marre de chauffer le bon au basket. Et ils ont créé une discipline à eux, le rugby fauteuil, qui s'appelait à l'époque Murder Ball, et qui est devenu paralympique en 2000. Alors, le sport, il était quelque part arrivé sur le territoire en 2003. On avait, pareil, une petite bande de potes. On a créé le premier club français à Nouméa, juste avant Toulouse, voilà, donc 2003, il est arrivé sur le territoire.
0: Le rugby fauteuil, Alex, est assez particulier comparé au rugby, comparé au basket.
1: Oui. Oui, c'est vraiment deux disciplines complémentaires. C'est vrai que le basket, qui se joue selon les règles du basket valide, s'adresse à des personnes avec un handicap aux membres inférieurs, donc paraplégie ou amputation généralement. Et le rugby fauteuil, qui, comme vous l'avez dit, est vraiment un mélange de sport, de contact finalement, avec beaucoup de stratégie, il s'adresse aux personnes avec un membre, aux personnes avec un handicap, aux quatre membres.
0: Comment se joue justement le rugby fauteuil?
1: Alors, il se joue en salle, puisqu'en fauteuil, le gazon, c'est pas trop le truc. Donc, il se joue en salle, 4 joueurs sur le terrain dans chaque équipe, sur un terrain de la taille du terrain de basket, avec quelques lignes en plus, hein, qu'on colle en général au scotch lors des entraînements ou des matchs. Il se joue en fauteuil, évidemment, des fauteuils spécifiques, donc c'est pas les fauteuils de tous les jours, c'est des fauteuils spécialement conçus pour, résistants et qui protègent les joueurs surtout. Donc 4 fois 8 minutes, bien intense, avec un règlement paralympique en effet un peu particulier. Ouais.
0: Donc le cardio, ça travaille le cardio?
1: Oui, alors. C'est vrai que les retombées du sport, tout le monde les connaît, mais dans l'handisport, c'est encore multiplié. C'est-à-dire qu'en fait, quelqu'un en situation de handicap, il va sentir encore davantage les bénéfices d'une activité sportive régulière. C'est déjà le moral, c'est le lien social, c'est l'autonomie, c'est le cardio, c'est la force physique, c'est... Enfin, tout, mais multiplié par 10 par rapport à une personne dite valide. Voilà.
0: C'est l'inclusion aussi.
1: C'est l'inclusion, c'est une bonne école de vie, en fait. On réapprend un peu la rigueur, l'effort, le plaisir d'être ensemble, le côté social. Il n'y a que du bon à faire du sport quand on est en situation de handicap, oui.
0: Lorsque vous parliez justement, Alex, de fauteuil bien particulier pour le rugby, oui. Quel type de fauteuil?
1: Alors il y a vraiment deux types de fauteuils dans le rugby fauteuil. Il y a les fauteuils offensifs et les fauteuils défensifs qui se différencient un peu dans leur conception. C'est des fauteuils soudés en alu, très costauds, avec des pare-chocs, des protections, et le joueur... Lui, il est sanglé sur le fauteuil pour justement avoir une meilleure performance et en cas de chute qu'on ne se blesse pas en fait.
0: Est-ce que justement au rugby, est-ce que les joueurs se touchent ?
1: Non, non. Alors on peut se toucher, mais c'est vraiment un contact fauteuil-fauteuil. On peut avoir du contact, mais c'est pas là que ça se joue en fait. Hein. C'est du contact sans importance, sans violence surtout. C'est vraiment un contact fauteuil-fauteuil et le règlement d'ailleurs interdit le contact joueur-joueur. Après, voilà, il y a le règlement et la réalité.
0: Quand on marque un essai, par exemple,
1: ouais.
0: Comment on fait ?
1: Alors, en fait, on traverse la ligne entre les poteaux adverses avec le ballon. Voilà, tout simplement.
0: D'accord. D'accord.
1: Donc, il n'y a pas de transformation, il n'y a pas de, mêlée, il n'y a pas ce genre de choses. En fait, même le ballon, il est un peu différent. C'est que nous, on joue avec un ballon de la même taille que celui du volleyball, parce que le ballon de rugby, à l'époque, n'était pas retenu et il n'est pas pratique. Il n'est pas utilisable en fauteuil avec ce niveau d'handicap. Voilà. Donc, certains puristes râlent un peu, parce qu'il n'est pas ovale, il est rond, mais l'esprit, il y est, ça reste du rugby, ça reste du rugby fauteuil.
0: Comment est-ce que vous et votre acolyte, dont je vous laisse citer son nom, comment vous est venue justement cette idée de relancer ce rugby fauteuil ?
1: Alors oui, c'est vrai que j'ai la casquette du responsable technique. On est deux responsables dans la section. Il y a Patrick Larget qui est actuellement en déplacement. Peut-être il nous écoute par le web, j'en sais rien, mais en tout cas je le salue au passage. En fait, c'était en 2022-23 que l'idée est sortie. En fait, c'est Patrick qui avait initié une activité handi rugby au collège de Dimbéa-sur-Mer, qui a eu un écho très favorable. Et quand il a appris qu'il y avait quelqu'un à Dimbéa qui était ancien joueur, qui était ancien responsable du premier club qui s'était monté en 2003, bah il a pris contact avec moi. On en a discuté 5 minutes, on s'est tapé dans la main, on dit ok c'est parti, on fait quelque chose. Et ensuite, voilà, c'est les échanges avec l'URCD qui nous a accueillis cette idée tout de suite. Et ça s'est fait comme ça.
0: La section, justement, vous parlez de l'URCD, la section URCD, est-ce que c'est la seule section sur le territoire qui prône justement le rugby fauteuil ?
1: Oui, oui, oui, malheureusement, c'est pour le moment la seule. Peut-être à un moment, il y en aura d'autres. C'est vrai que pour nous, c'est un peu limitant d'être, on va dire, une section dans un club avec une discipline spécifique. C'est clair que pour les perspectives sportives, les rencontres, les compétitions, ça s'annonce compliqué pour nous. Mais c'est pas vraiment l'objectif de cette section. L'objectif de cette section, c'est de proposer une discipline à des personnes en situation de handicap qui en ont pas la possibilité pour le moment de la pratiquer, une nouvelle discipline bien adaptée, avec un objectif de sport santé, de sport loisir. Et par la suite, on verra ce que ça donne. Peut-être il y a une autre section qui se crée, peut-être on sera assez nombreux pour faire des pseudo-rencontres, des pseudo-matchs entre nous. Il y a peut-être aussi des ouvertures qui peuvent se créer dans la région. Dans le passé, en 2003, 2006, 2008, on était dans cette période-là. On se déplaçait régulièrement à Brisbane parce qu'il y avait des championnats open où on pouvait s'inscrire en tant que joueur. Ça reste un objectif sportif qui peut motiver, mais encore une fois, pour le moment, on n'en est pas là. Là, on relance l'activité en toute modestie, et on verra ce que ça donne. Pour le moment, on s'amuse, on crée une activité sport-loisir. Ouais.
0: Alex, quel est le règlement du rugby fauteuil ?
1: Alors, ça va être compliqué de faire un résumé là aujourd'hui à l'antenne parce que le règlement international il fait une centaine de pages. Mais en gros, il y a deux équipes qui s'affrontent sur ce terrain de la taille du terrain de basket. Quatre joueurs sur le terrain, chaque équipe est théoriquement composée de 12 personnes. Il y a une classification stricte, comme dans tous les on du sport. On ne peut pas dépasser un certain nombre de points sur le terrain, donc c'est 8 pour le rugby fauteuil. Donc on a, pour faire simple, on a le devoir de dribbler, de passer tous les 10 secondes. Il faut qu'on traverse le terrain adverse et on marque de l'autre côté. Voilà, et ça vaut un point. Donc c'est un sport qui va assez vite, parce qu'en plus il y a l'horloge qui tourne, c'est-à-dire qu'on a un certain nombre de secondes pour marquer, pour sortir du terrain, un peu comme au basketball. On joue 4 fois 8 minutes, et dans cette période-là, on marque en général entre 20 à 50 points. Donc, ça va vite, ça va très vite.
0: Bah oui, pour 8 minutes, quand même, 4 fois 8.
1: Voilà, c'est ça. Donc, okay. Ça laisse quand même un peu plus de temps. Mais, mm-hmm. En effet, ça va très vite. Pour traverser le terrain, c'est entre 12 et 20 secondes. Et en général, on part sur une autre action. Donc, en effet, ça démarre vite, ça joue fort et il y a... ça plaît énormément aux joueurs, au public, beaucoup de contacts. Voilà.
0: Est-ce qu'il y a des risques ?
1: Alors, c'est une très bonne question, parce que souvent, c'est un peu la crainte que les joueurs ont. Souvent, quand là, aujourd'hui, il y a peut-être quelqu'un qui nous écoute et se dit « Tiens, ça pourrait être pour moi », ça peut faire peur, ce genre de discipline. Je rassure tout de suite, comme je disais, les fauteuils sont faits pour. Il y a... parfois un peu de bobologie, mais c'est vraiment à la marge. C'est pas plus qu'en se promenant à Lanzvata. En fait, même en ayant joué sur un niveau régional et national, bah finalement, les blessures, les accidents se font très, très, très rares parce que les fauteuils sont sûrs et le règlement est très strict. Donc, c'était surtout au début du rugby fauteuil, où c'était pas encore paralympique, qu'on avait... parfois des accidents un peu rocambolesques parce que c'était des fauteuils de Mad Max qui répondaient à pas de réglementation. Aujourd'hui, c'est plus le cas. Donc, en gros, il n'y a pas de risque particulier.
0: Sur le terrain, vous avez un arbitre ?
1: Oui.
0: Est-ce que c'est une personne en fauteuil aussi, l'arbitre ?
1: J'en ai vu, mais c'est plutôt rare. C'est plutôt rare parce que l'arbitrage, il faut avoir les yeux partout, il faut pas gêner sur le terrain, moi j'ai vu des arbitres en fauteuil, mais c'est l'exception. En général, c'est des arbitres valides qui gèrent ce rôle-là. Après, là je parle des compétitions, hein, en club, c'est tout le monde qui arbitre à tour de rôle, c'est très formateur pour apprendre le règlement, donc c'est souvent les joueurs qui prennent la place de l'arbitre et ils apprennent ce que c'est. Voilà.
0: Alex, tout à l'heure vous avez parlé de classification.
1: Oui.
0: pour les joueurs, en quoi ça consiste ?
1: Alors la classification, c'est quelque part un principe qui a été acté dans l'handisport d'une manière générale. Chaque discipline handisportive a sa classification spécifique qui consiste à, quelque part, donner une certaine égalité des chances et un équilibre, quelque part, dans la pratique. On peut pas faire, ce que je disais tout à l'heure, une course à pied avec les non-voyants quand on voit. Voilà, ça c'est chaque discipline doit, quelque part, respecter ce principe-là. Et au rugby fauteuil, en gros, la classification, elle part de 0,5 points à 3,5, avec du coup un maximum sur le terrain de 8, avec un demi-point de bonus dès lors qu'il y a une joueuse, c'est-à-dire que c'est un sport mixte, et la présence d'une joueuse donne un demi-point d'avantage. Plus le chiffre est fort, plus le joueur est puissant. Donc le 0,5, c'est les joueurs les plus faibles, avec le moins de capacité physique. Hein. Ce n'est pas forcément une histoire de capacité musculaire, c'est vraiment des capacités physiques. Jusqu'à 1,5, c'est des joueurs défensifs, et à partir de 2 points jusqu'à 3,5, c'est des joueurs plutôt offensifs, qui ont plus de capacité à manipuler la balle, qui sont plus rapides, qui jouent sur les postes plus de marqueurs, et les autres plus en défenseur stratégique.
0: Vous dites sport physique, mais sport cérébral aussi, parce que c'est un sport stratégique.
1: C'est stratégique, c'est-à-dire qu'en fait, alors c'est vrai que les sportifs ne vont jamais dire le contraire, il y a toujours du mental, et les autres plus en défenseur stratégique.
0: Vous dites sport physique.

0: Il y a beaucoup d'espace libre. C'est le placement stratégique et la vision du jeu qui détermine énormément la réussite d'un joueur ou d'une équipe. Donc en effet, parfois en se moquant de nous-mêmes, on dit ça, c'est de l'échec full contact, c'est-à-dire qu'on réfléchit beaucoup et après on se rentre dedans.
1: D'accord.
0: Voilà.
1: Donc je rappelle à nos auditrices et nos auditeurs que on parle de rugby fauteuil avec Monsieur Alex Osterlin, responsable technique de la section URCD de l'Union du Rugby Club de Dimbéa. Alex, vous avez joué à un niveau assez haut.
0: Oui, alors je fais pas non plus partie des joueurs les plus réputés de la planète, mais c'est vrai que j'ai commencé à jouer lors de ma rééducation en Allemagne. Donc j'ai fait une tout petite mini-saison là-bas. J'étais royalement mauvais, mais ça m'a fait plaisir quand même. Et ensuite, on a monté le club à Nouméa. Donc on a joué évidemment en local, on a joué en régional, on a beaucoup eu d'échanges avec le Canada, avec le Québec et l'Australie, un peu avec la Nouvelle-Zélande aussi. Et après, j'ai eu le privilège de faire partie de la première équipe de France qui s'est montée à l'époque et de jouer le match d'ouverture contre l'Irlande, qu'on a perdu à l'époque. Bon, ça arrive quand on commence. Donc c'était à Paris, je m'en souviens encore, comme si c'était hier.
1: Un sport très pratiqué dans les pays anglophones.
0: Oui, alors c'est vrai que... Oui et non, j'ai envie de dire, parce qu'en fait, l'origine est en effet les pays anglophones. Donc, comme je disais tout à l'heure, le sport est né
1: Au
0: au
1: Canada.
0: Canada. Donc, en effet, la scène américaine du Nord donc, et du coup, un peu par déduction, la Grande-Bretagne, l'Australie et la Nouvelle-Zélande, ils étaient un peu les précurseurs. C'était un peu on va dire les nations où ça se pratiquait les plus. Mais ça s'est très rapidement exporté en Europe notamment et un peu en Asie. Et aujourd'hui, les équilibres classiques commencent à bouger un peu. Une équipe que j'aime beaucoup parce qu'elle a une régularité, une philosophie du jeu avec beaucoup de respect, avec beaucoup de rigueur, c'est le Japon qui sont grimpés, qui ont grimpé au fil des années, qui font aujourd'hui, ils occupent la première place mondiale, le Japon. Donc on est très loin du Canada. Il y a le Brésil aussi, qui est entraîné par mon ami Benoît, qui était entraîneur canadien, ensuite suédois, et qui maintenant s'occupe de l'équipe du Brésil. Un homme formidable qui nous a beaucoup aidés en 2003 pour lancer le club. Ils sont montés aussi, ils ont fait un parcours formidable ces derniers mois. Donc, en effet, il y a des équipes qui sortent très loin de l'univers anglo-saxon et qui montrent qu'ils sont parfaitement capables de jouer.
1: Vous parlez des Japonais, sachant que le Japon, c'est un pays très respectueux,
0: Oui.
1: très humble. Et donc, sur le terrain, ça donne quoi, les Japonais,
0: D'une propreté incroyable, très peu de fautes, très propre. Ils travaillent le geste comme ils savent le faire, et une certaine constance que d'autres équipes ont du mal à avoir. C'est vrai qu'en fin de compte, ils vont pas avoir des grandes surprises. Ils sont en progression permanente avec un fair play que j'admire, qui est formidable. Une rigueur de jeu, de stratégie à toute épreuve. Bon, ça paye, ils sont numéro un. Sans tricher.
1: Alors, nous revenons à nous ici au pays. Vous avez décidé de justement relancer ce sport rugby fauteuil au pays. Je suis une personne en situation de handicap et je veux me lancer. Comment est-ce que je fais?
0: Bah, le plus simple, c'est de m'envoyer un message, soit par Messenger à partir de notre page Facebook, soit de me passer un petit coup de fil, on en discute, et puis après, elle vient.

0: aux entrements qui sont le samedi de 13h à 15h à la salle Ernest Wayau à Dimbéa.
1: Ouais. La licence ?
0: Alors, nous, quelque part, le club, il est affilié à la Fédération française du hand du sport. Quand quelqu'un vient pour découvrir, pour essayer, pour voir si ça lui plaît, il n'est pas question de licence, c'est quelque part de la découverte. Donc, la personne vient, elle essaye. Si ça le fait pas ou si ça lui donne pas trop envie, bah, ok. Et si la personne souhaite rester dans l'activité, développer un peu, et dans ce cas-là, on lui prend une licence à la Fédération française pour qu'elle puisse pratiquer en toute sécurité. Voilà. Ce sont les licences les moins chères sur le territoire, je pense. Donc c'est une licence plus une petite adhésion de 1000 francs au club qui se lève à 5000 francs à l'année. Donc ça reste très abordable. Et pour ceux et celles qui sont un peu en difficulté, qui sont dans le besoin, on trouve toujours des solutions. Il n'y a pas de problème.
1: Est-ce que, par exemple, la personne arrive, si vous voyez sa progression et que vous lui prenez sa licence, est-ce que l'assurance est comprise dedans ?
0: Oui, parce
1: que
0: c'est, bien sûr. Bien sûr.
1: L'assurance, elle doit être assez particulière quand même pour des personnes en situation de handicap.
0: Certainement. Nous, simplement, on a la chance d'avoir l'assurance spécialisée dans l'handisport, inclus dans la licence de la fédération. Donc, on n'a pas encore eu le malheur de l'utiliser. Hein, donc, mais c'est vrai que l'assurance du joueur, évidemment, est inclue. Assurance joueur et accompagnateur. C'est-à-dire que parfois les personnes doivent être accompagnées, pas tous, mais certaines. Et l'assurance du joueur couvre l'accompagnateur. Donc c'est vraiment quelque chose de taillé sur mesure pour la pratique handisport.
1: À l'heure où l'on parle, est-ce que vous avez déjà quelques joueurs qui se sont justement... ils se sont agrafés sur ce sport.
0: Oui. Alors, c'est vrai que je salue Patrick au passage, qui m'écoute aussi maintenant, Vico, qui revient dans l'équipe. Oui, on a quelques-uns, un mélange d'anciens et de nouveaux, qui sont partants pour prendre l'activité. Après, on a mis en place un partenariat qu'on va renouveler avec le CSSR, qui est sur Dimbéa aussi, qui nous permet d'être en contact avec des nouveaux joueurs, des jeunes accidentés, pour pouvoir les conseiller, les guider, les accompagner au mieux dans leur rééducation.
1: Alex, est-ce que le poids, ça joue ?
0: Le poids ?
1: Le poids de la personne.
0: Poids corporel ?
1: Oui.
0: Alors, c'est clair que quand on est un peu plus enveloppé, on a un peu plus de masse à pousser, c'est vrai. Mais on a des fauteuils de taille différente. Quand quelqu'un est un peu plus fin, un peu plus large, tout le monde peut trouver sa place dans cette discipline-là. C'est pas un obstacle.
1: La tranche d'âge ?
0: N'importe. Nous, on n'a pas de tranche. En fin de compte, ce que j'ai pas dit tout à l'heure, c'est qu'on a notre grille de classification dans l'handisport, mais on n'a pas de catégorie d'âge proprement dit. C'est-à-dire qu'en fait, on n'a pas, dans le sport valide classique, une progression par tranche d'âge. Nous, quelque part, dans l'handisport, ça fonctionne pas pareil. Donc, j'ai envie de dire tranche d'âge, n'importe.
1: Tout à l'heure, j'ai entendu que vous parliez d'équipe mixte.
0: Oui.
1: C'est ça, donc hommes et femmes.
0: Oui, c'est une équipe mixte. Il existe des compétitions purement féminines, mais c'est juste dans un souci un peu d'animation, un souci un peu de promotion de la pratique féminine. Mais le sport en lui-même, lui, il est... 100% mixte jusqu'au plus haut niveau. Il n'y a pas de championnat homme, femme, etc. C'est,

0: dans le monde du handicap, on a l'impression d'être un peu réduit, d'être peut-être pas aussi costaud que les autres. C'est vrai, c'est pas vrai, peu importe. Mais il faut se lancer, il faut pas se dire que c'est que pour les autres. Il faut oser, il faut se faire confiance et il faut juste trouver la bonne discipline qui correspond. Donc si vous êtes en situation de handicap, n'hésitez pas, foncez, on n'a qu'une vie et qui tente rien n'a rien.
1: Merci beaucoup Alex. Donc je vous rappelle que Monsieur Alex Osterlin est responsable technique de la section de l'Union Rugby Club de Dembéa. C'est la fin de notre émission, la rubrique sportive. On se retrouve à dans 15 jours et surtout faites du sport parce que c'est bon pour la santé et privilégions l'unité dans l'adversité.
2: À vos marques. Prêt ?

La continuité eh bien, de la programmation de Jido, c'est que dans quelques instants, vous allez retrouver Jeannie pour votre émission Freedom, vos messages dédicaces et SMS. Quant à nous, on se retrouve lundi matin en vous souhaitant un excellent bon week-end sur nos ondes. Prenez soin de vous, prenez soin de vos familles et surtout prudence sur la route.

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Bonjour mon beau pays, bonjour ma Kanaky, bonjour ma nation, bonjour le Pacifique, à toute ethnie confondue, à toutes les générations confondues. À tous ceux qui sont en tribu, dans les villages, dans les quartiers, en ville, ceux qui sont sur les routes de la Kanaky, ceux qui sont dans les champs, ceux qui sont au boulot, dans les mines. Ceux qui sont tout simplement à l'écoute de la RDK, bien le bonjour, bien le salam en ce 7 mai

0: Il est 10h08 sur les ondes de la RDK et c'est la séquence Freedom à tout SMS au 30-02.
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0: C'est Gianni ce matin qui a le plaisir d'être avec vous pour la lecture de vos messages, vos dédicaces, vos titres musicaux, votre bonne vibes.
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0: En espérant que vous allez bien ce matin. Et que vous vous portez bien, que vous avez passé une très bonne nuit, une très belle matinée.

Alors, le prénom Gisèle trouve ses racines dans la culture germanique, dérivée du terme Gisil, qui signifie otage ou gage. Ce prénom était en réalité utilisé dans les familles royales, royaux, pour désigner des membres de la famille qui partaient en mariage, souvent comme gage de paix ou d'alliance entre les royaumes. Alors, belle fête encore à toutes les Gisèles. Et n'oublions pas les natifs de ce jour. Bel anniversaire à vous!

Parti pour les messages d'hier. Joyeux anniversaire à maman Aileen, ses deux bébés Maëlys. Un bon courage à notre papa au taf et bon appétit. Gros bisous maman Aileen, joyeux anniversaire, ses deux Yana. Un Dido, bon courage pour la journée de demain.

pour les messages de ce matin. Alors, un bonjour Dido, c'est juste pour souhaiter un bel anniversaire à Jenny du côté du pavillon 7. Des gros bisous câlins de la part de Meryl et Dash. Reste forte, tu es une guerrière, fais-le pour ta fille, on t'aime fort.

Rebonjour Dido, c'est juste pour passer un petit message à Jordan du côté du bloc 2 à la 23. Voilà, je t'aime, mais fais attention à toi, surtout, tu sais déjà, c'est de la part de qui. Sinon, t'inquiète pas, je suis toujours là pour toi, je t'attends jusqu'à yo.

Bonjour Gido, un bon courage. Allez, trois mécanos à moitié lissés de la part. C'est la part à Dani. Et bon courage. Un bon courage à tous ceux qui sont à l'écoute de la RDK. Peu importe là où tu es, le statut que tu as. Enfermé ou libre.

champs, dans les tribus, aux champs, en mer. Bon courage à vous dans ce que vous entreprenez. Je passe une bonne journée, un bon anniversaire à Jenny, puis une bonne journée à ma mère Faka Moleana. Bonjour à tous et bon courage et une petite pensée à la fille de Jenny. Gros bisous puis au revoir. Bonjour la RDK, bonne journée et bon courage à l'équipe Eureka sur Naketi. Yo. Popo, un bon courage à Lulu, c'est la part d'une fille de Poya.

Il est 10h16 sur les ondes de la RDK. Bien le bonjour à ceux qui viennent de se brancher, de se connecter. C'est la séquence Freedom à tout SMS au 30 02. 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Hein. 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Un bonjour, une pensée à notre papa, Isabelle Boaé, Madine, force, courage à toi. Bisous baveux partout, sans oublier tonton Luc, big up à toi de la part de Mam et Boaé. Madine du côté de la vallée du Tir, olé.

Un beau zoom mon pays, beau zoom à Kanaki, de passage pour souhaiter une très belle journée, mes bébio du côté de Olios Sobit. De la part de Tantine du côté de Valdec.

0: Alors, une petite information du côté de Pierre Lanquette, la grande braderie de la vestiboutique d'Action Solidaire fait son vide-grenier. Tout à petit prix, à 50 francs et à 100 francs, ce samedi 9 mai à partir de 7h30, au lieu dit Nakano, au QG d'Action Solidaire. Il y a des vêtements, des accessoires, des chaussures, des bonnes affaires. Alors si vous avez rien à faire ce samedi 9 mai,
1: Satan continue de nous berner.
0: Ça se passe du côté de Nakano au QG de Action Solidaire.

Bonjour Jido, bon courage à Ginal qui travaille pas. Faut pas que ça dort, comme d'habitude, toujours dans le move. Un bon courage à les deux géologues à moitié lisse et de la part de Chef Kidjo. Un morceau de Ngeps, camarade, a été demandé. Un bon courage, yo poyo. Félicitations, toi qui repars avec une carte liberté. Allez, un bon courage à ceux qui travaillent. Travail dur.

Bonjour Dido, bonjour mon cœur Chak Siaï. J'ai bien reçu tes lettres, toujours avec les larmes aux yeux, et ça me fait un grand bien. Tu me manques tellement mon amour, je t'aime fort. Merci Dido, Nana ta femme, ta drogue qui t'a...

Bozou, bonne mission, bon courage à la bande du service technique de la commune de Marais. T'as que ça dort, hein. C'est Malifaï et Roaela Takone. Si possible, râler de remix S72. Big

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10h26 sur les ondes de la RDK et c'est la séquence Freedom à tout SMS au 30-02. Bien le bonjour à ceux qui viennent de se brancher, de se connecter à la meilleure des fréquences. Un bon courage à la Dozane qui est à la décharge, c'est de la part de Japanaki, Paxador, Foxa Mimi. Engeps avec le titre Camarade, belle écoute à tous.

camarade de Engels. Il est 10h31 et c'est la séquence Freedom à tout SMS au 30-02. Un bonjour Dido et bonne journée à toute la Kanaki. Un petit coucou à la famille T1 Ohio du côté de Boispanou. Un courage à tous les travailleurs, c'est signé Inou. Bonjour, un petit message à Thérèse, ma sœur, le parloir. Il répond pas sinon, bonne journée à vous à la 400. Et c'est fait pour les papiers à Dolo, avec le morceau Gazo a été demandé.

Popo, bonjour le pays, dédicace pour les ravitailleurs Prat. Pas trop mettre la pommade, il pleut, allez, bon courage là-bas, voilà le soleil.

se passe sur Poya. C'est une nouveauté au village tous les mardis et les jeudis. Viens bouger avec nous au plateau sportif de 16h à 18h volleyball et de 18h à 20h du football. Que tu sois débutant ou confirmé, tout le monde est le bienvenu, la bienvenue. Viens avec ton énergie, ta bonne humeur et ton corps. Ça se passe au plateau sportif du village tous les mardis et les jeudis. Alors pour info, vous pouvez appeler Léon 70 45 25, le 70 45 25. Allez. Titre rallye qui a été demandé par un auditeur, une auditrice. Belle écoute et

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1: h40 sur les ondes de l'RDK et c'est la séquence Freedom à tout SMS au 30-02. Un bonjour à la famille Niaema du côté de Païta, Gomen, gros bisous à vous, sans oublier Papa Boaé, Madine, on pense fort à toi, courage Tonton Lucky, force à toi de la part de Mam et Boaé du côté de VDT Olay. Bonjour le pays, un joyeux anniversaire à Tonton Béren du côté de Tcha et Chamin Amélia du côté de Normandie. Un morceau de mosaïque a été demandé, dédié à moi. Bonne journée. Bonjour Jido, c'est pour passer une bonne journée au directeur de Moitili, Paxador. Pas trop manger, c'est de la part de 1K, 2K, 5K. Paxador, bon courage à Lulu dans le compacteur. C'est bon la clim à fond, plus de poussière, ça c'est beau. Félicitations au 86 qui part avec une carte liberté de la valeur de 1000 francs. Ça, c'est beau.

89, thème fort, moi et Mam signé Denaïl. Je n'ai pas la totalité de ton message, je suis désolée. Bonjour Jido, bonne journée à la famille, à la colline d'Auteuil, à DSM, à 6ème, Coutio, rue d'Aloès, au Faubourg, la Célière, à Tuban, RS. Sans oublier les deux tontons à l'île de l'oubli, la famille à Tikawae. Bon long week-end, ouais, de la part de Kéran. C'est le long week-end à partir de ce soir pour certains et certaines.

Alors pour ce week-end, pour samedi 9 et le 10 mai, pour les pharmacies de garde sur Nouméa, ça va être la pharmacie calédonienne. Et le docteur Hector qui se trouve au quartier latin. La pharmacie de garde pour le Grand Nouméa ce samedi 9 et ce dimanche 10 mai, oui c'est ça. C'est la pharmacie de Robinson et le docteur Lavaux-Aubert qui se trouve sur Robinson également.

Un gros bisou à Pavesto à la 491. On pense fort à toi et on t'aime, signé Mam et Denaïl.

10h48 minutes et c'est la séquence Freedom à tout SMS au 30-02 sur la meilleure des fréquences. Moral d'acier à mes deux petits frères Mokan et Lagitz à la 4. Merci à Neveu Yokams d'être toujours avec ton Mac du côté de l'isolement. Toujours la tête haute, nos trois étoiles les plus rebelles. Courage à vous, bien lourd pour les parloirs moyens tissants de Joe Bunacha. Et je n'ai pas la totalité du message, mais c'est calé le morceau. Bon courage, yo, bon courage à tous.

Bonjour Jido, bonne journée à la famille du côté d'Onestina DIAI, particulièrement à Pépé Toro. Merci de prendre soin de la case de la part de la petite famille du Faubourg. Bonjour Jido, bonne journée à la famille du côté d'Onestina DIAI, particulièrement à Pépé Toro. Merci de prendre soin de la

artiste de la Farnode avec le soutien de Kenou Mela et Oukéine Mel organise le concert One Love en solidarité avec Edou le jeudi 7 mai, aujourd'hui de 15h à 21h au Faré de la Pile. Une soirée solidaire, familiale de rencontres. Alors au programme, sur place, il y aura un concert rassemblant 10 groupes locaux avec une entrée à 1000 francs. Autour du Faré, il y aura des ventes de plats à emporter, des t-shirts, des CD variés, clés USB diverses. Alors nous lançons un appel aux dons, plats à emporter, barquettes, du jus naturel. Pour les barquettes et les jus, appelez le 75 89 08 ou le 81 93 75 et emmenez directement au Faré ce jeudi à partir de 14h. Avec du blanc de poulet pour la préparation des brochettes. Encore une participation financière à déposer dans l'urne située à l'entrée. Cette initiative vise à soutenir Edou, parti se soigner en France. Les frais de voyage et d'hébergement étant entièrement à sa charge. Ce moment de solidarité est essentiel pour lui venir en aide. Alors, ça se passe du côté de...

0: du Faré de la Pile. Au Faré de la province des îles de Houé. Voilà, voilà. Un kikou la kanaki, bien bonjour à Baïméri du côté de Hapecha, sinon moyen de caler le morceau de Kenny B, signé Timmy. Il y a toujours moyen.
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0: Un bonjour Jido, un bon rétablissement à Tonton Hindou de la part d'un neveu sur la capitale.

Il est 10h57 sur les ondes de la RDK. Ici, la séquence Freedom à tout SMS au 30-02. Un bonjour Dido, c'est pour une dédicace à ma moitié au CDK de Koné, la pensée toujours, tous les jours. Dédicace à un morceau S-Beats.

c'est l'heure de nous quitter. Alors, merci encore pour la fidélité de votre écoute sur la RDK, de vos messages, votre intention. C'était Gianni ce matin pour la lecture de vos messages, vos SMS, vos dédicaces, vos titres musicaux, votre bonne vibes, votre joie ce matin. Nous, on se retrouve demain, oui, demain à 9h, mêmes ondes, les mêmes vibes, la même ambiance musicale. Un bon appétit à ceux qui passent à table, un bon repas à ceux qui sont en train de manger, ceux qui sont dans la réflexion de quoi manger. Belle réflexion à vous. À ceux et celles qui sont sur les routes, prudence à vous. Ceux qui sont en mer, prudence. Dans les airs, prudence également. Pour la suite, vous retrouverez le Canal Info. Un très bon week-end, très bon long week-end à ceux qui partent en week-end. Très bel après-midi à toutes et à tous. Surtout, portez-vous bien et que la paix soit avec vous. N'oubliez pas, nous sommes des vaillants et des vaillantes. Yo!